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1: Bonjour, bon réveil à toutes et tous. Il est 5h pile, vous êtes sur Radio 4 et vous démarrez la journée du bon pied avec le Choco Morning. On vous accompagne dès l'aube et pour commencer, place à l'info, c'est le premier rendez-vous.
2: Bonjour à tous, l'essentiel de l'actualité, l'émotion toujours après la mort de Liana. Hier, une marche blanche a rassemblé plus de 6000 personnes à Florence dans le Gers. Et aujourd'hui, plusieurs rassemblements sont organisés partout en France à l'initiative de collectifs et d'associations pour dénoncer l'inaction de la justice concernant les violences faites aux enfants. En parallèle, le garde des Sceaux Gérald Darmanin lance la revue de 70 000 plaintes concernant des violences sexuelles sur mineurs. Les procureurs ont jusqu'au 14 juillet pour réexaminer l'ensemble de ces dossiers. Une décision a prise à cause des dysfonctionnements visant le meurtrier présumé de Liana. Il a fait l'objet de 9 procédures en tout. Jean-Luc Mélenchon lance officiellement sa campagne pour la présidentielle de 2027. Lors d'un meeting à Saint-Denis, le leader insoumis a présenté ses grandes priorités. Planification écologique, réforme de la sécurité sociale et lutte contre la criminalité. Il promet aussi une autonomie renforcée pour la Corse et l'indépendance pour la Nouvelle-Calédonie. Enfin, à Roland-Garros, Alexander Zverev tient enfin son premier titre du Grand Chelem. L'Allemand de 29 ans a remporté le tournoi hier après une finale en 5-7 face à l'Italien Flavio Cobolli.

0: bon lundi dans le Lot-et-Garonne et en Dordogne. Merci d'écouter Radio 4, une nouvelle semaine qui démarre et on est très content de vous retrouver justement après ce week-end qui se termine. Soyez les bienvenus, je ne suis pas tout seul aujourd'hui encore puisque pour m'accompagner, il y a Charlotte comme tous les jours. Bonjour Charlotte.
1: Bonjour Sylvain, bonjour à tous.
0: Dis donc, petite réflexion là. De retour de week-end, il me semble en plus que tu avais un week-end de chargé qui t'attendait. Mm-hmm. Comment ça s'est déroulé cet anniversaire en famille et c'était quoi? C'était de la danse qu'il y avait aussi, c'est ça?
1: Très bien, je me sens très bien.
0: Ok.
1: Non, en fait, je t'explique. Effectivement, il y avait l'anniversaire de ma fille le samedi, donc du monde à la maison, donc du bazar à la maison. Je me suis dit, je vais ranger le dimanche. Mais non, puisque le dimanche, il y avait l'anniversaire de ma seconde fille.
0: L'anniversaire?
1: Le spectacle de danse.
0: Ah oui, non, c'est ce qui me semblait, ouais.
1: Et du coup, bah, impossible de ranger la maison. Donc aujourd'hui, j'arrive fatiguée avec une maison en bazar.
0: Très bien.
1: Et tout va bien.
0: C'est une bonne semaine qui démarre finalement.
1: Parfait.
0: Eh ben, royal.
1: Impeccable. Et toi?
0: C'était un bon week-end, écoute. Rien de particulier, non, franchement, petit week-end sympa.
1: Bon, bah écoute,
0: pas de folie. Non, mais vraiment, si j'avais eu quelque chose de vraiment original à faire, bon, j'ai passé l'aspirateur de ma voiture, mais je sais pas si c'est très passionnant à raconter.
1: Non, voilà, effectivement, voilà. Ça l'est pas.
0: Donc, je vais pas rentrer dans les détails. Mais bon, c'est toujours agréable de monter dans une voiture propre après.
1: Mais bien sûr.
0: C'est tout ce que je vais avoir à raconter
1: c'est
0: aujourd'hui.
1: Très bien déjà.
0: Par contre, je peux vous parler du programme de notre émission, la première de cette semaine.
1: Ça, on aime.
0: On partira du côté de l'Angleterre avec une info qui fait peur. On partira également du côté de la Chine. Et puis, on parlera d'un classement également pour la fin de l'émission. Aujourd'hui, c'est lundi, nous sommes le 8 juin. Soyez les bienvenus et merci d'écouter Radio 4.

0: Et on retrouve notre éphéméride, nous sommes le lundi 8 juin et Charlotte, on va s'intéresser au prénom du jour, dis donc.
1: Médard, bonne fête.
0: Bonne fête les Médards, c'est également la journée mondiale des océans.
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0: On peut pas passer à côté de cette chanson quand même.
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0: de la petite sirène. C'est également la journée nationale d'hommage aux morts pour la France en Indochine. Ça s'est passé le 8 juin 1948. Ah pardon, c'est pas le bon extrait. Le voici, le bon extrait.
1: Rien à voir. La sortie de la Porsche 365 numéro 1.
0: La première voiture de sport développée et produite par Porsche. C'est un joli bruit ça. On s'intéresse aussi à ce qui s'est passé le 8 juin 1999.
1: Ce sont les Red Hot Chili Peppers qui sortaient leur 7e album, Californication. Le plus célèbre pour moi en tout cas.
0: Bah bien sûr, c'est le
1: gros carton.
0: De toute manière, le plus gros carton, c'est celui qu'ils ont le plus vendu, 16 millions d'exemplaires à travers le monde. On passe aux anniversaires du jour, Charlotte, on va commencer par...
1: Amaury Vassili qui a 37 ans aujourd'hui, Amélie Etas qu'on retrouve dans Scène de Ménage, c'est Camille.
0: D'accord.
1: Elle fête ses 42 ans, Lindsay Davenport a 50 ans, Agnès Soral, l'actrice a 66 ans, Mick Hucknall, leader de Simply Red a 66 ans, Dove Atia a 69 ans, Valérie Mérès a 72 ans et bon anniversaire à Bonnie Tyler. Là, ça marche, hein?
0: Ah, c'est le bon extrait, là.
1: Je peux pas me mettre un bruit de Porsche. Bonnie Tyler, qui a donc 75 ans aujourd'hui.

0: encore une fois.
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2: Bonjour à tout le monde. Bélier, cette journée vous invite à faire un peu plus confiance à vos proches. Ils vont pouvoir vous aider bien plus que vous ne le pensez. Taureau, il y a de belles discussions en perspective. Ne vous laissez pas parasiter par votre esprit critique. Gémeaux, c'est une belle journée pour vous faire de nouveaux amis en faisant confiance au hasard de la vie. Cancer, vous êtes rapide et efficace dans votre travail quotidien et vous vous sentez bien mieux que les jours passés. Lion, les grandes résolutions ne sont plus d'actualité. Vous passez en mode opérationnel et il était temps. Vierge, vous avez à cœur d'améliorer votre relation et de resserrer les liens, mais pas à n'importe quel prix. Balance, ne courez pas dans tous les sens. Vous auriez vite fait de vous retrouver épuisé avant d'aller à l'essentiel. Scorpion, sentimentalement, les bonnes surprises vont se succéder. Profitez-en. Sagittaire, c'est une bonne journée pour mettre en place un projet qui touche à la famille, au foyer ou encore aux enfants. Capricorne, vous allez pouvoir éclaircir un sujet important avec quelqu'un. Il était grand temps de vous lancer. Verseau, si des petites broutilles vous ont contrarié, grâce à votre moitié, vous passez à autre chose. Poisson, votre capacité à vous occuper des autres est importante. Vous pourriez être sollicité. Bonne journée à tous.

0: Allez, voici maintenant notre chiffre du jour. Le chiffre, Charlotte, c'est 290 000. Tu vas bien sûr nous expliquer à quoi ce chiffre correspond.
1: On va parler de Samsung Electronics, qui a conclu un accord salarial inédit avec les salariés de sa division semi-conducteur, donc en Corée du Sud. D'accord,
0: ouais.
1: Alors en fait, ça faisait plusieurs mois qu'il y avait des tensions sociales et donc il y avait une grève générale qui
0: allait se faire.
1: Qui leur pendait au nez, quoi.
0: D'accord.
1: Ok. Bon, et bah, au total, environ 78 000 salariés devraient percevoir une prime annuelle moyenne d'environ 290 000 euros.
0: Notre chiffre du jour. 290 000 T'imagines euros de prime.
1: On te dit ça. Bon, peut-être que la grève, effectivement. Oh, ok. Je la fais pas, c'est pas. Je la ferai pas, c'est bon. Montant rendu possible par l'explosion des profits liés à la demande mondiale en puce mémoire pour l'intelligence artificielle.
0: Oh, attends, je vais sortir ma calculette parce que t'as dit combien de salariés qui sont concernés là ?
1: 78 000.
0: 78 000. Donc on va faire 290 000 fois 78 000. D'accord ?
1: Fait beaucoup trop, ça a fait bugger ta calculette.
0: Mais c'est ça, ça me met un chiffre, il y a un E à l'intérieur.
1: Ouais, mais oui, mais non, mais c'est sûr. Mais alors, tu sais quoi, à mon avis, s'ils se permettent ça, ça veut dire qu'ils gagnent encore bien plus.
0: Oui, ça c'est vrai.
1: C'est pas grand chose pour eux, hein.
0: Samsung Electronics.
1: Ouais.
0: Peut-être préparer mon CV, moi.
1: Mais en Corée, hein.

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1: La prestigieuse course des 24 heures du Mans se déroule cette semaine et Toyota s'apprête à écrire une nouvelle page de l'histoire de l'endurance en présentant pour la première fois en public son prototype TRLH2 fonctionnant à l'hydrogène liquide. Alors que la course mythique a toujours servi de laboratoire technologique pour l'automobile de demain, cette démonstration prend une dimension particulièrement importante sur le plan environnemental.
2: Oui, contrairement à la plupart des projets hydrogène actuels qui utilisent de l'hydrogène gazeux, Toyota a fait le choix de l'hydrogène liquide, cette technologie qui permet une densité énergétique beaucoup plus élevée, offrant ainsi une plus grande autonomie tout en réduisant le volume et le poids des réservoirs. Pour la performance, c'est un bonus puisque la voiture sera plus légère et sur le plan environnemental, c'est une avancée majeure. La motorisation à l'hydrogène n'émet que de la vapeur d'eau sans aucun CO2 ni particules fines. En

0: qui n'émet aucun CO2.
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0: va maintenant retrouver une info insolite. Nous allons partir du côté de l'Angleterre, Charlotte, pour une info qui fait peur.
1: Ouais, on va parler d'une Britannique, d'accord ?
0: Mm-hmm.
1: Britannique qui, eh bien, jouait au badminton à l'âge de 14 ans, ok ? Aujourd'hui, elle est âgée de 42 ans, donc elle a bien grandi depuis, hein. Bon, bref, elle jouait au badminton, donc à l'âge de 14 ans. Et là, bam, elle prend un volant dans son œil gauche.
0: Le volant, c'est l'équivalent de la balle de tennis, mais pour le badminton, c'est le petit truc en forme conique.
1: Le
0: là,
1: volant.
0: Qui, le volant. Mais tout le monde ne sait pas ce que c'est qu'un volant.
1: Volant,
0: les gens imaginent un volant de voiture.
1: C'est un volant.
0: Je préfère préciser.
1: Un volant.
0: Donc un volant de badminton, très
1: elle
0: bien.
1: Elle le prend dans l'œil. Okay.
0: Douloureux.
1: Elle pense que sa lentille est tombée au sol, elle ne la retrouve pas, puis après, elle n'y pense plus.
0: D'accord.
1: Et 28 ans plus tard, après l'apparition d'un gonflement persistant de la paupière et d'un léger affaissement de l'œil, elle consulte un ophtalmo. L'IRM révèle un kyste qui doit être retiré chirurgicalement.
0: Ah.
1: Donc il y a l'opération qui se fait. Mais au lieu du kyste, eh bien, les médecins découvrent quoi ? Une lentille de contact très abîmée, encapsulée comme ça dans le kyste. Ouais, en fait, elle portait plus de lentilles depuis plus de 20 ans, donc elle était un petit peu sous le choc. Effectivement, lors de ce coup, en fait, la lentille
0: n'est pas tombée par terre, mais elle est passée
1: sous sa paupière.
0: La lentille n'est pas tombée par terre, c'est pour ça qu'elle ne la trouvait pas, et elle est passée sous la paupière.
1: Et elle est restée comme ça pendant 28 ans.
0: Oh là là là là là là là là.
1: Ouais, non, c'est quelque chose quand même. Hein.
0: Oh là là là là là, quelle angoisse.
1: Oh, carrément.
0: Bon,
1: on n'aime pas ça.
0: Petite pensée pour vous qui portez peut-être des lentilles de contact en ce moment et qui avez déjà perdu un jour.
1: Perdu plutôt.
0: Elle est peut-être pas si loin que ça.
1: Ah, arrête.

0: Allez, voici tout de suite notre info de star du jour. Et pour cette information, Charlotte, on va parler de David Beckham.
1: Oui, parce qu'en fait, David Beckham, il est heureux, il est content en ce moment. Pourquoi ? Parce qu'il va être honoré sur le célèbre Hollywood Walk of Fame.
0: Ah oui, carrément.
1: Ouais, la chambre de commerce d'Hollywood a annoncé qu'une étoile à son nom sera dévoilée lors d'une cérémonie dans quelques jours, là, le 12 juin, en pleine Coupe du Monde.
0: Ah oui, c'est vendredi, d'accord.
1: Ouais, de football. Bon, bah, forcément, la date, elle n'a rien d'un hasard, d'accord.
0: Oui, tout a été choisi.
1: La cérémonie aura lieu le même jour que le premier match des États-Unis, donc dans ce mondial.
0: Ok, très bien. Bon, sacrée récompense pour David Beckham. Quand t'as dit il est heureux, très heureux, je me suis dit ça y est, les problèmes familiaux sont résolus.
1: Non, ça c'est pas encore. Il y aura certainement pas son fils d'ailleurs à cette remise.
0: Ça c'est possible.

0: on va maintenant parler réseaux sociaux, comme on le fait chaque jour, Charlotte. Une sélection tellement drôle, jour après jour, de publications, justement, qui ne doivent pas faire rire que nous. Non, autant partager ce genre de choses.
1: Bien sûr.
0: Ma Twitter du jour, la voici, Charlotte, sur une page qui s'appelle « Source du savoir ». Mon adolescent de fils m'a traité de ringard. Oh, on a ri ensemble. Et puis, j'ai changé le mot de passe du Wi-Fi.
1: Ah, bim. Ah, t'as compris, toi.
0: On va voir qui est le ringard dans l'histoire. Qu'est-ce que t'as mis de côté pour la Twitter?
1: Alors, petite blague un petit peu lourdote. Ça se dit pas, mais c'est pas grave.
0: Très bien.
1: Un tweet de Gilles P qui dit « Je viens d'acheter des bottes de poireaux. Bah, c'est nul pour marcher. » Voilà. Ça m'a fait rire quand même.
0: Vous noterez le niveau de la fille avec laquelle je travaille.
1: C'est vrai.
0: Et ça l'a fait rire.
1: Mais c'est ça le
0: pire. Et le pire, c'est que ça va lui faire encore 15 minutes après cette Twitter.

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1: Il est 6h, pile, top départ d'une nouvelle heure ensemble dans le Choco Morning. Et pour bien la lancer, place à votre flash d'information.
2: Bonjour à tous, à la une de l'actualité, le ministre de la Justice, Gérald Darmanin, lance la revue de 70 000 plaintes concernant des violences sexuelles sur mineurs. Les procureurs ont jusqu'au 14 juillet, soit un mois, pour réexaminer l'ensemble de ces dossiers. Une décision prise à cause des dysfonctionnements visant le meurtrier présumé de Liana. Il fait l'objet de 9 procédures en tout. Des mobilisations citoyennes ce soir en France, plus de 150 après la mort de Liana. C'est à l'appel de plusieurs collectifs et de plusieurs associations. Virginie Quiénon.
3: Oui, le rendez-vous est donné ce soir à 19h devant le ministère de la Justice et devant plusieurs tribunaux partout en France. À l'origine de cet appel, la réalisatrice Andrea Bescon. Elle dénonce sur les réseaux sociaux les défaillances judiciaires dans les affaires de violences sexuelles sur mineurs. Les organisateurs réclament une meilleure prise en charge des plaintes. Et dans les tribunaux, le ministre de la Justice doit réunir ce matin tous les procureurs généraux à la chancellerie. Le garde des Sceaux veut rappeler aux magistrats les consignes de fermeté et de priorité dans le traitement de ces affaires de violences faites aux enfants.
2: Merci Virginie. Les associations seront mobilisées sous le slogan « Je suis Liana ». Un hélicoptère dans la gendarmerie s'est écrasé hier après-midi dans la forêt de Bray-Saint-Aignan dans le Loiret. 3 gendarmes se trouvaient à bord. Le bilan est d'un mort et 2 blessés graves évacués vers le CHU d'Orléans. L'appareil participait à une opération de recherche pour retrouver un adolescent disparu. Une enquête est ouverte. Jean-Luc Mélenchon lance officiellement sa campagne pour la présidentielle de 2027. Lors d'un meeting à Saint-Denis, le leader soumis à présenter ses grandes priorités, planification écologique, réforme de la sécurité sociale et lutte contre la criminalité. Il promet aussi une autonomie renforcée pour la Corse et l'indépendance pour la Nouvelle-Calédonie. À l'étranger, l'armée israélienne a annoncé avoir frappé plusieurs cibles militaires dans l'ouest et le centre de l'Iran. Après des tirs de missiles iraniens contre Israël hier soir, Israël a fermé ses écoles pour aujourd'hui. L'Iran menace de nouvelles attaques. Il a fermé son espace aérien dans l'ouest du pays. Le président américain Donald Trump appelle au calme. On passe au sport avec Roland Garros, le tennis. Alexander Zverev tient enfin son premier titre du Grand Chelem. L'Allemand de 29 ans a remporté le tournoi hier après une finale en 5-7 face à l'Italien Flavio Cobolli. Du football ce soir, second match de préparation pour les Bleus avant la Coupe du Monde. Ils jouent contre l'Irlande du Nord, match à Lille à partir de 21h10. Belle journée à tous.

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2: Bonjour, bonjour à tous. Direction l'hippodrome d'Angers, les 2300 mètres du parcours corde à droite à l'occasion du Quintet Plus de ce lundi 28 juin 2026. Disputés dans la discipline du galop, ils seront 16 concurrents âgés de 4 ans et au-dessus. Départ prévu 13h55. En tête de notre sélection, le 2 Zulu Warrior. Pris en note depuis plusieurs mois, il ne devrait plus tarder à remporter son Quintet. Alors pourquoi pas ce lundi? Suivi du 11, Marina Leda, confié à Christian Desmoureaux pour l'occasion, sa place est sur le podium. Le 9, King Crazy, a en valeur pure sa place dans la bonne combinaison. Le 4, Seona, n'a plus à faire ses preuves en pareille société. Et enfin, le 14, Xylophono, incontournable en 35,5 de valeur. Il complétera notre sélection. Une sélection que vous pouvez retrouver sur ma chaîne YouTube Tom Kazak, les pronostics hippiques avec mes dernières minutes. Donc notre choix aujourd'hui, premier le 2, Zulu Warrior. Second le 11, Marina Leda. Troisième le 9, King Crazy. Quatrième le 4, Seona. Cinquième le 14, Xylophono. Le second choix le 10, le 16 et le 7. Et à vous la fortune!

0: Allez, on va retrouver tout de suite notre éphéméride. Nous sommes aujourd'hui le lundi 8 juin 2026. Et Charlotte, on va commencer évidemment par souhaiter une bonne fête à un prénom.
1: Médard, bonne fête.
0: Bonne fête les Médards.
1: Médard, c'est
0: également...
1: messieurs.
0: Mais non, je ne peux pas te laisser faire une blague pareille, pardon.
1: Elle était pas bonne.
0: Médards et messieurs, mais n'importe quoi. Journée nationale d'hommage aux morts pour la France en Indochine. C'est également la journée mondiale des océans.
2: Sous l'océan.
0: Mesdames et messieurs. Non, mais non.
1: Ouais, incroyable.
0: Incroyablement nul, ouais.
1: Excellente.
0: Que s'est-il passé un 8 juin, c'était en 1948, avec ce doux vrombissement.
1: C'était la sortie de la Porsche 356, numéro 1.
0: La première voiture de sport développée et produite par Porsche. Ils en ont fait beaucoup d'autres depuis. 8 juin toujours, mais cette fois-ci en 1999. En musique avec ce titre.
1: Les Red Hot Chili Peppers sortaient leur 7e album Californication.
0: Vendu à plus de 16 millions d'exemplaires à travers le monde. 99, j'avais 18 piges. Tout le monde écoutait les Red Hot. Même ceux qui n'écoutaient pas de rock. Les anniversaires du jour, on va commencer par...
1: Amaury Vassili qui a 37 ans. Amélie Etas, c'est Camille dans Scène de ménage à 42 ans. Kanye West à 49 ans. Lindsay Davenport, 50. Agnès Soral à 66 ans. Mick Hucknall, le leader et chanteur du groupe Simply Red à 66 ans. Dove Atia à 69 ans. Valérie Mérez, 72. Et Bonnie Tyler fête son anniversaire.
0: Bonnie Tyler, c'est évidemment ce titre incroyable.
1: Bah oui, ça lui fait 75 ans aujourd'hui.

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1: Bonjour à tout le monde. Bélier, cette journée vous invite à faire un peu plus confiance à vos proches. Ils vont pouvoir vous aider bien plus que vous ne le pensez.
2: Taureau, il y a de belles discussions en perspective. Ne vous laissez pas parasiter par votre esprit critique.
3: Gémeaux, c'est une belle journée pour vous faire de nouveaux amis en faisant confiance au hasard de la vie.
4: Cancer, vous êtes rapide et efficace dans votre travail quotidien et vous vous sentez bien mieux que les jours passés.
5: Lion, les grandes résolutions ne sont plus d'actualité. Vous passez en mode opérationnel et il était temps.
6: Vierge, vous avez à cœur d'améliorer votre relation et de resserrer les liens, mais pas à n'importe quel prix.
7: Balance, ne courez pas dans tous les sens. Vous auriez vite fait de vous retrouver épuisé avant d'aller à l'essentiel.
8: Scorpion, sentimentalement, les bonnes surprises vont se succéder. Profitez-en.
9: Sagittaire, c'est une bonne journée pour mettre en place un projet qui touche à la famille, au foyer ou encore aux enfants.
10: Capricorne, vous allez pouvoir éclaircir un sujet important avec quelqu'un. Il était grand temps de vous lancer.
11: Verseau, si des petites broutilles vous ont contrarié, grâce à votre moitié, vous passez à autre chose.
12: Poisson, votre capacité à vous occuper des autres est importante. Vous pourriez être sollicité.
13: Bonne journée à tous.

0: maintenant retrouver une info insolite, Charlotte, direction la Chine pour faire connaissance avec notre vénard du jour.
1: Ouais, gros vénard du jour même. D'accord. On va parler d'un homme qui a participé à une tombola à son travail, d'accord ?
0: Ok.
1: Donc ça s'est passé dans une ville en Chine et en fait, c'était lors d'un dîner annuel. Le premier d'ailleurs depuis 3 ans. L'ambiance était festive, les collègues surexcités, le patron détendu, bref, tout le monde était prêt à s'amuser. La direction, dans un élan de générosité, ajoute un prix spécial à la tombola. 1 an de congé payé. Bon, tolo totalement improbable, que personne n'y croyait vraiment. Une probabilité estimée,
0: oui.
1: Donc c'était 1 chance sur 1000 de tomber dessus.
0: Ouais.
1: Et donc, cet homme, ce salarié, a gagné.
0: Non.
1: Lui, ça faisait 14 ans quand même qu'il travaillait là-bas. Et il a eu le droit à 12 mois donc de congé payé. Sympa quand même, hein.
0: Comment tu fais, toi, si un jour ce genre de truc t'arrive, est-ce que tu profites vraiment d'une année sabbatique, de 12 mois de congé payé?
1: Ah non, alors je pense pas. Je pense que je garde l'argent et puis quand je pars, je demande à ce qu'on me paye mes congés payés pour avoir une petite somme en plus.
0: Je pense que c'est la meilleure des solutions.
1: Bah oui.

0: Il est 6h30, on poursuit ensemble cette matinée dans la bonne humeur. Et comme toujours, un point rapide sur l'actualité dans votre Flash Info.
1: Bonjour à tous, l'essentiel de l'actualité, l'émotion toujours après la mort de Liana. Hier, une marche blanche a rassemblé plus de 6000 personnes à Florence dans le Gers. Et aujourd'hui, plusieurs rassemblements sont organisés partout en France à l'initiative de collectifs et d'associations pour dénoncer l'inaction de la justice concernant les violences faites aux enfants. En parallèle, le garde des Sceaux Gérald Darmanin lance la revue de 70 000 plaintes concernant des violences sexuelles sur mineurs. Les procureurs ont jusqu'au 14 juillet pour réexaminer l'ensemble de ces dossiers. Une décision prise à cause des dysfonctionnements visant le meurtrier présumé de Liana. Il a fait l'objet de 9 procédures en tout. Jean-Luc Mélenchon lance officiellement sa campagne pour la présidentielle de 2027. Lors d'un meeting à Saint-Denis, le leader insoumis a présenté ses grandes priorités. Planification écologique, réforme de la sécurité sociale et lutte contre la criminalité. Il promet aussi une autonomie renforcée pour la Corse et l'indépendance pour la Nouvelle-Calédonie. Enfin, à Roland-Garros, Alexander Zverev tient enfin son premier titre du Grand Chelem. L'Allemand de 29 ans a remporté le tournoi hier après une finale en 5-7 face à l'Italien Flavio Cobolli.

0: Cette petite trompette est de retour pour cette nouvelle semaine, ce qui veut dire que nous retrouvons aussi le quoi donc qui va avec la trompette. On pourrait changer un genre d'instru, Charlotte, je pense.
1: Non,
0: pas mettre autre chose. Non, mais après, cette petite trompette, elle est bien identifiable.
1: Ah, voilà.
0: Ce qui veut dire donc que tu as préparé une question et que tu vas nous la poser tout de suite. Voici le quoi donc de ce lundi.
1: Le panda géant n'est sans doute pas un ours, mais serait apparenté à la famille des quoi donc.
0: Ah, alors allez-y pour les propositions. C'est une peluche.
1: Le panda géant n'est pas une peluche.
0: Attends, je t'ai pas invité à redonner le
1: panda géant n'est pas une peluche, j'ai dit.
0: Ah, le panda géant n'est pas une peluche. J'ai cru que t'allais redonner la question.
1: Mais non.
0: Non, parce que la tradition veut que une fois que t'as posé ta question, moi, je dise à peu près la même chose, c'est-à-dire maintenant que vous avez pensé à quelque chose, vous nous le dites, vous nous écrivez, voilà.
1: Donc, voilà,
0: et Charlotte, tu nous redonnes une seconde fois le quoi donc.
1: Voilà.
0: Maintenant, tu peux le faire. Donc.
1: Le panda géant n'est sans doute pas un ours, mais serait apparenté à la famille des quoi donc.

0: On va tout de suite retrouver la réponse à notre quoi donc. Mais avant de découvrir cette bonne réponse, il y a une autre étape. Déjà se remettre dans le bain avec la question que Charlotte a posée il y a quelques minutes. Et ensuite découvrir les propositions de réponse que nous avons reçues. Charlotte, je t'écoute, nous t'écoutons. Rappelle-nous le quoi donc.
1: Avec grand plaisir. On a parlé aujourd'hui du panda géant qui n'est sans doute pas un ours mais serait apparenté à la famille des quoi donc.
0: Sébastien nous dit des félins.
1: Non.
0: Franck propose des ours polaires.
1: Non.
0: Gabriel nous dit de la famille des léopards.
1: Non.
0: Et Nina propose des singes.
1: Non.
0: Bon, personne n'a la bonne réponse.
1: À quoi ça peut ressembler un petit peu en beaucoup plus gros quand même?
0: Un panda
1: un
0: géant.
1: Un petit peu. Un petit peu.
0: J'en ai aucune
1: très
0: idée.
1: Légèrement, au niveau de la tête, un peu. Au raton laveur.
0: Au raton laveur.
1: Voilà, ça serait apparemment eh bien, apparenté à leur famille.
0: Bah non, j'y crois pas une seule seconde.
1: Raton laveur qui a arrêté de faire ses barrages, qui s'est dit tiens, je vais grimper un arbre, manger du bambou. Voilà.

0: Et c'est reparti pour une nouvelle semaine au cours de laquelle nous allons chaque jour répondre aux questions que vous vous posez et que vos enfants vous ont posées aussi, puisque nous avons Virginie qui nous a écrit, elle habite à Villeneuve-sur-Lot. Virginie, parce que ses enfants lui ont posé la question et qu'elle n'a pas su répondre, qui nous demande pourquoi Harry Potter s'appelle comme ça.
1: Alors en fait, J.K. Rowling, elle a répondu à cette question dans une interview.
0: D'accord.
1: Elle a expliqué que Harry a toujours été son prénom de garçon préféré. Donc si sa fille avait été un garçon, elle se serait appelée Harry Rowling. Bon, elle a expliqué que du coup, il fallait qu'elle choisisse un nom différent pour Harry. Elle n'allait pas l'appeler Rowling comme si ça avait été son fils. Mm-hmm. Donc elle a dû la trouver un nom de famille. Et Potter, en fait, c'était le nom d'une famille qui vivait près de chez elle quand elle avait 7 ans. Elle a toujours aimé ce nom. Du coup, elle l'a gardé et c'est devenu Harry Potter. Donc pour ce héros qu'elle a créé.

0: Madame, mademoiselle, monsieur.
1: Bonsoir à tous.
2: Vous avez envie de terminer votre premier jour de la semaine en vous affalant dans votre canapé parce que la journée va peut-être être chargée et épuisante psychologiquement. Eh bien, vous pourrez finir votre journée dans votre canapé devant un nouveau match amical pour l'équipe de France de football, puisqu'après la Côte d'Ivoire, la France affrontera l'Irlande du Nord. Match de préparation, bien sûr, à la Coupe du Monde. Rendez-vous ce soir sur TF1 à partir de 20h55.
3: Non, mais tu l'as bien dit, je pense qu'ils cherchent à se blesser au bout d'un moment. Au bout d'un moment, tu te dis, voilà quoi.
2: C'est comme ça que je vois les choses.
3: Mais bien sûr.
2: Sur France 2, qu'est-ce qu'on va retrouver ?
3: Meurtre au paradis, la série télé.
2: Sur France 3, qui m'aime me suive. Ça, c'est un film français, dans lequel on retrouve notamment Daniel Auteuil, par exemple, mais aussi Catherine Froh, Bernard Lecoq, bref, un film très sympa qui est à retrouver, qui dure à peu près 1h30. Sur Canal+, la suite de la série Sa Majesté des Mouches. Sur M6.
3: On aura Marié au premier regard pour ce soir, suite et fin, il me semble, hein.
2: Il me semble qu'il y a demain, c'est à peu près ça. Sur France 4, In France with Madonna. Bon, on va parler de la chanteuse Madonna, bien évidemment, en France. Sur W9,
3: le pic de Dante pour ce soir.
2: Rendez-vous sur TMC pour la comédie Les Tuches 4 avec Jean-Paul Rouve, Isabelle Nanty. Des frites. Les Tuches 4, donc sur TMC ce soir. Sur TFX.
3: Appel d'urgence, chauffard, carambolage et conduite à risque. Urgence au viaduc de Millau.
2: Et on va terminer avec la chaîne numéro 12, c'est-à-dire Gulli.
3: Les parcs d'attractions préférés des Français, jardins d'acclimatation, Spirou, Petit Prince et parcs qui rêvent de détrôner Mickey.

0: c'est lundi, c'est le premier jour de cette nouvelle semaine. Vous écoutez Radio 4 à Villeneuve-sur-Lot, Fumel, Marmande, dans le Haut-Aigné-Périgord. On va retrouver tout de suite notre roue des quiz.
1: C'est un quiz 24 heures du Mans pour aujourd'hui.
0: Oh, l'événement sport mécanique qui va se dérouler cette semaine en plus.
1: T'as vu ça?
0: Oh, t'es,
1: on est raccord.
0: T'es raccord avec le timing, effectivement.
1: Complètement.
0: Ouais. Bravo. Donc 5 questions sur les 24 heures du Mans.
1: En quelle année démarre la première édition d'une course pendant 24 heures? Est-ce que c'était en 1923 ou 1933?
0: C'était en 1923, puisqu'on a fêté le centenaire il n'y a pas très longtemps des 24 heures du Mans.
1: C'est une bonne réponse.
0: Premier point.
1: Ouais. Quelle est la distance totale parcourue à l'époque par la voiture? 1000 ou 2000 km?
0: Ça, j'en ai aucune idée. Je pense qu'on est sur 1000 km.
1: 2000.
0: Hésiter.
1: Ouais, bah j'ai vu. Alors, quelle particularité caractérise la ligne droite des Hunaudières donc en 1933 qui sera appliquée aux routes nationales ensuite? Il y a un rail de protection latérale ou le tracé d'une ligne médiane au sol?
0: Non, il y a un rail latéral à droite.
1: Ouais, mais c'est le tracé d'une ligne médiane au sol qui a ensuite été donc eh bien appliquée aux routes nationales.
0: Ah non, ils ont tracé. C'est la première fois qu'ils ont tracé une ligne au milieu de la route.
1: Voilà. T'as tout compris.
0: Ok.
1: Donc en 1933. Sur quelle voiture expérimente-t-on pour la première fois des freins à disque en 1953?
0: Pff, que j'en sais.
1: Eh ben, tu devrais le savoir. Ferrari 375 ou Jaguar Type C?
0: Alors je dirais Jaguar Type C.
1: Bah tu vois, tu le sais. Mais
0: c'est
1: oui.
0: Du hasard là pour le coup.
1: Mais oui, oui. C'est
0: faisons
1: ça.
0: Les totos là, on en est où? 4 questions, 2 bonnes, 2 mauvaises réponses.
1: Je crois que tout va se jouer sur celle-ci. Hein.
0: Ok. Concentration.
1: T'es prêt? En quelle année Ford signa-t-elle avec la GT40 un trio de tête? C'était en 1966. Très bien.
0: Voilà, c'est ça, Le Mans 66.
1: Bah oui, c'est ça.
0: Ford GT40.
1: Bien sûr.

0: On est très heureux de vous accompagner sur Radio 4, la radio d'ici. Lundi, que nous passons ensemble, bien sûr, depuis quasiment deux heures maintenant. Et puisqu'on arrive à la fin de l'émission, eh bien aujourd'hui, on va parler d'un classement. Classement qui a été dévoilé il y a quelques jours, Charlotte. C'est Uber France qui nous parle des objets les plus improbables oubliés dans les véhicules Uber. Et Uber, donc, qui sont les véhicules qui permettent de se déplacer.
1: Bien sûr, ouais.
0: Un petit peu à la manière des taxis. Un classement qui est assez improbable, donc les objets trouvés en 2026. Alors, par exemple, l'objet le plus insolite retrouvé dans un véhicule Uber, c'est une prothèse de jambe.
1: Arrête.
0: Voilà.
1: Mais comment tu fais pour l'oublier?
0: Je sais pas.
1: Tu pars comment?
0: Vraiment
1: après,
0: quelqu'un qui l'a laissé. Cet objet improbable devance une boîte de laxatifs ou encore un billet de $100 à l'effigie de Donald Trump. Voilà.
1: Ah non, c'est pas possible.
0: Mais il y a d'autres choses dans les trouvailles les plus étonnantes. Un chien, bel et bien oublié par son propriétaire, récupéré depuis, heureusement. Deux barbecues laissés dans le coffre d'un véhicule.
1: Ah non, mais arrête.
0: Un sapin de Noël. Une peluche Laboubou violette, très recherchée par les collectionneurs, oubliée donc dans un Uber. Un scénario de film. Alors ça.
1: Ça, c'est improbable
0: un
1: aussi.
0: Un comédien tête en l'air qui oublie ça, ça aurait pu être dramatique.
1: Ouais, c'est clair.
0: Un chèque de 1 500 €, une console Xbox, du lait maternel, un carnet d'autographes de personnages de dessins animés, 15 claviers d'ordinateur.
1: Non mais 15 claviers d'ordinateur?
0: Qui se promène avec 15 claviers d'ordinateur?
1: Tu promènes avec ton ordi portable, oui, mais ton clavier comme ça. C'est-à-dire que tu emmènes ton clavier et ton écran, comment ça se passe?
0: La bonne nouvelle, c'est que tous ces objets ont donc été rendus à leur propriétaire, précise Uber.
1: Ça va, c'est qu'ils sont très honnêtes quand même. Hein.
0: Oui, oui, c'est vrai. Après, bon, c'est vrai, qu'est-ce que tu fais de 15 claviers d'ordinateur? Bon, ça je sais pas trop. En tout cas, il faut faire quand même attention à pas oublier son cerveau.
1: C'est clair.
0: On vous donne rendez-vous demain, bien sûr, sur Radio 4. Comptez sur nous. On aura encore le plaisir d'être à vos côtés et de vous changer un petit peu les idées. À demain, bisous à tous.
1: Bisous.

0: réveil. Il est 7h. Bienvenue dans la matinale. Tout de suite, les infos.
1: Bonjour à tous. À la une de l'actualité, le ministre de la Justice, Gérald Darmanin, lance la revue de 70 000 plaintes concernant des violences sexuelles sur mineurs. Les procureurs ont jusqu'au 14 juillet, soit un mois, pour réexaminer l'ensemble de ces dossiers. Une décision prise à cause des dysfonctionnements visant le meurtrier présumé de Liana. Il fait l'objet de 9 procédures en tout. Des mobilisations citoyennes ce soir en France, plus de 150 après la mort de Liana. C'est à l'appel de plusieurs collectifs et de plusieurs associations. Virginie Quiénon.
2: Oui, le rendez-vous est donné ce soir à 19h devant le ministère de la Justice et devant plusieurs tribunaux partout en France. À l'origine de cet appel, la réalisatrice Andrea Bescon. Elle dénonce sur les réseaux sociaux les défaillances judiciaires dans les affaires de violences sexuelles sur mineurs. Les organisateurs réclament une meilleure prise en charge des plaintes. Et dans les tribunaux, le ministre de la Justice doit réunir ce matin tous les procureurs généraux à la chancellerie. Le garde des Sceaux veut rappeler aux magistrats les consignes de fermeté et de priorité dans le traitement de ces affaires de violence faites aux enfants.
1: Merci Virginie. Les associations seront mobilisées sous le slogan « Je suis Liana ». Un hélicoptère dont la gendarmerie s'est écrasé hier après-midi dans la forêt de Bray-Saint-Aignan dans le Loiret. 3 gendarmes se trouvaient à bord. Le bilan est d'un mort et 2 blessés graves évacués vers le CHU d'Orléans. L'appareil participait à une opération de recherche pour retrouver un adolescent disparu. Une enquête est ouverte. Jean-Luc Mélenchon lance officiellement sa campagne pour la présidentielle de 2027. Lors d'un meeting à Saint-Denis, le leader Soumis à présenter ses grandes priorités, planification écologique, réforme de la sécurité sociale et lutte contre la criminalité. Il promet aussi une autonomie renforcée pour la Corse et l'indépendance pour la Nouvelle-Calédonie. À l'étranger, l'armée israélienne a annoncé avoir frappé plusieurs cibles militaires dans l'ouest et le centre de l'Iran après des tirs de missiles iraniens contre Israël hier soir. Israël a fermé ses écoles pour aujourd'hui. L'Iran menace de nouvelles attaques. Il a fermé son espace aérien dans l'ouest du pays. Le président américain Donald Trump appelle au calme. On passe au sport avec Roland Garros, le tennis. Alexander Zverev tient enfin son premier titre du Grand Chelem. L'Allemand de 29 ans a remporté le tournoi hier après une finale en 5-7 face à l'Italien Flavio Cobolli. Du football ce soir, second match de préparation pour les Bleus avant la Coupe du Monde. Ils jouent contre l'Irlande du Nord, match à Lille à partir de 21h10. Belle journée à tous.

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1: Aujourd'hui dans la rubrique d'hiver, à vendre une armoire vintage des années 40 avec deux portes. On vend une selle d'Amazon moderne avec son étrier et son étrivière. On propose à louer dans le Fumélois une robe de mariée en taille 34-36 à petit prix. On cherche un tapis oriental de 2 mètres par 3 mètres minimum à petit prix. Et on cherche également une personne qui ferait une pièce montée pour un mariage. En agriculture, à vendre une faucheuse rotative 4 assiettes, un andaineur, une vis à grains de 9 mètres en 3 éléments, une quinzaine de caisses à prunes et du foin de 2026 en grosses bottes carrées. Les véhicules, à vendre un petit camion VL Ben Mercedes modèle 406 à restaurer ou pour pièces. Et on cherche une Citroën Saxo essence pour pièces. Dans la rubrique animaux, à vendre des blondes d'Aquitaine pour faire du veau sous la mer, ainsi que des génisses et des veaux. À donner des chatons sociables, et on termine avec une annonce d'emploi et le Greta Agenais Val-de-Garonne qui propose une formation diplômante de comptabilité et gestion pour des titulaires du BTS Compta-Gestion ou DUT Gestion des entreprises. C'est pour la rentrée 2026 au lycée de Baudre à Agen.
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1: Dimanche 21 juin, le centre-ville de Villeneuve-sur-Lot va vibrer au rythme de la musique. Premier grand rendez-vous de l'été, la fête de la musique ouvrira le bal d'une saison estivale qui s'annonce riche en animations au cœur du centre-ville. Grégory Maury, adjoint en charge des animations et de la jeunesse, nous en dit plus.
2: Et oui, la fête de la musique, donc notre première manifestation estivale, le dimanche 21 juin, qui marque le début de l'été et le début de nos animations en plein centre-ville de Villeneuve-sur-Lot. Ça commencera tôt, dès 18h, avec nos musiciens et nos artistes locaux qui vont se produire, puisque c'est le conservatoire Béla Bartok qui va ouvrir le bal de ce 21 juin. Et en suivant, derrière, s'en suivra donc un premier concert avec un groupe qui va reprendre tous les plus grands titres de U2, ce qui permet à toutes nos familles de venir en centre-ville. Et enfin, à 22h30, un DJ qui sera présent sur la place Lafayette.
1: Ce programme, élaboré par le service événementiel de la ville, sera complété par de nombreuses animations proposées par les commerçants du centre-ville. Grégory Maury.
2: Donc la fête de la musique, c'est évidemment écouter et assister à des concerts, mais c'est aussi profiter de nos restaurants, de nos commerçants, de nos bars. Le centre-ville de Villeneuve-sur-Lot va s'animer pour ce 21 juin.
1: Dimanche 21 juin, en centre-ville, dès 18h, nous vous attendons nombreux pour danser, chanter, vous amuser. La musique prendra possession de Villeneuve-sur-Lot pour une soirée magique. Pour découvrir toute la programmation estivale et toutes les informations pratiques, rendez-vous sur le site internet de la ville de Villeneuve-sur-Lot.
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1: Bonjour à tout le monde. Bélier, cette journée vous invite à faire un peu plus confiance à vos proches. Ils vont pouvoir vous aider bien plus que vous ne le pensez. Taureau, il y a de belles discussions en perspective. Ne vous laissez pas parasiter par votre esprit critique. Gémeaux, c'est une belle journée pour vous faire de nouveaux amis en faisant confiance au hasard de la vie. Cancer, vous êtes rapide et efficace dans votre travail quotidien et vous vous sentez bien mieux que les jours passés. Lion, les grandes résolutions ne sont plus d'actualité. Vous passez en mode opérationnel et il était temps. Vierge, vous avez à cœur d'améliorer votre relation et de resserrer les liens, mais pas à n'importe quel prix. Balance, ne courez pas dans tous les sens. Vous auriez vite fait de vous retrouver épuisé avant d'aller à l'essentiel. Scorpion, sentimentalement, les bonnes surprises vont se succéder. Profitez-en. Sagittaire, c'est une bonne journée pour mettre en place un projet qui touche à la famille, au foyer ou encore aux enfants. Capricorne, vous allez pouvoir éclaircir un sujet important avec quelqu'un. Il était grand temps de vous lancer. Verseau, si des petites broutilles vous ont contrarié, grâce à votre moitié, vous passez à autre chose. Poisson, votre capacité à vous occuper des autres est importante. Vous pourriez être sollicité. Bonne journée à tous.

0: Georges Ezra. Georges Ezra qui nous accompagne ce matin sur Radio 4, il est 7h30. Bienvenue à toutes et à tous dans cette matinale du lundi 8 juin. Dans quelques minutes, on retrouve Pierre-Anthony Épinette, bien sûr, pour le journal de Radio 4. Mais tout d'abord, c'est Alex Gauthier qui nous fait un point sur l'actu dans le monde.
1: Bonjour à tous, l'essentiel de l'actualité, l'émotion toujours après la mort de Liana. Hier, une marche blanche a rassemblé plus de 6000 personnes à Florence dans le Gers. Et aujourd'hui, plusieurs rassemblements sont organisés partout en France à l'initiative de collectifs et d'associations pour dénoncer l'inaction de la justice concernant les violences faites aux enfants. En parallèle, le garde des Sceaux Gérald Darmanin lance la revue de 70 000 plaintes concernant des violences sexuelles sur mineurs. Les procureurs ont jusqu'au 14 juillet pour réexaminer l'ensemble de ces dossiers. Une décision a prise à cause des dysfonctionnements visant le meurtrier présumé de Liana. Il a fait l'objet de 9 procédures en tout. Jean-Luc Mélenchon lance officiellement sa campagne pour la présidentielle de 2027. Lors d'un meeting à Saint-Denis, le leader insoumis a présenté ses grandes priorités. Planification écologique, réforme de la sécurité sociale et lutte contre la criminalité. Il promet aussi une autonomie renforcée pour la Corse et l'indépendance pour la Nouvelle-Calédonie. Enfin, à Roland-Garros, Alexander Zverev tient enfin son premier titre du Grand Chelem. L'Allemand de 29 ans a remporté le tournoi hier après une finale en 5-7 face à l'Italien Flavio Cobolli.
0: Merci beaucoup Alex Gauthier. Bonjour Pierre-Anthony.
2: Bonjour Patrice et bonjour à tous.
0: 7h31, on te retrouve dans quelques minutes pour le journal de Radio 4. On va revenir sur les propos du maire de Florence, sur l'abandon des maires par la justice.
2: Oui, en fait, j'ai demandé au nouveau président de l'association des maires ruraux de Lot-et-Garonne, qui a été élu ce samedi à Castelmoron, de réagir à ces propos du maire de Florence, qui lui avait dénoncé ce sentiment d'abandon de la part des maires ruraux en ce qui concerne les affaires de justice, et particulièrement cette affaire-là. Il s'est senti très seul, ce maire de Florence. J'ai demandé au nouveau président de l'Assaut des maires ruraux, qui lui est maire de Côte-de-Cosse, il s'agit de François Dailleux-Douze, si lui aussi ressentait cet abandon. Vous entendrez sa réaction.
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0: Bon réveil, bienvenue sur Radio 4, il est 7h35.

0: point sur l'actu locale, c'est le journal de Radio 4 représenté aujourd'hui par Pierre-Anthony Pinette. Bonjour Pierre-Anthony.
1: Bonjour Patrice et bonjour à tous dans l'actualité de ce week-end. D'abord, bien retour sur l'affaire Liana hein, qui ravive la colère de plusieurs familles lot-et-garonnaises confrontées à des dossiers de violence sexuelle sur mineurs. Et elle pointe ces familles, notamment le cas d'un homme de 65 ans mis en examen en 2025 pour des faits présumés de viol et d'agression sexuelle sur une douzaine d'enfants à Sérignac-sur-Garonne. On en avait parlé ici même l'an dernier. Les parents dénoncent son placement sous contrôle judiciaire, simplement. Plutôt qu'en détention provisoire, et évoque évidemment des failles systémiques dans le traitement des signalements. Il s'interroge également sur le maintien de

0: terminé. Un pilote de motocross âgé de 45 ans a été grièvement blessé samedi après-midi. Ça s'est passé à Savignac-sur-Laize. L'accident s'est produit vers 17h15 sur un terrain situé chemin de Saval. Les pompiers sont intervenus rapidement pour prendre en charge la victime. 4 pompiers, une ambulance, un véhicule de commandement ont été mobilisés sur les lieux. Le quadragénaire a été médicalisé avant d'être transporté vers un établissement de soins. Les circonstances précises de l'accident ne sont pour l'heure pas connues. Nous allons à présent entendre le nouveau président de l'Association des maires ruraux de Lot-et-Garonne. Gilbert Guérin a cédé sa place samedi lors de l'Assemblée Générale à Castelmoron, quand Gilbert Guérin n'est plus maire de Dost. Et c'est aujourd'hui François Daillédouze, qui est le maire de Côte-de-Coste, qui vient d'être élu président de l'Association des maires ruraux de Lot-et-Garonne. Côte-de-Coste, c'est à peine 40 km de Fleurance, dans le Gers, là où s'est noué le drame de la petite Liana, et j'ai demandé au maire François Daillédouze de se positionner en tant que président de l'Association des maires ruraux. Est-ce qu'il souscrit, lui, aux propos tenus par Grégory Bobato, le maire de Fleurance, il y a quelques jours, quand celui-ci dénonçait, déplorait l'abandon des maires face à ce genre de situation, face à l'inertie de la justice? Grégory Bobato se disait totalement désarmé et totalement seul, alors qu'il se plaignait de n'avoir reçu ni coup de fil du procureur, ni coup de fil du préfet dans cette affaire-là. Écoutez, François Daillédouze, lui, trouve qu'en Lot-et-Garonne, les choses se passent plutôt mieux.
1: D'abord, je voudrais m'associer à toute la peine de ces personnes et de la famille et de monsieur le maire et le travail qui a été engagé sur la ville de Florence et autour pour retrouver cet enfant. C'est quelque chose de terrible pour une famille et ça, c'est quelque chose d'un sentiment incommensurable. C'est pas mesurable. Pour ce qui est du fonctionnement, on a deux choses à prendre en compte. On a le côté justice qui est un peu débordé, c'est-à-dire beaucoup de dossiers entre un procureur et puis la vie de tous les jours et les maires, etc. Et donc ça, c'est quelque chose de compliqué. Il y a des solutions qui ont été apportées. En Lot-et-Garonne, on a un système de communication très rapide pour dénoncer les méfaits que l'on verrait, etc. On peut déposer au niveau du procureur très facilement. Donc ça, c'est quelque chose de très important pour nous. Ça nous rapproche un petit peu et donc on a une réponse plus rapide parce qu'on a priorisé les réponses des élus et des maires. Donc ça, c'est quelque chose que l'on a. Je ne sais pas comment ça fonctionne sur le Gers, mais nous, ça nous sert. La seule chose, c'est qu'il faut que les maires connaissent le circuit. Donc ça, c'est le rôle de l'Association des maires ruraux, c'est le rôle des associations de maires, d'élus, de venir là-dessus et d'avoir cette communication qui permet de se rapprocher de la justice. Au niveau de la préfecture, on est proche du préfet. Moi, je n'ai pas l'impression d'être abandonné par la préfecture et la préfecture est au courant. Maintenant, c'est un terme de communication. Comment s'est passée la communication, etc. Ça peut être très compliqué. Et quand on est pris sur le feu de l'action, peut-être qu'on trouve les choses un peu longues. Donc je sais pas. J'ai pas cette impression de l'avoir vécu, nous, sur des événements où on a été très vite en rapport avec la préfecture. Et puis la justice de l'autre côté, voilà. Mais il peut y avoir des départements où il y a tellement de dossiers de justice et de justiciables qu'il peut y avoir ce sentiment-là qui peut se développer, je le comprends tout à fait.
0: François Daillédouze, nouveau président de l'Association des maires ruraux de Lot-et-Garonne. Il est, lui, le maire de Côte-de-Coste. On poursuit cette édition avec ce grave accident de la route qui s'est produit samedi matin à la sortie de Bergerac sur la départementale 936 en direction de Sainte-Foy-la-Grande. C'est un automobiliste de 86 ans qui a quitté la chaussée avant de percuter un arbre puis de terminer sa course sur un rond-point. À l'arrivée des secours, l'homme était coincé dans son véhicule. L'octogénaire a été victime de 2 arrêts cardio-respiratoires, a dû être animé à 2 reprises par les équipes de secours et l'y porté dans un état grave. Il a été hospitalisé au centre hospitalier Pellegrin de Bordeaux. 7 personnes prises en charge dimanche soir, hier, donc après une collision entre un fourgon de sapeurs-pompiers et une voiture dans le centre de Périgueux. L'accident s'est produit peu avant 19h15 à l'angle du cours Fénelon et de la place Hoche précisément, alors qu'une équipe de secours était en intervention. Une pompier volontaire de 25 ans installée à l'arrière du véhicule de secours a été grièvement blessé et hospitalisé. 2 de ses collègues ainsi que les 3 occupants de la voiture ont été plus légèrement touchés. Les circonstances précises de la collision restent à déterminer. Enfin, une fuite de gaz a mobilisé les pompiers et les équipes de GRDF ce week-end à Fouleyron. Une odeur suspecte a été signalée, c'était samedi soir, et si les premiers contrôles en surface n'ont rien révélé, des traces de gaz ont été détectées dans des regards techniques, puis confirmées ensuite par GRDF. Une intervention a été engagée hier matin afin de localiser précisément l'origine de la fuite, et par mesure de sécurité, 10 foyers ont été temporaires privé de gaz le temps des opérations de réparation qui se sont déroulées hier. Donc voilà, c'est là-dessus que se referme cette édition. Merci à toutes et à tous de l'avoir suivi.
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0: Il va faire beau aujourd'hui, un beau et plutôt bon, avec des températures raisonnables sur l'ensemble du département. On pourrait potentiellement avoir 2-3 gouttes en matinée sur le sud d'Ordogne et le nord Lot-et-Garonne, mais c'est très marginal. Ce qui nous attend, c'est des températures autour de 20 ou 21, 22 degrés à l'ombre. Le plus chaud, ce sera pour Villeneuve et Fumel. Aujourd'hui, 22 degrés à l'ombre avec un soleil bien présent, même si les nuages ne seront quand même jamais très très loin. Et ce temps, il va rester sensiblement le même tout au long de cette semaine. La journée de demain alternera entre passages nuageux et éclaircies, avec un mercure toujours qui ne dépassera pas les 20 ou les 21. Mercredi, ce devrait être exactement la même chose. Je vous avais parlé dans un premier temps d'un spectre, d'un épisode de chaleur. Finalement, ce spectre-là, il s'est clairement éloigné. Plus ça va aller, plus le temps va s'améliorer. On devrait même avoir vendredi 12 juin 25 ou 26 degrés à l'ombre dans l'après-midi, sous un ciel qui serait bleu et sans nuages, et un week-end où le mercure atteindrait les 30 degrés, à confirmer.
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0: À Saint-Georges, décès de Madame Aurore Pillet, survenue à l'âge de 47 ans. Ses obsèques religieuses seront célébrées aujourd'hui en l'église de Saint-Georges à 11h. L'inhumation aura lieu au cimetière de Saint-Georges. À Villeréal et à Clermont-Dessous, décès de Monsieur Maurice Bax, survenu à l'âge de 80 ans. Ses obsèques religieuses seront célébrées aujourd'hui en l'église de Villeréal à 14h30, suivie de l'inhumation au cimetière de Puy-Masson sur la commune de Clermont-Dessous. À Saint-Sylvestre-sur-Lot, décès de Madame Catherine Angèle Camilotto, née Thor, survenue à l'âge de 89 ans. Ses obsèques religieuses seront célébrées mardi 9 juin en l'église de Saint-Sylvestre à 14h30. L'inhumation aura lieu au cimetière de Courbiac à Villeneuve-sur-Lot à 15h45. Un dernier hommage peut lui être rendu à la chambre funéraire de Saint-Sylvestre. Cet avis est communiqué par les pompes funèbres Moreno. À Montaut, décès de Monsieur Isidore Gilles, survenu à l'âge de 96 ans. Les obsèques religieuses seront célébrées mercredi 10 juin en l'église de Montaut à 15h, suivie de l'inhumation au cimetière de Montaut. Un dernier hommage peut lui être rendu à la chambre funéraire de Villeréal. Cet avis est communiqué par les pompes funèbres Bulit. À Saint-Sylvestre-sur-Lot, les familles Delmas, Laporte, Galvez, Locatelli, Leirat et Borde, profondément touchées par les marques de sympathie qui leur ont été témoignées lors du décès de Monsieur André Delmas, remercient toutes les personnes qui se sont associés à leur deuil. À Saint-Sylvestre-sur-Lot, Madame Pierrette Blatty, son épouse, Véronique, Frédéric et Christophe, ses enfants et leurs conjoints, ses petits-enfants et arrière-petits-enfants, ainsi que ses sœurs, profondément touchées par les marques de sympathie qui leur ont été témoignées lors du décès de Monsieur Hugues Blatty, remercient toutes les personnes qui se sont associées à leur deuil. À Montairal, Sylvette, son épouse, Annie et Jean-Claude, Martine et Jean, ses filles et leurs conjoints, ses petits-enfants et arrière-petits-enfants, ses frères, profondément touchés par les marques de sympathie qui leur ont été témoignées lors du décès de Monsieur André Delaire, remercie toutes les personnes qui se sont associées à leur deuil et particulièrement le personnel de l'EHPAD de Pendagenet. À Nossane, Madame Edith Rouault ainsi que sa famille, profondément touchée par les marques de sympathie qui lui ont été témoignées lors du décès de Monsieur Lucien Rouault, remercie toutes les personnes qui se sont associées à son deuil.
2: Merci Pierre-Anthony, retour de la musique sur Radio 4, 7h46, et puis l'info, bien sûr, vous le savez, revient à 8h.

Premier rendez-vous de la semaine avec votre agenda en ce lundi 8 juin. On va parler des lotos, avec trois lotos qui vous sont proposés ce mardi soir. Le club de football qui vous accueille à la salle des fêtes de Sainte-Sabine. Les supporters du club de rugby qui organisent également un loto, c'est à la salle polyvalente d'Aimé. Enfin, l'association Enfants Seigneurs Espoir qui vous donne rendez-vous dans la salle du Cercle, c'est à Villeneuve-sur-Lot. Le club de twirling de Villeneuve-sur-Lot organise son loto, c'est mercredi à 20h30 dans la salle du Bon Coin. Vendredi à 21h, le club de ping-pong de Villeneuve-sur-Lot vous attend au Cercle Villeneuvois pour une nouvelle soirée loto. Du côté de Castillonnet, c'est le club de Longueville qui vous propose un loto samedi à 14h30. Et c'est dans sa salle. Samedi soir, le comité des fêtes de Fumel organise un loto bingo. Et c'est à la salle Goujon. Enfin, le Cercle Villeneuvois vous invite à son loto dimanche. C'est à 20h30 et c'est à Villeneuve-sur-Lot. Voilà, si vous n'avez pas pu tout noter, bien sûr, vous avez le standard de Radio 4 et Véronique au 05 53 36 60 50 pour plus d'informations. Retour de la musique et puis bien sûr, à 8h, l'info revient sur votre radio. Bonne matinée à tous.

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0: Et le Flash Info est présenté ce matin par Alex Gauthier. Bonjour Alex.
1: Bonjour à tous. À la une de l'actualité, une attaque inédite depuis le cessez-le-feu d'il y a deux mois au Moyen-Orient. Israël bombarde l'Iran ce matin après des frappes iraniennes et des explosions entendues à Jérusalem hier soir. Israël ferme ses écoles aujourd'hui. L'Iran menace de nouvelles attaques. Il a fermé son espace aérien dans l'ouest du pays. Le président américain Donald Trump appelle au calme. En France, des mobilisations citoyennes ce soir, plus de 150 après la mort de Liana. C'est à l'appel de plusieurs collectifs et de plusieurs associations. Les associations seront mobilisées sous le slogan « Je suis Liana ». Le ministre de la Justice, Gérald Darmanin, lance la revue de 70 000 plaintes concernant des violences sexuelles sur mineurs. Les procureurs ont jusqu'au 14 juillet, soit un mois, pour examiner l'ensemble de ces dossiers. Une décision prise à cause des dysfonctionnements visant le meurtrier présumé de Liana. Il fait l'objet de 9 procédures en tout. Un hélicoptère de la gendarmerie s'est écrasé hier après-midi dans la forêt de Bray-Saint-Aignan, dans le Loiret. Trois gendarmes se trouvaient à bord. Le bilan est d'un mort et deux blessés graves évacués vers le CHU d'Orléans. L'appareil participait à une opération de recherche pour retrouver un adolescent disparu. Une enquête est ouverte. Jean-Luc Mélenchon lance officiellement sa campagne pour la présidentielle de 2027. Lors d'un meeting à Saint-Denis, le leader insoumis a présenté ses grandes priorités. Planification écologique, réforme de la sécurité sociale et lutte contre la criminalité. Il promet aussi une autonomie renforcée pour la Corse et l'indépendance pour la Nouvelle-Calédonie. Retour en France, à l'heure où l'été commence, les entreprises saisonnières cherchent encore à recruter. En restauration, dans les hôtels ou encore dans les campings, les besoins en main-d'œuvre restent importants. Ewan Salin est saisonnier depuis plusieurs années. Que ce soit à la montagne, l'hiver ou au bord de la plage, l'été, il enchaîne les contrats au fil des saisons.
2: C'est un choix de vie. Déjà, l'emploi, il est présent. On fait aussi pas mal de rencontres intéressantes. Il y a aussi l'aspect financier, parce que du coup, en saison, on sera quand même mieux rémunéré qu'en dehors. Et aussi, on peut aller travailler dans de super endroits, donc loin de chez soi, dans des endroits totalement différents, d'autres cultures, d'autres pays même. Donc c'est plutôt intéressant. La meilleure manière de trouver une saison, ça va être du bouche à oreille. Donc si, admettons, j'ai rencontré quelqu'un en saison qui a travaillé à tel endroit, qui me le recommande et qui me donne le numéro, pour moi, c'est la meilleure manière d'opérer. Moi, je préfère fonctionner de cette manière-là.
1: Des propos recueillis par Méline Desbac. Et du football ce soir, second match de préparation pour le Mondial pour l'équipe de France. C'est face à l'Irlande du Nord à 21h10. Belle journée à tous.
0: Et merci beaucoup Alex. On retrouve l'actu, ce sera à 8h30 avec Pierre-Anthony Pinette, l'info locale sur votre radio. Dans quelques minutes, on a bien sûr Véronique, hein, les petites annonces gratuites à 8h10. Un rapide point météo, on aura une météo complète à 8h30 après le journal de Radio 4. On a une très très belle journée aujourd'hui avec quelques nuages du côté sur une moitié ouest du département, mais rien de grave. Les températures sont agréables ce matin entre 19 et 20 degrés. Cet après-midi, on aura peut-être un petit peu plus de nuages, des éclaircies, mais de belles éclaircies avec un beau soleil, et on atteindra les 22-23 degrés sur notre département. Passez une très très belle journée à l'écoute de votre radio. On revient en musique avec Divaphone sur Radio 4, Shine on My Way. Il est 8h04.

0: l'ISO avec Juice sur Radio 4. Il est 8h10.
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0: Et dans quelques minutes, on aura Lenny Kravitz qui nous rejoindra pour California, avec son titre Californien. Mais tout d'abord, bien sûr, 8h10, c'est Véronique qui nous rejoint. Bonjour Véro.
2: Bonjour.
0: Comment tu vas?
2: Ça va très bien.
0: Ça s'est bien passé? Petite semaine sympa?
2: Très sympa.
0: Bon, petit week-end aussi?
2: Oh, bah, coup de fou, le week-end était à la maison, donc ça va.
0: Ah ouais, tranquille, tranquille. Petit week-end tranquille.
2: Exactement.
0: Mais bon, non, après une semaine, après une semaine bien, bien intense, on aura sûrement l'occasion d'en parler avec toi.
2: Oui, bien sûr.
0: Oui, voilà. Allez, on va débuter avec les petites annonces de ce lundi 8 juin dans la rubrique d'hiver.
2: On vend une petite remorque Vert Loisir avec sa roue de secours de 1,50 m par 1,39 m au prix de 350 euros. Un portail de sécurité électrique de 2 mètres de haut sur 6 mètres de long. 4 pneus en 265, 70, 16, 112 T. Un bar américain en bois avec 2 tabourets. On vend également une calèche 2 roues pour 3 personnes avec accessoires, une scie circulaire, une armoire de 2,20 m de hauteur par 2,43 m de large et 58 cm de profondeur avec 2 penderies et 4 étagères. Et à vendre, une armoire de 2,01 m par 1,82 m et 82 cm avec 10 étagères et 2 penderies. Et on recherche une tondeuse autoportée. Dans la rubrique agriculture, à vendre du foin en botte ronde de 2024 et 2025 en grande quantité et livré, une herse rotative de 4 mètres, une herse rotative de 3 mètres avec rouleau paquer et possibilité de relevage hydraulique, un hangar métallique d'environ 1500 m² démonté 3500 euros à débattre et à vendre de la paille d'orge de 2025 en boule ronde. Dans la rubrique véhicules, on vend un petit camion VL Ben Mercedes modèle 406 à restaurer ou pour pièces. Et on cherche une Citroën Saxo essence pour pièces.
0: T'as vu, on t'a laissé tranquille hein, jusqu'au bout. Hein.
2: Bah oui.
0: Voilà, on a même enlevé le bed hein, derrière, la musique derrière. Hein. Comme ça, t'étais tranquille toute seule pour ces petites annonces du lundi 8 juin. Si vous avez quelques explications, Véro, bien sûr, on t'appelle au standard.
2: Au 05 53 36 60 50.
0: On se retrouve dans une heure?
2: On se retrouve dans une heure, on parlera animaux et emploi.
0: Merci Véro. Bon lundi à toi également, 8h13. On vous l'a dit, Lenny Kravitz qui revient avec son titre California. Et ensuite, 8h20, Pierre-Anthony, on va prendre la direction de Villeneuve-sur-Lot. On va parler d'un secteur qui est toujours en flux tendu hein, au niveau du recrutement.
3: Secteur qui recrute et qui va continuer de recruter dans les années qui viennent, c'est le secteur du service à domicile. Et on va parler de ce café de l'emploi organisé justement mercredi à Villeneuve. Il y a du boulot dans ce secteur-là, on l'évoquera avec Angela Donadello, responsable du recrutement pour l'AMAPA Osmose.

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0: C'était la très très belle chanson de Louane. Si t'étais là sur Radio 4 pour arriver tranquillement à 8h21. Notre invitée dans la matinale, c'est Angela Donadello. Elle est responsable recrutement Nouvelle-Aquitaine au sein de l'association Amapa Osmose.
1: Oui, les difficultés de recrutement dans le secteur du service à domicile sont bien réelles. Le secteur est en tension sur le plan national et bien sûr localement, notamment chez nous dans le Lot-et-Garonne. Pourquoi ? C'est logique, vieillissement de la population. On favorise également le maintien à domicile, donc il faut des gens pour assurer ce service à domicile. Et l'association Amapa Osmose a décidé d'organiser un Café de l'emploi. Ça se passe mercredi au sein de sa structure à Villeneuve-sur-Lot. La responsable de recrutement Nouvelle-Aquitaine de l'Amapa Osmose, c'est Angela Donadello. Elle nous présente son asso.
2: Nous sommes un service d'aide à domicile présent sur toute la France et notamment sur le 47 avec le secteur de Villeneuve-sur-Lot et de Sainte-Livrade. Nous intervenons au domicile des personnes âgées en perte d'autonomie, situation de handicap ou toute personne ayant besoin de nos services afin de les aider à maintenir une autonomie au sein de leur propre logement.
3: Actuellement, Villeneuve-sur-Lot, Sainte-Livrade, vous avez combien d'intervenants sur le terrain ?
2: Nous avons une cinquantaine de personnes qui interviennent sur le secteur de Villeneuve et une vingtaine sur le secteur de Sainte-Livrade.
3: Donc, on sait que le métier d'assistante à domicile, c'est compliqué de pouvoir recruter. C'est pour ça que vous organisez aussi ce café de l'emploi mercredi.
2: Oui, effectivement, c'est des métiers qui sont en tension et le nombre de dossiers ne cesse de croître sur le secteur. Donc nous avons besoin d'aide à domicile et d'auxiliaires de vie, d'accompagnantes éducatives et sociales à domicile pour pouvoir intervenir sur tous les dossiers du secteur.
3: Quel est le travail de ces personnes-là que vous voulez recruter ?
2: Nous pouvons recruter des aides à domicile qui interviennent sur des prestations d'entretien courant du logement et du linge, de l'aide au repas ainsi que sur des tâches d'accompagnement telles que l'aide aux courses.
3: Alors ce café de l'emploi qui se déroule ce mercredi chez vous, tout d'abord, à Amapa à Villeneuve-sur-Lot, c'est où exactement ?
2: On se situe au 32 avenue Maréchal Delattre de Tassigny à Villeneuve-sur-Lot.
3: Alors comment ça va se passer ? Tout le monde peut venir vous voir, c'est ouvert à tout public ?
2: Tout le monde peut venir, on recrute des aides à domicile, des auxiliaires de vie.
3: Et il faut quand même préciser que vous êtes en relation avec le lycée Loustal, notamment puisque on a besoin d'une formation qualifiante pour ce type de travail.
2: Effectivement, pour intervenir en tant qu'auxiliaire de vie, il est nécessaire d'avoir ou d'acquérir des compétences techniques spécifiques, connaître certains protocoles pour réaliser des soins d'hygiène et de confort. Et ces aptitudes sont reconnues par l'obtention d'un diplôme. Nous sommes pour la montée en compétences. Nous sommes pour que nos intervenantes se qualifient au maximum et c'est pour ça que le lycée Loustal sera également présent de 10h à midi pour pouvoir présenter les différentes formations réalisables en contrat d'alternance ou de professionnalisation au sein de notre structure.
3: Amapa, c'est le café de l'emploi, portes ouvertes, vous cherchez un métier qui a du sens, venez changer avec Amapa autour d'un café, d'un croissant et découvrir les opportunités près de chez vous de travail. C'est de 10h à 15h, sans rendez-vous. Angela, on peut venir directement.
2: Vous venez directement.
3: Si vous voulez un peu plus d'infos, n'hésitez pas, 05 33 09 45 45. Merci beaucoup Angela Donadello et puis bon courage pour le recrutement.
2: Merci à vous, j'espère qu'il y aura du monde.
0: Voilà Angela Donadello et cette interview, bien sûr, vous pouvez le retrouver sur notre site internet www.radio4.fr en podcast.

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16: Bonne matinée et bon courage à toutes et à tous. Il est 8h30.
17: Lundi 8 juin, on fait un point sur l'actu locale. C'est le journal de Radio 4 représenté aujourd'hui par Pierre-Anthony Pinette. Bonjour Pierre-Anthony.
18: Bonjour Patrice et bonjour à tous dans l'actualité de ce week-end. D'abord, bien retour sur l'affaire Liana hein, qui ravive la colère de plusieurs familles lot-et-garonnaises confrontées à des dossiers de violences sexuelles sur mineurs. Et elle pointe ces familles, notamment le cas d'un homme de 65 ans mis en examen en 2025 pour des faits présumés de viol et d'agression sexuelle sur une douzaine d'enfants à Sérignac-sur-Garonne. On en avait parlé ici même l'an dernier. Les parents dénoncent son placement sous contrôle judiciaire, simplement, plutôt qu'en détention provisoire, et évoque évidemment des failles systémiques dans le traitement des signalements. Il s'interroge également sur le maintien de l'agrément de l'assistante maternelle concernée pendant plusieurs mois. L'enquête judiciaire se poursuit toujours, mais le temps passe, le principal accusé est libre, et l'enquête se poursuit tout comme les expertises ordonnées par le juge d'instruction. Dans l'actualité également, un habitant de Miramont condamné à 2 ans de prison, dont 1 an avec sursis probatoire pour des violences conjugales, des menaces de mort et des violences sous la menace d'une arme. Les faits sont déroulés début juin sur fond d'alcool et de stupéfiants. Malgré ces dénégations, le tribunal a retenu l'ensemble des infractions. Une des victimes a expliqué avoir pris la fuite après que sa fille lui a signalé que l'homme était armé d'un couteau. Déjà en état de récidive, le trentenaire a également interdiction d'entrer en contact avec les victimes. Il a été condamné donc vendredi. Les pompiers lot-et-garonnais sont intervenus à 2 reprises la nuit de samedi à dimanche pour des incendies sur la voie publique. D'abord vers minuit et quart, un feu de poubelle signalé à Agen. Le sinistre a rapidement été maîtrisé par les secours. Puis vers 1h du matin, deux voitures ont pris feu au passage d'Agen. L'un des véhicules a été entièrement détruit, tandis que le second a été fortement endommagé. Un conteneur à verre a également été touché par les flammes. Les circonstances de ces incendies restent à déterminer. Un pilote de motocross âgé de 45 ans a été grièvement blessé samedi après-midi. Ça s'est passé à Savignac-sur-Laize. L'accident s'est produit vers 17h15 sur un terrain situé chemin de Saval. Les pompiers sont intervenus rapidement pour prendre en charge la victime. Quatre pompiers, une ambulance, un véhicule de commandement ont été mobilisés sur les lieux. Le quadragénaire a été médicalisé avant d'être transporté vers un établissement de soins. Les circonstances précises de l'accident ne sont pour l'heure pas connues. Nous allons à présent entendre le nouveau président de l'Association des maires ruraux de Lot-et-Garonne. Gilbert Guérin a cédé sa place samedi lors de l'Assemblée Générale à Castelmoron, quand Gilbert Guérin n'est plus maire de Dos. Et c'est aujourd'hui François Daillédouze, qui est le maire de Côte-de-Coste, qui vient d'être élu président de l'Association des maires ruraux de Lot-et-Garonne. Côte-de-Coste, c'est à peine 40 km de Fleurance, dans le Gers, là où s'est noué le drame de la petite Liana. Et j'ai demandé au maire François Daillédouze de se positionner en tant que président de l'Association des maires ruraux. Est-ce qu'il souscrit, lui, aux propos tenus par Grégory Bobato, le maire de Fleurance, il y a quelques jours, quand celui-ci dénonçait, déplorait l'abandon des maires face à ce genre de situation, face à l'inertie de la justice? Grégory Bobato se disait totalement désarmé et totalement seul, alors qu'il se plaignait de n'avoir reçu ni coup de fil du procureur, ni coup de fil du préfet dans cette affaire-là. Écoutez, François Daillédouze, lui, trouve qu'en Lot-et-Garonne, les choses se passent plutôt mieux.
19: D'abord, je voudrais m'associer à toute la peine de ces personnes et de la famille et de M. le maire et le travail qui a été engagé sur la ville de Florence et autour pour retrouver cet enfant. C'est quelque chose de terrible pour une famille et ça, c'est quelque chose d'un sentiment incommensurable. C'est pas mesurable. Pour ce qui est du fonctionnement, on a deux choses à prendre en compte. On a le côté justice qui est un peu débordé, c'est-à-dire beaucoup de dossiers entre un procureur et puis la vie de tous les jours et les maires, etc. Et donc ça, c'est quelque chose de compliqué. Il y a des solutions qui ont été apportées. En Lot-et-Garonne, on a un système de communication très rapide pour dénoncer les méfaits que l'on verrait, etc. On peut déposer au niveau du procureur très facilement. Donc ça, c'est quelque chose de très important pour nous. Ça nous rapproche un petit peu et donc on a une réponse plus rapide parce qu'on a priorisé les réponses des élus et des maires. Donc ça, c'est quelque chose que l'on a. Je ne sais pas comment ça fonctionne sur le Gers, mais nous, ça nous sert. La seule chose, c'est qu'il faut que les maires connaissent le circuit. Donc ça, c'est le rôle de l'Association des maires ruraux, c'est le rôle des associations de maires, d'élus, de venir là-dessus et d'avoir cette communication qui permet de se rapprocher de la justice. Au niveau de la préfecture, on est proche du préfet. Moi, je n'ai pas l'impression d'être abandonné par la préfecture et la préfecture est au courant. Maintenant, c'est un terme de communication. Comment s'est passée la communication, etc. Ça peut être très compliqué et quand on est pris sur le feu de l'action, peut-être qu'on trouve les choses un peu longues. Donc je sais pas. J'ai pas cette impression de l'avoir vécu, nous, sur des événements où on a été très vite en rapport avec la préfecture. Et puis la justice de l'autre côté, voilà. Mais il peut y avoir des départements où il y a tellement de dossiers de justice et de justiciables qu'il peut y avoir ce sentiment-là qui peut se développer, je le comprends tout à fait.
18: François Daillédouze, nouveau président de l'Association des maires ruraux de Lot-et-Garonne. Il est, lui, le maire de Côte-de-Coste. On poursuit cette édition avec ce grave accident de la route qui s'est produit samedi matin à la sortie de Bergerac sur la départementale.

0: De 25 ans installé à l'arrière du véhicule de secours a été grièvement blessé et hospitalisé. Deux de ses collègues ainsi que les trois occupants de la voiture ont été plus légèrement touchés. Les circonstances précises de la collision restent à déterminer. Enfin, une fuite de gaz a mobilisé les pompiers et les équipes de GRDF ce week-end à Fouleyron. Une odeur suspecte a été signalée, c'était samedi soir. Et si les premiers contrôles en surface n'ont rien révélé, des traces de gaz ont été détectées dans des regards techniques, puis confirmées ensuite par GRDF. Une intervention a été engagée hier matin afin de localiser précisément l'origine de la fuite. Et par mesure de sécurité, 10 foyers ont été temporairement privés de gaz le temps des opérations de réparation qui se sont déroulées hier. Donc voilà, c'est là-dessus que se referme cette édition. Merci à toutes et à tous de l'avoir suivi.
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0: Il va faire beau aujourd'hui, un beau et plutôt bon avec des températures raisonnables sur l'ensemble du département. On pourrait potentiellement avoir 2-3 gouttes en matinée sur le sud d'Ordogne et le nord Lot-et-Garonne, mais c'est très marginal. Ce qui nous attend, c'est des températures autour de 20 ou 21, 22 degrés à l'ombre. Le plus chaud, ce sera pour Villeneuve et Fumel. Aujourd'hui, 22 degrés à l'ombre avec un soleil bien présent, même si les nuages ne seront quand même jamais très très loin. Et ce temps, il va rester sensiblement le même tout au long de cette semaine. La journée de demain alternera entre passages nuageux et éclaircies, avec un mercure toujours qui ne dépassera pas les 20 ou les 21. Mercredi, ce devrait être exactement la même chose. Je vous avais parlé dans un premier temps d'un spectre, d'un épisode de chaleur. Finalement, ce spectre-là, il s'est clairement éloigné. Plus ça va aller, plus le temps va s'améliorer. On devrait même avoir vendredi 12 juin 25 ou 26 degrés à l'ombre dans l'après-midi sous un ciel qui serait bleu et sans nuages, et un week-end où le mercure atteindrait les 30 degrés, à confirmer.
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0: À Saint-Georges, décès de Madame Aurore Pillet, survenue à l'âge de 47 ans. Ses obsèques religieuses seront célébrées aujourd'hui en l'église de Saint-Georges à 11h. L'inhumation aura lieu au cimetière de Saint-Georges. À Villeréal et à Clermont-Dessous, décès de Monsieur Maurice Bax, survenu à l'âge de 80 ans. Ses obsèques religieuses seront célébrées aujourd'hui en l'église de Villeréal à 14h30, suivie de l'inhumation au cimetière de Puymasson sur la commune de Clermont-Dessous. À Saint-Sylvestre-sur-Lot, décès de Madame Catherine Angèle Camilotto, née Thor, survenue à l'âge de 89 ans. Ses obsèques religieuses seront célébrées mardi 9 juin en l'église de Saint-Sylvestre à 14h30. L'inhumation aura lieu au cimetière de Courbiac à Villeneuve-sur-Lot à 15h45. Un dernier hommage peut lui être rendu à la chambre funéraire de Saint-Sylvestre. Cet avis est communiqué par les pompes funèbres Moreno. À Montaut, décès de Monsieur Isidore Gilles, survenu à l'âge de 96 ans. Les obsèques religieuses seront célébrées mercredi 10 juin en l'église de Montaut à 15h, suivi de l'inhumation au cimetière de Montaut. Un dernier hommage peut lui être rendu à la chambre funéraire de Villeréal. Cet avis est communiqué par les pompes funèbres Bulit. À Saint-Sylvestre-sur-Lot, les familles Delmas, Laporte, Galvez, Locatelli, Leirat et Borde, profondément touchées par les marques de sympathie qui leur ont été témoignées lors du décès de M. André Delmas, remercient toutes les personnes qui se sont associées à leur deuil. À Saint-Sylvestre-sur-Lot, Mme Pierrette Blatty, son épouse, Véronique, Frédéric et Christophe, ses enfants et leurs conjoints, ses petits-enfants et arrière-petits-enfants, ainsi que ses sœurs, profondément touchées par les marques de sympathie qui leur ont été témoignées lors du décès de M. Hugues Blatty, remercie toutes les personnes qui se sont associées à leur deuil. À Montairal, Sylvette, son épouse, Annie et Jean-Claude, Martine et Jean, ses filles et leurs conjoints, ses petits-enfants et arrière-petits-enfants, ses frères, profondément touchés par les marques de sympathie qui leur ont été témoignées lors du décès de M. André Delair, remercie toutes les personnes qui se sont associées à leur deuil et particulièrement le personnel de l'EHPAD de Pendagenet. À Nossane, Mme Edith Rouault ainsi que sa famille, profondément touchée par les marques de sympathie qui lui ont été témoignées lors du décès de M. Lucien Rouault, remercie toutes les personnes qui se sont associées à son deuil.

Time Man, Mano Negra sur Radio 4. Mon anglais est très bon ce lundi 8 juin. Il est 8h48. Et la radio d'ici et les événements d'ici également avec l'agenda régulièrement tout au long de la matinale. On vous propose quelques événements, quelques sorties, notamment de la belote avec l'Arc Club de Fumel qui organise un concours de belote. C'est ce jeudi à 21h et c'est à la salle des fêtes de Valeille. Du côté cinéma, c'est Ciné 4 à Castillonnès qui vous invite vendredi à partir de 18h à un marché gourmand bio et local. C'est installé devant le cinéma. La soirée se poursuivra avec la projection du documentaire Soulèvement à 21h. Et puis deux balles à vous proposer. L'orchestre Laurent Pire qui animera le thé dansant organisé par la FNACA de Miramont de Guyenne. C'est ce dimanche à 14h30 à la salle Gambetta. Et de son côté, le comité des fêtes de Sainte-Eutrope-de-Bort organise un bal dimanche après-midi. C'est à la salle des fêtes de Saint-Vivien. Et là, c'est avec l'orchestre Alex Lorenzo. Voilà pour quelques événements, quelques petites sorties à faire sur le Lot-et-Garonne et en Dordogne. Retour de la musique avec In Excess et Eminem, et ensuite, eh bien, on aura l'info, bien sûr, à 9h avec Alex Gauthier. On vous souhaite une très très belle matinée à l'écoute de Radio 4, les amis. Nous, on est en matinale, bien sûr, avec vous et avec Pierre-Anthony et Véronique, jusqu'à midi.

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0: Bonjour à tous, à la une ce matin, les frappes reprennent entre Israël et l'Iran, une première depuis le cessez-le-feu il y a 2 mois au Moyen-Orient. Des rassemblements en France en hommage à Liana et en handball, Metz a remporté la Ligue des champions féminines hier, une première pour un club français. Votre météo avec le retour d'un temps plus agité entre le Massif central, la vallée du Rhône et la Bourgogne-Franche-Comté avec des averses orageuses. Sur la moitié nord, de façon générale, pas mal de pluie au programme, sauf sur la pointe bretonne et dans le Cotentin. Dans le sud-ouest, des nuages en alternance avec des éclaircies et dans le sud-est, ça sera dégagé. Les températures ce matin sont comprises entre 15 et 26 degrés. Au meilleur de la journée, 15 à Brest, 19 à Tarbes, 21 à Bordeaux, 22 à Paris, 25 à Lyon et jusqu'à 29 à Montélimar. Une attaque inédite depuis le cessez-le-feu d'il y a 2 mois au Moyen-Orient. Israël bombarde l'Iran ce matin après des frappes iraniennes et des explosions entendues à Jérusalem hier soir. Israël ferme ses écoles aujourd'hui. L'Iran menace de nouvelles attaques. Il a fermé son espace aérien dans l'ouest du pays. Le président américain Donald Trump appelle au calme. En France, des mobilisations citoyennes ce soir, plus de 150 après la mort de Liana. C'est à l'appel de plusieurs collectifs et de plusieurs associations, Virginie Quénon.
1: Oui, le rendez-vous est donné ce soir à 19h devant le ministère de la Justice et devant plusieurs tribunaux partout en France. À l'origine de cet appel, la réalisatrice Andrea Bescon. Elle dénonce sur les réseaux sociaux les défaillances judiciaires dans les affaires de violences sexuelles sur mineurs. Les organisateurs réclament une meilleure prise en charge des plaintes. Et dans les tribunaux, le ministre de la Justice doit réunir ce matin tous les procureurs généraux à la chancellerie. Le garde des Sceaux veut rappeler aux magistrats les consignes de fermeté et de priorité dans le traitement de ces affaires de violences faites aux enfants.
0: Merci Virginie. Les associations seront mobilisées sous le slogan « Je suis Liana ». Le ministre de la Justice, Gérald Darmanin, lance la revue de 70 000 plaintes concernant des violences sexuelles sur mineurs. Les procureurs ont jusqu'au 14 juillet, soit un mois, pour examiner l'ensemble de ces dossiers. Une décision prise à cause des dysfonctionnements visant le meurtrier présumé de Liana. Il fait l'objet de 9 procédures en tout. Un hélicoptère de la gendarmerie s'est écrasé hier après-midi dans la forêt de Bray-Saint-Aignan, dans le Loiret. 3 gendarmes se trouvaient à bord. Le bilan est d'un mort et 2 blessés graves évacués vers le CHU d'Orléans. L'appareil participait à une opération de recherche pour retrouver un adolescent disparu. Une enquête est ouverte. Jean-Luc Mélenchon lance officiellement sa campagne pour la présidentielle de 2027. Lors d'un meeting à Saint-Denis, le leader insoumis a présenté ses grandes priorités. Planification écologique, réforme de la sécurité sociale et lutte contre la criminalité. Il promet aussi une autonomie renforcée pour la Corse et l'indépendance pour la Nouvelle-Calédonie. Un puissant séisme de magnitude 7,8 a frappé le sud des Philippines ce matin, faisant au moins 3 morts et plusieurs blessés. Le tremblement de terre a déclenché une alerte tsunami dans plusieurs pays du Pacifique, des Philippines jusqu'au Japon. Des dizaines de milliers d'habitants ont été évacués vers les hauteurs. Retour en France, à l'heure où l'été commence, les entreprises saisonnières cherchent encore à recruter. En restauration, dans les hôtels ou encore dans les campings, les besoins en main-d'œuvre restent importants. Ewan Salin est saisonnier depuis plusieurs années. Que ce soit à la montagne, l'hiver ou au bord de la plage, l'été, il enchaîne les contrats au fil des saisons.
2: C'est un choix de vie. Déjà, l'emploi, il est présent. On fait aussi pas mal de rencontres intéressantes. Il y a aussi l'aspect financier, parce que du coup, en saison, on sera quand même mieux rémunéré qu'en dehors. Et aussi, on peut aller travailler dans de super endroits, donc loin de chez soi, dans des endroits totalement différents, d'autres cultures, d'autres pays même. Donc c'est plutôt intéressant. La meilleure manière de trouver une saison, ça va être du bouche à oreille. Donc si, admettons, j'ai rencontré quelqu'un en saison qui a travaillé à tel endroit, qui me le recommande et qui me donne le numéro, pour moi, c'est la meilleure manière d'opérer. Moi, je préfère fonctionner de cette manière-là.
0: Des propos recueillis par Myline Desbacq. Selon la sénatrice Nathalie Delattre, 65 000 emplois saisonniers n'ont pas été pourvus en France l'an dernier. On passe au sport avec du handball. Metz a remporté la Ligue des champions féminines hier. Une victoire face au double champion en titre hongroise Guyor en finale. C'est la première fois qu'un club féminin français est sacré. En petite finale, Brest a été battu par Bucarest et termine donc au pied du podium. Et du football, second match de préparation pour le mondial de l'équipe de France. Les Bleus affrontent l'Irlande du Nord ce soir, coup d'envoi à 21h10 à Lille. Et ça sera le dernier match dirigé en France par Didier Deschamps qui va quitter son poste de sélectionneur des Bleus après la Coupe du Monde. C'est la fin de votre journal, passez une belle matinée.
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4: Bonjour, bonjour à tous. Direction l'hippodrome d'Angers, les 2300 mètres du parcours corde à droite à l'occasion du Quintet Plus de ce lundi 28 juin 2026. Disputés dans la discipline du galop, ils seront 16 concurrents âgés de 4 ans et au-dessus. Départ prévu 13h55. En tête de notre sélection, le 2 Zulu Warrior. Pris en note depuis plusieurs mois, il ne devrait plus tarder à remporter son Quintet. Alors pourquoi pas ce lundi ? Suivi du 11, Marina Leda, confié à Christian Desmoureaux pour l'occasion, sa place est sur le podium. Le 9, King Trezy, a en valeur pure sa place dans la bonne combinaison. Le 4, Seona, n'a plus à faire ses preuves en pareille société. Et enfin, le 14, Xylophono, incontournable en 35,5 de valeur. Il complétera notre sélection. Une sélection que vous pouvez retrouver sur ma chaîne YouTube Tom Kazak, les pronostics hippiques avec mes dernières minutes. Donc notre choix aujourd'hui, premier le 2, Zulu Warrior. Second le 11, Marina Leda. Troisième le 9, King Trezy. Quatrième le 4, Seona. Cinquième le 14, Xylophono. Le second choix, le 10, le 16 et le 7. Et à vous la fortune!

0: Un peu de douceur, hein. Sur Radio 4, on adore Julien Doré. 9h10, Barracuda. La petite version pop ce matin, pour bien débuter cette semaine, lundi 8 juin. Bienvenue à ceux qui nous rejoignent maintenant sur votre radio. Et bien sûr, cette voix douce va continuer. Mais alors, c'est pas Julien Doré, hein. Ne venez pas là le faire signer des autographes. Par contre, vous pouvez faire signer des autographes à Véro, hein. Elle est prête, hein. Elle est là, elle est en pleine forme ce lundi 8 juin. Et elle est là pour les petites annonces gratuites, bien sûr, avec la rubrique animaux, Véro.
1: On vend des blondes d'Aquitaine pour faire du veau sous la mer, des génisses et des veaux. On donne des chatons. Et dans la rubrique emploi, le groupement d'employeurs GE4733 cherche un chaudronnier pour un CDI à Agen. Un chef d'équipe de production en intérim à Villeneuve. France Travail cherche à Montségur un agent de conditionnement d'œufs, un mécanicien agricole et un conducteur de récolteuse à prunes. On recherche une personne qualifiée dans le soin, toilette, repas, pour faire des ordres les week-ends et en semaine auprès d'une personne très tétraplégique sur le secteur de Fumel, paiement par chèque emploi-service. Et le Greta Val-de-Garonne propose une formation CAP cuisine en apprentissage au lycée Jacques de Roma à Nérac pour la rentrée 2026.
0: Alors pour goûter hein, la cuisine des CAP en cuisine, n'hésitez pas à appeler le standard. On est pas mal nous là-dessus.
1: Le 05 53 36 60 50.
0: Moins bon en CAP, par contre pour goûter on est bien. On a une petite équipe qui est bien diplômée pour ça. Il n'y a pas de souci. Aujourd'hui, 8 juin, intéressons-nous à un prénom que l'on entend rarement, mais qui ne manque pas de caractère, c'est les Médard. Médard qui est un produit d'origine, qui est un prénom d'origine germanique. Il est composé des éléments mat, qui signifie force ou puissance, et hard, qui veut dire solide et courageux. Autant dire que derrière ce prénom se cache l'idée d'une personne forte et persévérante. Alors le prénom est surtout connu grâce à Saint Médard, évêque du 6e siècle, selon la légende. Alors qu'il était enfant, un aigle aurait déployé ses ailes au-dessus de lui pour le protéger de la pluie. C'est d'ailleurs ce qui explique son lien avec la météo. Eh oui, est-ce que tu connais le dicton avec Saint-Médard pour
1: Je m'en souviens plus. S'il
0: pleut à la Saint-Médard, il pleut 40 jours plus tard.
1: Ah, c'est ça.
0: Voilà, une formule populaire hein, qui revient chaque année, même si les météorologues modernes la prennent bien sûr avec le sourire. Et puis côté personnalité, les Médards sont souvent décrits comme des personnes fiables, généreuses et protectrices. On leur prête un grand sens des responsabilités, mais aussi une certaine discrétion. Ils préfèrent souvent agir plutôt que se mettre en avant. Aujourd'hui, c'est un prénom qui est peu attribué. Hein. C'est un prénom ancien qui possède cependant un charme authentique et original qui évoque à la fois la tradition, la bienveillance et une certaine force tranquille. Alors, ce lundi 8 juin, souhaitons aujourd'hui une très belle journée à toutes et tous les Médards, puisque c'est un prénom mixte. Eh ouais, c'est aussi féminin. Voilà, bonne fête à tous les Médards, si vous en avez un autour de vous, fêtez-lui. Une très très belle journée, 9h12, lundi 8 juin, la musique revient bien sûr dans quelques minutes. Et puis à 9h30, on aura une nouvelle invitée, c'est Frédéric Évrard.
1: Elle est gérante.
0: Évrard, pardon, hein. Ouais, Évrard. Hein. Et Frédéric Évrard, c'est lundi, hein. Gérante des magasins de vélo Cyclexpo. Plore. Je vais jamais y arriver. Cyclexplore à Villeréal et à Montpazier. Elle vient nous présenter les activités de sa structure et les sorties à vélo proposées. Je vais m'entraîner. J'ai encore quelques minutes. Hein, juste après Michael Jackson. On revient dans quelques minutes sur Radio 4.
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1: Bonjour à tout le monde. Bélier, cette journée vous invite à faire un peu plus confiance à vos proches. Ils vont pouvoir vous aider bien plus que vous ne le pensez. Taureau, il y a de belles discussions en perspective. Ne vous laissez pas parasiter par votre esprit critique. Gémeaux, c'est une belle journée pour vous faire de nouveaux amis en faisant confiance au hasard de la vie. Cancer, vous êtes rapide et efficace dans votre travail quotidien et vous vous sentez bien mieux que les jours passés. Lion, les grandes résolutions ne sont plus d'actualité. Vous passez en mode opérationnel et il était temps. Vierge, vous avez à cœur d'améliorer votre relation et de resserrer les liens, mais pas à n'importe quel prix. Balance, ne courez pas dans tous les sens. Vous auriez vite fait de vous retrouver épuisé avant d'aller à l'essentiel. Scorpion, sentimentalement, les bonnes surprises vont se succéder. Profitez-en. Sagittaire, c'est une bonne journée pour mettre en place un projet qui touche à la famille, au foyer ou encore aux enfants. Capricorne, vous allez pouvoir éclaircir un sujet important avec quelqu'un. Il était grand temps de vous lancer. Verseau, si des petites broutilles vous ont contrarié, grâce à votre moitié, vous passez à autre chose. Poisson, votre capacité à vous occuper des autres est importante. Vous pourriez être sollicité. Bonne journée à tous.

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0: Notre invité dans la matinale, elle est dans le studio avec nous, c'est Frédéric Evrard, elle est gérante des magasins de vélos Cyclexplore à Villeréal et Montpazier.
1: Oui, et ces magasins de vélos, ils nous proposent plein de choses, de la réparation, des balades, mais également du vélo adapté aux personnes à mobilité réduite. Bonjour Frédéric.
2: Bonjour Pierre-Anthony.
1: Et merci d'être venu nous voir au studio. Ben tiens, expliquez-nous, Cyclexplore, c'est quoi ?
2: Ben, Cyclexplore, pour ceux qui nous connaissaient avant, c'était Station Biz. Bon, c'était une franchise. On a décidé de la quitter fin d'année 2025. On a ouvert à Villeréal en 2026 un magasin de réparation de vélos, location, vente, vélo, tout vélo, accessoires, etc. Et l'ADN au départ, et ça, on veut que ça reste, c'est les balades à vélo électrique, la location de vélo électrique. Au départ, c'est ça la base de l'activité.
1: Alors, ce sont des balades que vous organisez, et ensuite les gens, ils partent avec leur plan, ils sont en autogestion.
2: Alors,
1: vous louez le vélo, ils savent qu'ils partent pour 3 heures de balade dans la campagne autour.
2: Alors, ça peut être la demi-journée ou la journée, et les gens ont un GPS en main. On a tracé les parcours en amont. C'est Franck qui connaît bien la région, qui est mordu de vélo et qui connaît tous les parcours, que ça soit petite route ou VTT, puisqu'on loue aussi des VTT électriques. Et donc, les gens partent avec le GPS, le parcours, qu'on leur donne aussi sur leur portable pour qu'ils vraiment y soient en totale autonomie et sécurisés. Et donc ça, c'est la première solution. Et puis, on a aussi des balades accompagnées qui sont possibles, où là, on peut,
1: accompagner les gens.
2: Voilà, c'est ça.
1: Des vélos électriques, ça marche bien le vélo électrique, hein. On voit que ça se développe quand même beaucoup. Alors c'est pas donné.
2: Alors,
1: faut dire les choses.
2: C'est pas
1: spécialement chez vous, mais
2: oui,
1: de manière générale,
2: oui.
1: c'est quand même assez cher. Mais c'est quelque chose qui prend.
2: Et puis surtout qu'ici, on est vraiment sur un paysage quand même très vallonné.
1: Oui.
2: Que ça soit, donc on est sud Périgord et même côté, donc on a 2 magasins à Villeréal et à Montpazier, donc aussi côté Dordogne. Et on a vraiment des belles côtes à monter.
1: Oui, il y a des casse-pattes. Oui.
2: Et quand on loue, plutôt dans le cadre touristique, mais ça peut être aussi au niveau local, les gens préfèrent faire une belle et longue balade avec une assistance électrique, plutôt que de partir juste une heure ou une heure et demie avec un vélo classique et ne pas voir autant de paysages.
1: Mais vous faites de la vente aussi, hein. C'est là-dessus que je voulais aussi intervenir.
2: Oui, on fait de la vente de vélos électriques et non électriques.
1: Ouais.
2: Et on électrifie aussi les vélos, parce qu'on a un beau club Cyclo 4 ici, et il y a pas mal de gens qui veulent continuer à faire des sorties, et qui ne peuvent plus trop, ou en tout cas ils peuvent plus faire des longues sorties. Donc on électrifie leurs vélos, qui sont souvent pour eux la prunelle de leurs yeux, et on électrifie les vélos pour qu'ils puissent continuer à faire de belles sorties et longues.
1: Donc de la réparation, de la vente, de la location, de l'organisation de balades dans le coin, et en plus de ça, des balades qui peuvent être adaptées, et du matériel adapté aux personnes à mobilité réduite. Expliquez-nous ça.
2: Ben ça, c'est quelque chose qui nous tient à cœur, et que... On l'a décidé dès le démarrage du magasin à Villeréal. On a fait appel notamment à une aide de projet leader, projet européen, pour investir dans du matériel pour personnes à mobilité réduite.
1: Que tout le monde puisse faire du vélo.
2: Voilà, ça c'est...
1: Et alors c'est quoi ce matériel ?
2: Eh ben alors, on a 2 tricycles électriques, donc c'est forcément tricycle, c'est 3 roues. Ça permet aux personnes qui ont des problèmes d'équilibre de pouvoir faire des balades. Et puis surtout, on a 2 monopousseurs électriques, donc c'est des demi-vélos électriques qui sont connectés à des fauteuils roulants. Donc on loue l'ensemble, hein, le fauteuil roulant connecté au demi-vélo électrique.
1: Okay.
2: Et ça permet justement à des personnes qui ne peuvent plus faire de vélo, qui soient âgées, handicapées, ou même temporairement, on ne sait pas, on peut imaginer qu'on part en vacances et puis paf, manque de chance, on se casse la jambe avant de partir, et ben on peut partager avec sa famille, ses amis, une sortie en plein air, et c'est fantastique. Moi, je l'ai déjà testé, malheureusement, parce que j'ai fait 2 mois et demi de fauteuil roulant, et c'est extraordinaire. On
1: D'accord.
2: a vraiment les sensations du vélo, on est devant, et la personne pédale derrière, et c'est vraiment un moment de partage, et c'est super chouette, quoi.
1: Effectivement, je vois des photos. Oui, c'est que, bon, oui, c'est ça. C'est un vélo et qui devant a un fauteuil roulant. C'est comme un tandem seulement devant.
2: C'est exactement ça. C'est exactement ça, sauf que la personne, y en a qu'une qui pédale, contrairement au tandem. Voilà.
1: Pour en revenir à votre activité sur le plan touristique, vous l'avez vu se développer cette activité depuis maintenant 6 ans que vous existez. Je pense vraiment ce côté balade, convivialité au-delà de la réparation, de la location, de la vente. Tout ça, le côté vraiment touristique, cet engouement autour du vélo où on prend le temps, on se balade en vélo électrique, pas trop difficile, la campagne est belle, ça marche de mieux en mieux, ça plaît beaucoup.
2: Ça marche de mieux en mieux, et puis il faut dire qu'on est dans une région où on a vraiment beaucoup de chance. Moi, j'aime bien parler de deux notamment beaux parcours qu'on propose, un qui vous amène au château de Biron et au château de Gavaudin, et on arrive sur le château de Gavaudin vraiment du haut. C'est vraiment l'effet waouh, donc c'est vraiment magnifique. Et puis on a des balades plus petites bastides, avec des bastides au départ de Villeréal, Montpazier. Enfin, on est vraiment dans un endroit touristique très riche. Et donc le slow tourisme ici, c'est royal.
1: Le slow tourisme. Tranquille, ouais. on prend le temps. Merci beaucoup, Frédéric Evrard, d'être venu nous voir. Cycle Explore, c'est donc deux agences. Il y en a une à Villeréal, chemin de Glady, et une à Montpazier, rue de la Porte de Campan.
2: Je peux juste rajouter une petite chose. Je vous en prie. Pour notre matériel à mobilité réduite, donc c'est monopousseur, je fais juste un petit appel aux professionnels de la santé, ou les familles qui ont des personnes à mobilité réduite, que ce soit personnes âgées ou handicapées. S'ils sont intéressés par ce matériel, il ne faut pas hésiter à passer à Villeréal, voir avec Franck, on vous montrera le matériel, on vous expliquera. Et franchement, le vélo, c'est vraiment pour tout le monde. Voilà.
1: Merci beaucoup. Merci. Frédéric Evrard. À bientôt.
2: Au revoir.

Ouais, vous inquiétez pas, nous on est toujours là, téléphone Igiaphone sur Radio 4, 9h40. On va parler un petit peu des événements qui se déroulent sur notre territoire, les amis. On a quelques activités à vous proposer, notamment l'association Amassade de Saint-Sylvestre-sur-Lot qui vous propose cette semaine plusieurs rendez-vous bien-être avec un atelier découverte de sophrologie mardi, une séance d'aqua-détente vendredi, ainsi qu'un concert gospel à Peine d'Agenais et dimanche. À 20h30, le centre social Éclat de Villeréal organise un atelier argile mardi et mercredi à 10h. Un café des parents est également prévu mercredi à 8h30 devant l'école élémentaire. On prend la direction de Montflanquin avec le café culturel d'Escaratz qui propose une balade canine au lac de Coulon. C'est mercredi à 10h. Un atelier Circle Sang samedi à 14h30. Une restitution d'atelier théâtral, c'est dimanche à 18h. Et puis le club des aînés du Mont-Pujol invite ses adhérents à participer à un loto, c'est jeudi après-midi et c'est à la salle des Amandiers. Tiens, je vais vous proposer d'ailleurs, tiens, vide-grenier et brocante également, l'association des commerçants et artisans de Montpazier qui organise sa première brocante de la saison les 13 et 14 juin sur la place des Cornières. Et puis vous en avez l'habitude, mais il faut le rappeler à chaque fois, à Villeréal, la brocante mensuelle se tient ce dimanche. Et c'est au cœur du village. Voilà pour quelques événements. On reviendra bien sûr tout au long de la matinale sur d'autres moments forts sur notre territoire. Retour de la musique et ensuite, on parle avec la mairie de Villeréal dans quelques minutes. 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

0: Il est l'heure de retrouver le bulletin d'information communale de la mairie de Montflanquin avec d'abord quelques infos. Vendredi 12 juin, dans l'après-midi, Janouille, la fripouille, va inaugurer le carréro du Pissadou en compagnie des enfants de l'école maternelle. Le lendemain, samedi 13 juin, il y aura le gala de gym à Montflanquin. Ce sera de 10h30 à 17h30. Tandis que pendant ce même week-end, samedi 13 et dimanche 14 juin, il y aura un festival d'art à Montflanquin. Plus de 50 exposants adopteront le concept pop-up, c'est-à-dire ce sont des artisans qui viennent exposer leurs œuvres chez les habitants, chez les Montflanquinois. On poursuit avec les labels touristiques de Montflanquin, et on évoque ce sujet avec Didier Lambert, adjoint au maire. Bonjour Didier.
1: Bonjour Pierre-Anthony, bonjour à toutes et tous.
0: Alors, la saison touristique approche, les labels font évidemment partie de l'attractivité de Montflanquin. Quels sont les labels dont vous êtes fiers? Le premier d'entre eux peut-être, on s'en doute.
1: C'est les plus beaux villages de France dont nous bénéficions depuis 1989 avec un cahier des charges exigeant. D'ailleurs, l'audit de renouvellement de ce label est prévu pour l'année prochaine, en 2027. Il est à noter que non seulement Montflanquin bénéficie de ce label prestigieux, mais qu'on a la chance sur le territoire d'avoir 5 plus beaux villages de France dans un rayon très proche.
0: Oui, et même en Dordogne un petit peu plus, puisqu'il y en a d'autres et que la Dordogne n'est pas très loin de Montflanquin. Au-delà des plus beaux villages de France, est-ce qu'il y a d'autres labels?
1: Oui, on a le label Territoire Bio Engagé, dont l'audit d'ailleurs vient d'être réalisé le mois dernier, sur lequel on a obtenu d'excellents résultats, puisque 19% des terres cultivées sur Montflanquin sont bio, et plus de 53% des produits qui sont issus de nos restaurations collectives sont bio, et on a reçu d'ailleurs à ce titre la mention spéciale Sud-Ouest.
0: Est-ce qu'il y a d'autres labels?
1: Oui, village et ville fleurie, pour lequel nous avons aujourd'hui deux fleurs, et dont l'audit vient d'être réalisé mardi dernier, avec un retour positif de la part du jury, qui était constitué de 3 professionnels. Mais il faudra attendre maintenant le mois de novembre pour avoir les résultats officiels. À ce sujet, je voudrais souligner que nous constatons depuis quelque temps des vols réguliers de fleurs dans nos massifs, dans les parcs, et que c'est très dommageable, déjà pour le travail passionné et engagé de l'équipe des services techniques qui s'occupent de nos jardins. C'est aussi dommageable pour l'ensemble de la collectivité, savoir qu'aujourd'hui à Montflanquin, on consacre une enveloppe globale d'environ 10 000 euros pour l'achat des fleurs et leur rénovation. Et qu'à ce sujet, on a constaté depuis quelque temps même des vols de fleurs et de couronnes dans les cimetières. Donc avoir un petit peu plus de civisme par rapport à ce genre de choses, ça serait bien.
0: Et de décence également. Merci beaucoup Didier Lambert.
1: Merci Pierre-Anthony.
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14: 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Le moment de faire un point sur l'actu locale le lundi 8 juin avec Pierre-Anthony Épinette.
0: Un pilote de motocross âgé de 45 ans a été grièvement blessé samedi après-midi à Savignac-sur-Laize dans le Mont-Flanquinois. L'accident s'est produit vers 17h. Les pompiers sont intervenus pour prendre en charge la victime. Le quadragénaire a été médicalisé avant d'être transporté vers un établissement de soins. Les circonstances précises de l'accident ne sont pas encore connues. Les pompiers Lot-et-Garonne sont intervenus par ailleurs à deux reprises dans la nuit de samedi à dimanche pour des incendies sur la voie publique en Agenais. Vers minuit et quart, d'abord un feu de poubelle signalé à Agen. Le sinistre rapidement maîtrisé par les secours. Puis, quelques minutes plus tard, vers 1h du matin, deux voitures ont pris feu au passage d'Agen. L'un des véhicules a été entièrement détruit, tandis que le second a été fortement endommagé. Un conteneur à verre a également été touché par les flammes. Et là aussi, les circonstances restent à déterminer. Fuite de gaz qui a mobilisé les pompiers et les équipes de GRDF ce week-end à Foulayronne. Une odeur suspecte a été d'abord signalée samedi soir. Les premiers contrôles en surface n'ont rien révélé. Des traces de gaz ont en revanche été détectées dans des regards techniques puis confirmées par GRDF. Une intervention a dû être engagée hier afin de localiser précisément l'origine de la fuite. Et 10 foyers ont été temporairement privés de gaz le temps des opérations de réparation. Enfin, c'est un accident rarissime mais aussi très grave qui s'est produit hier soir en Dordogne, dans le centre-ville de Périgueux. Une collision entre un fourgon de pompiers et une voiture. L'accident s'est produit peu avant 19h15, alors qu'une équipe de secours était en intervention. Et une pompier volontaire de 25 ans installée à l'arrière du véhicule de secours a été grièvement blessée, a dû être hospitalisée. Deux de ses collègues ainsi que les trois occupants de la voiture ont été plus légèrement touchés. Les circonstances précises de la collision restent à déterminer.
14: Merci beaucoup Pierre-Anthony. 10h02, on te retrouve bien sûr pour un nouveau point sur l'actu locale. Ce sera le journal de Radio 4 à midi. Tout de suite, on fait un point sur la météo.
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0: Il va faire beau aujourd'hui, un beau et plutôt bon avec des températures raisonnables sur l'ensemble du département. On pourrait potentiellement avoir 2-3 gouttes en matinée sur le sud d'Ordogne et le nord Lot-et-Garonne, mais c'est très marginal. Ce qui nous attend, c'est des températures autour de 20 ou 21, 22 degrés à l'ombre. Le plus chaud, ce sera pour Villeneuve et Fumel. Aujourd'hui, 22 degrés à l'ombre avec un soleil bien présent, même si les nuages ne seront quand même jamais très très loin. Et ce temps, il va rester sensiblement le même tout au long de cette semaine. La journée de demain alternera entre passages nuageux et éclaircies, avec un mercure toujours qui ne dépassera pas les 20 ou les 21. Mercredi, ce devrait être exactement la même chose. J'avais parlé dans un premier temps d'un spectre, d'un épisode de chaleur. Finalement, ce spectre-là, il s'est clairement éloigné. Plus ça va aller, plus le temps va s'améliorer. On devrait même avoir vendredi 12 juin 25 ou 26 degrés à l'ombre dans l'après-midi sous un ciel qui serait bleu et sans nuages, et un week-end où le mercure atteindrait les 30 degrés, à confirmer.
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0: À Saint-Georges, décès de Madame Aurore Pillé, survenue à l'âge de 47 ans. Ses obsèques religieuses seront célébrées aujourd'hui en l'église de Saint-Georges à 11h. L'inhumation aura lieu au cimetière de Saint-Georges. À Villeréal et à Clermont-Dessous, décès de Monsieur Maurice Bax, survenu à l'âge de 80 ans. Ses obsèques religieuses seront célébrées aujourd'hui en l'église de Villeréal à 14h30, suivi de l'inhumation au cimetière de Puymasson sur la commune de Clermont-Dessous. À Saint-Sylvestre-sur-Lot, décès de Madame Catherine Angèle Camilotto, née Thor, survenue à l'âge de 89 ans. Ses obsèques religieuses seront célébrées mardi 9 juin en l'église de Saint-Sylvestre à 14h30. L'inhumation aura lieu au cimetière de Courbiac à Villeneuve-sur-Lot à 15h45. Un dernier hommage peut lui être rendu à la chambre funéraire de Saint-Sylvestre. Cet avis est communiqué par les pompes funèbres Moreno. À Montaut, décès de Monsieur Isidore Gilles, survenu à l'âge de 96 ans. Les obsèques religieuses seront célébrées mercredi 10 juin en l'église de Montaut à 15h, suivi de l'inhumation au cimetière de Montaut. Un dernier hommage peut lui être rendu à la chambre funéraire de Villeréal. Cet avis est communiqué par les pompes funèbres Bullitt. À Saint-Sylvestre-sur-Lot, les familles Delmas, Laporte, Galvez, Locatelli, Leirat et Borde, profondément touchées par les marques de sympathie qui leur ont été témoignées lors du décès de Monsieur André Delmas, remercient toutes les personnes qui se sont associées à leur deuil. À Saint-Sylvestre-sur-Lot, Madame Pierrette Blatty, son épouse, Véronique, Frédéric et Christophe, ses enfants et leurs conjoints, ses petits-enfants et arrière-petits-enfants, ainsi que ses sœurs, profondément touchées par les marques de sympathie qui leur ont été témoignées lors du décès de Monsieur Hugues Blatty, remercient toutes les personnes qui se sont associées à leur deuil. À Montairal, Sylvette, son épouse, Annie et Jean-Claude, Martine et Jean, ses filles et leurs conjoints, ses petits-enfants et arrière-petits-enfants, ses frères, profondément touchés par les marques de sympathie qui leur ont été témoignées lors du décès de Monsieur André Delair, remercient toutes les personnes qui se sont associées à leur deuil et particulièrement le personnel de l'EHPAD de Pendagenet. À Nossane, Madame Edith Rouault ainsi que sa famille, profondément touchée par les marques de sympathie qui lui ont été témoignées lors du décès de Monsieur Lucien Rouault, remercient toutes les personnes qui se sont associées à son deuil.

Indémodable, immortel, Céline Dion, I'm Alive sur Radio 4, 10h09. On a quelques événements à vous proposer. Le Rotary Club, notamment de Villeneuve-sur-Lot, qui va mener une opération baptisée Jetons le cancer. C'est ce mercredi de 8h30 à 17h à l'entrée du supermarché au Champ de Bias. L'intégralité des fonds récoltés sera reversée à la recherche contre le cancer. AgroBio 47 organise sa première ferme ouverte bio jeudi au domaine Lougaillot à Casneuil. Dès 17h, les visiteurs pourront découvrir la ferme viticole, profiter d'un marché de producteurs bio et locaux, participer à des dégustations, se restaurer sur place et assister à un concert folk de Stéphanie Bonnet. La société de pêche de Villeréal organise une journée de pêche gratuite samedi à 10h au moulin de la Fâche Basse. Cette journée est réservée aux personnes en situation de handicap ainsi qu'aux enfants de 4 à 14 ans. Une restauration sera proposée sur place. Dans le cadre de la nuit du handicap, l'association Lola et compagnie vous donne rendez-vous samedi à partir de 15h sur le plateau La Cassagne à Pujol. Au programme, animation, musique, rencontres, activités inclusives. Et restauration. L'association Sarang Safiak organise un marché gourmand samedi soir à l'hippodrome de Villeneuve-sur-Lot avec Pascal Châtel à l'animation. Et puis les 13 et 14 juin, le salon Aestimar, consacré au bien-être, à l'art et à la créativité, s'installera sous la halle de Montbahut. Tout au long du week-end, le public pourra rencontrer exposants, artisans, praticiens et créateurs, participer à des ateliers et assister à des conférences. La restauration sera assurée sur place et l'entrée est gratuite. Et puis on va finir avec un spectacle à la ferme de Grand-Genève. C'est à Villeréal qui accueille samedi à 19h l'atelier Maquisard pour la représentation de la pièce Petit Pierre. L'entrée est libre. Un buffet sera offert, mais l'inscription est indispensable. Voilà, pour avoir plus d'explications, Véronique, jusqu'à 13h au 05 53 36 60 50. Retour de la musique tout de suite avec Peps, Libelta sur Radio 4, 10h11. Passez une très bonne matinée en notre compagnie.

Liberta sur Radio 4, 10h14. On est le 8 juin aujourd'hui. On a quelques anniversaires à vous proposer. On commence en musique avec des artistes qui ont chacun marqué leur époque à leur manière. Elle est née en 1940. Elle est la fille, bien sûr, d'un très grand chanteur. Nancy Sinatra, qui grandit dans l'ombre immense de son père, Frank Sinatra, mais qui choisit rapidement de tracer sa propre voie dans les années 60. Elle impose une image très moderne de la femme indépendante, notamment avec cette chanson « These boots are made for walking » qui devient un hymne pop. Elle s'inscrit dans une époque de transformation culturelle où la musique devient aussi une affirmation de la liberté. Quelques années plus tard, c'est Bonnie Tyler qui fête son anniversaire, qui naît le 8 juin 1951 et qui développe bien sûr une carrière bâtie sur une voix immédiatement reconnaissable et légèrement éraillée. Et avant la musique, elle travaillait dans une épicerie au Pays de Galles, puis tout bascule avec Total Eclipse of the Heart, produit par Jim Steinman, qui fit d'elle une star internationale. Plus contemporain encore, c'est Kanye West, né un 8 juin 1977, qui incarne une autre forme de trajectoire, celle de l'artiste qui ne cesse de se réinventer. Producteur d'abord, reconnu pour son travail sur les albums d'autres artistes, il devient ensuite une figure majeure du hip-hop avec The College Dropout. Sa carrière est marquée par une tension constante entre génie créatif, provocation et innovation musicale, au point de brouiller les frontières entre la musique, la mode et la performance artistique. Voici nos trois artistes qui fêtent leur anniversaire aujourd'hui. On vous laisse avec... These boats are made for walking avec Nancy Sinatra.

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0: La prestigieuse course des 24 heures du Mans se déroule cette semaine et Toyota s'apprête à écrire une nouvelle page de l'histoire de l'endurance en présentant pour la première fois en public son prototype TRLH2 fonctionnant à l'hydrogène liquide. Alors que la course mythique a toujours servi de laboratoire technologique pour l'automobile de demain, cette démonstration prend une dimension particulièrement importante sur le plan environnemental.
1: Oui, contrairement à la plupart des projets hydrogène actuels qui utilisent de l'hydrogène gazeux, Toyota a fait le choix de l'hydrogène liquide, cette technologie qui permet une densité énergétique beaucoup plus élevée, offrant ainsi une plus grande autonomie tout en réduisant le volume et le poids des réservoirs. Pour la performance, c'est un bonus puisque la voiture sera plus légère et sur le plan environnemental, c'est une avancée majeure. La motorisation à l'hydrogène n'émet que de la vapeur d'eau sans aucun CO2 ni particules fines. En développant cette solution en conditions extrêmes de course, Toyota prépare des technologies qui pourront ensuite être transférées aux véhicules du quotidien, contribuant ainsi à décarboner durablement le transport lourd et les usages intensifs où la batterie électrique atteint ses limites.
0: Voilà une initiative menée dans le cadre du programme Mission H24. Ce n'est d'ailleurs pas la première fois que les 24 heures du Mans permettent des expérimentations de ce genre. La première tentative d'un moteur hybride, c'était Panos en 1998, même si la première victoire arrivera en 2012 avec l'Audi R18. Sans parler de la Nissan Delta Wing, là aussi en 2012, un concept qui permettait d'économiser du carburant. Aujourd'hui, l'accent est mis sur un carburant propre qui n'émet aucun CO2.

0: C'était Frankie J accompagné de Baby Bash. Une chanson en anglo-espagnole, No Es Amor, Es Obsession. 10h28, dans quelques minutes, on aura une invitée dans la matinée. C'est Marie-Caroline Sed, la présidente de l'association Lola et compagnie. On va parler de la nuit du handicap qui va se dérouler ce samedi 13 à Pujol, au plateau La Cassagne. Elle va nous donner tout le programme, Marie-Caroline. Mais tout d'abord, allez, du sport et des randonnées au programme de cet agenda, avec les inscriptions qui sont désormais ouvertes pour les foulées de rive, prévues le dimanche 21 juin. L'événement proposera des trails de 10 et 24 km, une randonnée, le relais du jardinier, ainsi qu'une course pour les enfants. Les inscriptions sont possibles sur le site de l'association ou sur Chronostart. Les randonneurs du Livradais se rendront à la Croix-Blanche lundi après-midi, à Prayssac jeudi matin et à Saint-Aubin samedi matin. De leur côté, les marcheurs des chemins de Tézac marcheront à Anté mercredi à 9h, puis à Marmignac vendredi à 8h30. L'association Rando Marche de Pendagenet prendra la direction de Bajamon mardi matin, puis de Villeréal jeudi après-midi. Les randonneurs du Villeneuvois partiront à Mauroux mardi matin, à Tournon-d'Agenais mercredi matin et à Clermont-Soubiran dimanche matin. Puis on termine avec Crampieux en fête, qui organise sa traditionnelle randonnée gourmande samedi. Le départ sera donné à 19h devant la mairie pour un parcours de 9 km. Les inscriptions sont obligatoires. Voilà pour les événements randonnée et sport pour cette semaine. Dans quelques minutes, on retrouve Marie-Caroline Sel de l'association Lola et compagnie, juste après un petit peu de pub.
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0: Il est 10h31. Invitée dans notre matinale, Marie-Caroline Sel, c'est la présidente de l'association Lola et compagnie.
6: Ouais, Lola et compagnie, association villeneuvoise qui repart cette année encore dans l'aventure du dispositif national de la nuit du handicap, organisé simultanément dans une quarantaine de villes françaises et donc à Pujol. Ce sera l'occasion de parler du handicap sous un angle festif et fédérateur. Le rappel des objectifs par la présidente de l'association Lola et compagnie, Marie-Caroline Sel.
7: La nuit du handicap, c'est vraiment autour de la fête, aller à la rencontre de l'autre. C'est un mix de fête des voisins et fête de la musique, puisqu'on est sur cette proximité, savoir ce qui se passe au niveau local, connaître l'autre avec ses différences, et la fête de la musique, parce que vous allez avoir des spectacles, vous allez avoir des ateliers sportifs, des ateliers créatifs. On est vraiment là pour faire la fête tous ensemble. C'est ouvert à tous. Et ça, c'est vraiment important. Qu'on soit en situation de handicap ou pas, tout type de handicap également, on est vraiment là pour être le fameux vivre ensemble et cette société inclusive, ce jour-là, ça existe. Ce qui est intéressant dans cet événement, donc qui est national et qu'on porte aussi au niveau local depuis 2018, c'est que les animations sont portées par les personnes en situation de handicap elles-mêmes. C'est pas un concert pour, mais c'est un concert par et avec. C'est casser un peu les préjugés qu'on peut avoir. Avec nos deux parrains, justement, Adam Abdelli, donc qui est acteur, co-auteur, écrivain de BD, ou un nouveau parrain, donc cette fois-ci local, puisqu'il habite à Lafitte-sur-Lot, un athlète paralympique au niveau du ski de fond, assis, Didier Riedlinger, qui est sur Lafitte-sur-Lot. Et du via le sport, il vous le dira mieux que moi, ça lui a permis vraiment de rencontrer des gens, d'avoir des belles opportunités professionnelles et autres. Et donc, ça montre que le handicap n'est pas un frein, bien au-delà. Et cette journée, elle est faite pour ça.
0: Alors, on rappelle les horaires, Marie-Caroline, ce samedi 13 juin. On débute à 15h, on finit à 20h du côté du plateau La Cassagne, avec cette spécificité également que tout est gratuit.
7: Oui, c'est vraiment important. Tout est gratuit, à la fois la buvette, les activités. C'est vraiment ouvert à tous. À partir de 17h, vous avez les spectacles et les activités sont en continu. On a des nouvelles associations et merci parce que chaque année, on a des belles découvertes. On a United Dancing avec le Zumba pour tous qui sera là, Equithérapy & Co, Ta main dans ma main, on a le basket club de Pujol, qui était un petit nouveau l'année dernière, et bien ça y est, le Baskin, une activité régulière sur Pujol, s'est lancé, donc ils vont pouvoir nous parler de tout ça et faire des démonstrations. Alors attention, on est à Pujol, mais cette année, un peu particulière, on est au plateau La Cassagne. Il y aura beaucoup d'informations, de fléchage, et on retournera bien sûr à la salle du Palais dès l'année prochaine.
0: Et on n'oublie pas également, pour ceux qui ont des problématiques de transport, pour pouvoir venir au plateau La Cassagne le 13 juin. La communauté d'agglo du Grand Vénevois met à disposition le transport à la demande sous réservation. Donc n'hésitez pas à aller à la maison de la mobilité.
7: Voilà, c'est un service qui est encore peu connu au sein de la CAGV. Vous avez la maison de la mobilité à côté de la poste principale. Allez-y, parlez de la nuit du handicap, ils sont informés et inscrivez-vous pour le transport à la demande. Et également, ils ont allongé les horaires pour les navettes ville pour pouvoir venir sur le site plus facilement à Pujol. Donc merci à la CAGV, merci à la municipalité de Pujol de nous accueillir encore une fois. Et merci à tous nos partenaires, alors le département, mais on a aussi les partenaires privé. On a vraiment tout un tissu qui nous soutient parce que c'est quand même un budget et surtout c'est ouvert à tous et gratuit. Donc voilà. Donc n'hésitez pas, on sera présent aussi au marché de Villeneuve et à Pujol pour parler de l'événement et pour vendre quelques gourmandises. Donc si vous voulez nous soutenir, et on a une page aussi Hello Asso, vous avez toutes les informations sur nuitduhandicap.fr ou sur notre page Facebook Nuit du Handicap Pujol.
0: Ouais, parce que c'est important également le financement de ces événements et de tous les événements que les associations qui sont proches du handicap organisent tout au long de l'année. Créer la rencontre, briser les clichés, révéler les talents et la richesse des personnes handicapées. Ce sont les objectifs de la nuit du handicap qui se déroule cette année, ce samedi 13 juin, au plateau La Cassagne, de 15h à 20h à Pujol. N'hésitez pas à venir faire un petit tour, comme on le dit tous les ans, 5 minutes.
7: Ou 5 heures.
0: Merci Marie-Caroline.
7: Merci.
0: Ouais, l'interview de Marie-Caroline Selle, la présidente de l'association Lola et compagnie, à retrouver sur notre site internet en podcast www.radio4.fr.

0: Lazara, c'était la représentante française à l'Eurovision 2023, Pierre-Anthony.
1: Oui, bah, parlons-en. Lazara, elle avait fait tout son sketch. Là,
0: tu veux pas en reparler. Non,
1: attends, elle avait fait un caca nerveux, là. Ouais. Elle avait, soi-disant, un problème à la gorge.
0: Exactement.
1: Elle ne voulait plus... Elle avait fait un doigt d'honneur, elle avait été...
0: Ouais, on avait tout eu cette année-là, c'était pas mal. Voilà, donc c'était évidemment avec Lazara, représentante de la France à l'Eurovision 2023. La radio d'ici. Alors nous, on va revenir à des choses beaucoup plus simples. On a un repas à vous proposer à l'occasion de la soirée Feria des joueuses seniors des quatre cantons BHAP. Un repas sera organisé celui d'après, le samedi 20 juin au stade de Cancon. Les réservations doivent être effectuées avant le 12 juin. Le club de handball de Cancon sera en fête tout au long du week-end. Vendredi, l'assemblée générale se déroulera à 19h30 dans la salle des mariages de la mairie. Et puis samedi, les portes ouvertes débuteront à 10h avant un tournoi de hand à 4 sur herbe. Et puis dimanche, la fête se poursuivra avec un vide-grenier du côté de Saint-Vite. Saint-Vite est également en fête ce week-end. Vendredi, ouverture de la fête foraine à 19h, repas sur réservation, concert de Serial Zeker, puis soirée animée par DJ Mr. F. Samedi, place à un concours de pétanque à 14h avec une soirée grillade, une animation musicale assurée par KM Evans et un feu d'artifice. Et puis dimanche, on continue encore avec un vide-grenier qui vous sera proposé tout au long de la journée. À 12h30, le duo Glory Box donnera un concert accompagné d'un repas grillade. Et on prend la direction du village de Sérignac-Péboudou qui sera en fête ce week-end aussi, 13 et 14 juin. Samedi à 20h30, un concours de belote ouvrira les festivités. Puis dimanche, le programme comprendra vide-grenier, une randonnée pédestre, un repas sur réservation à midi, ainsi qu'un atelier créatif destiné aux enfants. On va parler sport, bien sûr, dans quelques minutes. Ce sera entre 11h et midi. Est-ce que tu as suivi les différentes finales de Roland-Garros, Pierre-Anthony, en parlant de sport?
1: Alors, j'ai pas pu regarder la finale des filles, mais je crois que c'est allé assez vite. J'ai vu la finale des garçons hier. C'était...
0: Tu t'es pas endormi?
1: Non. Bon, premier set, c'était pas fou. Ouais. C'est, franchement, c'était pas d'un grand niveau tennistique. Ça avait beaucoup de tension des deux côtés. Mais ça a quand même été intéressant parce qu'il y a eu du suspense. On est parti au 5e set. Voilà. Mais ensuite, il y a eu beaucoup de déchets, beaucoup de fautes directes. Il y avait beaucoup de tension. Je suis un peu déçu pour le Coboli. Là,
0: petit italien. C'était pas mal.
1: Mais bon.
0: Alors, Zverev, après trois finales de Grand Chelem perdues, à un moment donné, il fallait la gagner là.
1: Oui, mais après, c'est pas un jeu fou quoi. Il prend pas de risque. C'est plus intéressant.
0: C'est pas spectaculaire.
1: C'était pas Sinner Alcaraz de l'année dernière quoi.
0: Alors je sais pas. Je vous conseille.
1: Qui était le match du siècle quand même.
0: Exactement. Je vous conseille un petit reportage que je suis tombé dessus par hasard sur France Télévisions où ils ont repassé un petit film de 15 minutes avec la vision de la finale de l'année dernière de la part des ramasseurs de balles.
1: Ah oui.
0: Et là, avec les émotions des différents ramasseurs de balles lors de cette finale mythique l'année dernière, et quand on voit les images, c'est incroyable. Alcaraz, comment il s'appelle l'Italien?
1: Sinner.
0: C'était incroyable et c'est vrai que cette
1: match
0: vision
1: le plus long, finale la plus longue de l'histoire de Roland Garros.
0: Et cette vision de la part des ramasseurs de balles était vraiment très agréable. Je vous conseille de regarder ça sur les réseaux sociaux. Vous allez pouvoir le retrouver. 10h43. Thomas Dutronc vient avec nous. On aura également le programme télé avant la fin de 7h, avant 11h. On aura aussi un petit ACDC à vous proposer.

0: Thomas Dutronc avec les petits bonheurs sur Radio 4, 10h46. Quelques événements qui se sont déroulés un 8 juin, notamment le 8 juin 1949, Pierre-Anthony paraît un roman qui marquera durablement les esprits. 1984. George Orwell qui décrit un monde dominé par la surveillance permanente, la propagande et la manipulation du langage. Des notions comme Big Brother, Nov Langue deviendront des références culturelles mondiales bien au-delà de la littérature. Un 8 juin 1968, les États-Unis vivent un moment de recueillement intense après l'assassinat de Robert F. Kennedy quelques jours plus tôt. C'est le jour de ses funérailles à New York. Des foules immenses accompagnent le cortège funèbre dans une Amérique déjà secouée par les tensions politiques, la guerre du Vietnam et les luttes pour les droits civiques. Ce moment devient un symbole de deuil national et de bascule historique. Et puis tiens, on revient sur cette guerre du Vietnam, puisque le 8 juin 1972, une photographie bouleverse l'opinion mondiale, celle d'une fillette courant sur une route après une attaque au napalm. Ce cliché pris par Nick Hutt deviendra l'une des images les plus connues de l'histoire contemporaine et elle cristallise en elle-même la violence du conflit et contribue à changer le regard international sur la guerre du Vietnam. On l'a tous vu, cette photo du 8 juin 1972. Juste pour finir, quelques anniversaires très rapidement. Bon anniversaire à Lindsay Davenport. Alors, on vient de finir Roland Garros.
1: Oui.
0: Kim Clijsters, également, la Belge. Tennisman belge. Patrick Mouratoglou, le célèbre entraîneur de tennis. Comment ?
1: C'est les anniversaires, ça ?
0: Oui. Il est né le 8 juin 1970. Oui, trois tennisman directement. Allez, une écrivaine, Marguerite Yourcenar, qui est née en 1903 et qui est disparue en 1987. On a également Tim Berners-Lee. Est-ce que ça te dit quelque chose ?
1: Pas du tout.
0: Il est né en 1955. Il a développé dans les années 80-90 le World Wide Web. www.
1: C'est le gars qui a inventé Internet.
0: Exactement.
1: Comment tu dis qu'il s'appelle ?
0: Tim Berners-Lee. Il est né en 1955, voilà, une idée simple mais révolutionnaire, permettre à des documents d'être reliés, permettre à des documents d'être reliés entre eux à l'échelle mondiale. Andrea Casiraghi, née en 1984, de la famille, une des familles les plus médiatisées d'Europe, le fils aîné de la princesse Caroline de Monaco et de l'entrepreneur italien Stefano Casiraghi, décédé dans un accident de offshore en 1990. Ah. Et puis on a l'empreinte laissée par Frank Lloyd Wright, né en 1867 et disparu en 1959. Il a révolutionné l'architecture moderne avec l'idée d'une intégration totale entre le bâtiment et son environnement, Pierre-Anthony. Voilà, on aura appris au moins quelque chose ce matin. 10h48, ACDC à revenir, Highway to Hell. On y va tout droit avec Pierre-Anthony. Et ensuite, eh bien, on reviendra pour le programme télé pour ce 8 juin 2026.

0: ça fait du bien ça, 10h52 à CDC, I Wait to Hell sur votre radio. Allez, le programme télé pour le lundi, pour ce lundi, hein, 8 juin 2026, on va commencer avec TF1. Et le deuxième et dernier test match des hommes de Didier Deschamps, après la défaite face à la Côte d'Ivoire 2-1 à Nantes, les Bleus sont opposés à l'Irlande du Nord ce soir au stade Pierre-Mauroy à 21h10. La délégation tricolore qui s'envolera dès demain mardi pour les États-Unis où son camp de base sera établi à Boston dans le Massachusetts. Placé dans le groupe I, les Français disputeront le premier tour contre le Sénégal, l'Irak et la Norvège.
1: Bon courage. Moi, j'ai du mal à basculer en mode Coupe du Monde.
0: Je suis d'accord avec toi.
1: Ça commence quand, t'as dit
0: Là, il décolle mardi. Je crois que c'est jeudi, le match d'ouverture Mexique. J'ai un doute. J'ai le Mexique, mais je sais plus contre qui.
1: Égypte, non,
0: L'Afrique du Sud, je crois.
1: Pour te dire à quel
0: ouais,
1: point.
0: Ouais, je crois. Oh là là là là. Bon, allez, je continue le programme. Du côté de France 2.
1: Ouais, je sais pas. Attends, je vais essayer.
0: Ouais, vas-y. Du côté de France 2, l'ambiance bascule dans le suspense avec un nouvel épisode de Meurtre au Paradis intitulé Dans le Noir. Un concert de reggae rap vire au drame lorsqu'un artiste est assassiné en pleine obscurité. L'enquête plonge l'équipe de l'inspecteur Neville Parker dans un univers de rivalité musicale et de secrets bien gardés.
1: Mexique, Afrique du Sud. Jeudi 11 juin, groupe A, match d'ouverture à 21h. Qui sera d'ailleurs diffusé sur M6.
0: Exactement.
1: Nous, notre premier, tu l'as dit, ce sera contre le Sénégal. Ce sera le mardi 16 juin à 21h. Et voilà. Et ensuite, on aura le 22 contre l'Irak, le lundi 22.
0: Et la Norvège.
1: Ce sera à 23h. France-Irak. Hein, voilà.
0: Bon.
1: Et ensuite, Norvège-France, ce sera le vendredi 26 à 21h.
0: Bon, bah voilà, vous avez le programme complet pour les phases de groupe pour l'équipe de France, en espérant qu'elle aille un petit peu plus loin. Bon, c'est vrai que le premier match à Nantes face à la Côte d'Ivoire n'a pas été un franc succès, ni sur le jeu, ni pour le résultat.
1: Ouais, mais alors.
0: Voilà. Mais bon, il y avait beaucoup de changements aussi. Il a fait tourner aussi.
1: Oui,
0: hein.
1: Et puis
0: les gens, ils y vont tranquille.
1: Effectivement, c'est peut-être pas plus mal de perdre. Match de préparation, tu perds, ça remobilise un peu les troupes.
0: Évite le boulard,
1: les gars.
0: Un peu
1: voilà,
0: quand même,
1: c'est ça. Tu fais dégonfler un peu le bulbe. Donc, je pense qu'on en a besoin dans cette équipe. Et voilà.
0: T'as des noms à donner ou pas? Non. Oh, il y en a plein. On en a plein. On va pas s'arrêter là-dessus. Allez, on va continuer le programme de télé de ce soir sur France 3. Place à la comédie avec Qui m'aime me suivent. Dans un village du sud de la France, les relations de voisinage explosent entre dette, jalousie et amour compliqué. Porté par un trio d'acteurs bien connus du cinéma français, Catherine Fraud, Bernard Lecoq et Daniel Auteuil. M6 poursuit la saison 10 de Marié au premier regard. Où les couples approchent du dénouement, Pierre-Anthony. Compatibilité scientifique, réalité émotionnelle. Les derniers épisodes qui mettent à l'épreuve les unions formées par l'algorithme. Sur Arte, on change totalement. J'essaie de le vendre. Arte, on change totalement d'univers avec le chef-d'œuvre de Sergio Leone. Il était une fois en Amérique. Une fresque magistrale sur l'amitié, la trahison et la mémoire d'un ancien gangster dans le New York de la Prohibition. Sur LCP, le documentaire Une chance sur un million consacré à de jeunes footballeurs intégrant Clairefontaine et les centres de formation. Un regard sans filtre sur les espoirs et les sacrifices pour atteindre le football professionnel. Sur W9, on place au film Catastrophe, le pic de Dante. Tu l'as vu déjà ou pas?
1: Non.
0: Pierce Brosnan, qui incarne un vulcanologue rappelé en urgence lorsqu'un volcan supposé endormi montre des signes inquiétants. Sous tension scientifique, indifférence politique et menace imminente, la course contre la monde s'engage pour éviter une catastrophe. Alors voilà, je pense qu'on connaît déjà la fin. Non, on est pas mal. Allez. Et enfin, sur TMC, on retrouve la comédie populaire Les Tuches 4. Après avoir quitté la présidence, Jeff Tuche et sa famille sont de retour à Bouzol, transformés par de nouveaux choix de vie et des bouleversements inattendus. Avec ce quatrième opus, la tribu des Tuches continue de faire vivre son humour décalé, bien sûr. Voilà, vous avez un programme éclectique hein, pour ce soir à la télé. N'hésitez pas. Profitez également des événements que vous annoncez tout au long de cette matinée dans l'agenda. On a des belles choses à voir sur notre territoire. Dans quelques minutes, il est arrivé en régie. C'est monsieur Sébastien Morès, Café des Sports, entre 11h et midi. On va revenir sur tous les événements sportifs du week-end. Bonne matinée, 10h56.
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0: Bonjour à tous. À la une de l'actualité, les procureurs généraux réunis autour de Gérald Darmanin après l'affaire Liana. Une réunion sur la chaîne judiciaire et le suivi des dossiers des violences faites aux mineurs. Le ministre de la Justice veut aussi un réexamen des plaintes concernant des enfants victimes de violences. Plusieurs rassemblements sont également organisés ce soir partout en France devant les tribunaux et palais de justice pour réclamer plus de moyens pour lutter contre les violences faites aux mineurs. Les circonstances de l'accident sont encore floues. Ce matin, un accident d'hélicoptère de la gendarmerie a fait un mort hier dans le Loiret, près de Sully-sur-Loire. L'appareil effectuait une mission de recherche d'un adolescent disparu dans une forêt du département. Deux autres occupants, la pilote et le mécanicien, ont été gravement blessés et transportés au CHU d'Orléans. Patrick Bruel, placé en garde à vue ce matin à Paris dans le cadre des plaintes pour violences sexuelles déposées contre lui. Le chanteur de 67 ans est visé par une dizaine d'accusations de viol et d'agressions sexuelles remontant entre 1997 et 2015. Il a été entendu par la police judiciaire, il conteste fermement les faits. Sa garde à vue peut durer jusqu'à 48 heures. Nouvelle flambée de tensions au Moyen-Orient. Israël et l'Iran ont échangé de nouvelles frappes cette nuit, une première depuis la trêve instaurée début avril. Des missiles iraniens ont visé plusieurs zones en Israël, notamment près de Jérusalem. L'armée israélienne, elle, affirme avoir bombardé des cibles militaires et des installations pétrochimiques en Iran. À l'heure où l'été commence, les entreprises saisonnières cherchent encore à recruter. En restauration, dans les hôtels ou encore dans les campings, les besoins en main-d'œuvre restent importants. Ewan Salin est saisonnier depuis plusieurs années, que ce soit à la montagne l'hiver ou en bord de plage l'été, et il enchaîne les contrats au fil des saisons.
1: C'est un choix de vie. Hein. Bah déjà, l'emploi, il est présent. On fait aussi pas mal de rencontres intéressantes. Il y a aussi l'aspect financier, parce que du coup, en saison, on sera quand même mieux rémunéré qu'en dehors. Et aussi, on peut aller travailler dans de super endroits, donc loin de chez soi, dans des endroits totalement différents, d'autres cultures, d'autres pays même. Donc c'est plutôt intéressant. La meilleure manière de trouver une saison, ça va être du bouche à oreille. Donc si, admettons, j'ai rencontré quelqu'un en saison qui a travaillé à tel endroit, qui me le recommande et qui me donne le numéro, pour moi, c'est la meilleure manière d'opérer. Moi, je préfère fonctionner de cette manière-là.
0: Des propos requis par Mylène Debac. Selon la sénatrice Nathalie Delattre, 65 000 emplois saisonniers n'ont pas été pourvus en France l'an dernier. Voilà pour l'essentiel de l'actualité. Bonne journée à tous.
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3: Bonjour, bonjour à tous. Direction l'hippodrome d'Angers, les 2300 mètres du parcours corde à droite à l'occasion du Quintet Plus de ce lundi 28 juin 2026. Disputés dans la discipline du galop, ils seront 16 concurrents âgés de 4 ans et au-dessus. Départ prévu 13h55. En tête de notre sélection, le 2 Zulu Warrior. Pris en note depuis plusieurs mois, il ne devrait plus tarder à remporter son Quintet. Alors pourquoi pas ce lundi? Suivi du 11, Marina Leda, confiée à Christian Desmoureaux pour l'occasion, sa place est sur le podium. Le 9, King Crazy, a en valeur pure sa place dans la bonne combinaison. Le 4, Seona, n'a plus à faire ses preuves en pareille société. Et enfin, le 14, Xylophono, incontournable en 35,5 de valeur. Il complétera notre sélection. Une sélection que vous pouvez retrouver sur ma chaîne YouTube Tom Kazak, les pronostics hippiques avec mes dernières minutes. Donc notre choix aujourd'hui, premier le 2, Zulu Warrior. Second le 11, Marina Leda. Troisième le 9, King Crazy. Quatrième le 4, Seona. Cinquième le 14, Xylophono. Le second choix le 10, le 16 et le 7. Et à vous la fortune.
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10: Et oui, bienvenue dans le Café des Sports. Lundi 8 juin, on va revenir sur les principales compétitions sportives du week-end sur notre territoire avec celui qu'on ne peut pas enlever comme ça. Il est toujours là, il est vissé à son siège de Café des Sports. C'est Sébastien Morès. Bonjour Sébastien.
11: Salut Patrice et bonjour à tous. On va effectivement faire le tour de ce week-end. Alors on arrive, c'est la fin de saison, aussi bien en rugby, en foot, qu'en basket, qu'en hand. On avait des finales de coupe ce week-end, des finales de coupe qui ont ponctué la saison dans toutes les catégories, ponctuées ou presque. On en reparle vendredi. Et pour commencer, du rugby et principalement du challenge des trois tours, on était en demi et en finale ce week-end.
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11: Et notre match du week-end, c'était une demi-finale dans le challenge des trois tours entre deux équipes qui ont fini la saison en trombe et qui se retrouvaient donc presque logiquement à ce stade de la compétition, à savoir à La Capelle, auteur d'une excellente fin de saison, d'une deuxième partie de saison remarquable et qui est allé très loin en championnat de France, et Castelmoron qui a tout gagné cette saison, ou presque, mais dont le parcours malheureusement en championnat de France s'est arrêté un petit peu tôt. Et c'est Castelmoron qui s'est imposé hier face à La Capelle, victoire 29 à 23. Pour parler avec nous de cette rencontre, le président de Castelmoron, Nicolas Biel. Nico, bonjour.
14: Bonjour.
11: Bon, la saison se poursuit toujours sous les meilleurs auspices.
14: Oui. Disons que elle commence à être longue parce que les organismes sont très fatigués. Oui. Les gars, ils sont usés.
11: Et puis, il y a eu une sacrée coupure, malgré tout, entre le dernier match et le match hier après-midi.
14: Oui. Juste après la finale, donc on a commencé le championnat de France, mais les gars étaient submergés, je pense, par l'événement. Donc, ils n'ont pas su répondre face à pourtant une faible équipe de Souillac. Mais voilà, on avait tout donné et voilà, et même hier on l'a vu, même si après 3 semaines de coupure, c'est compliqué.
11: Ça a été compliqué hier après-midi face à cette équipe de La Capelle qui a réussi une excellente fin de saison.
14: Ah oui, après c'est vraiment une équipe qui s'est reconstruite cette année et qui, ma foi, propose un jeu fantastique. C'est une équipe qu'on aime affronter parce qu'on sait très bien que ça va être serré jusqu'au bout. C'est vraiment, ça joue, c'est fort devant Et malgré qu'ils avaient beaucoup d'absences, comme nous d'ailleurs, ils ont vraiment proposé beaucoup de jeux et de volumes et on a eu du mal à trouver le rythme quoi, pour s'imposer. Oui.
11: Hier après-midi, on a dû voir du jeu du côté de Concon.
14: Ah oui, oui. Enfin, moi, je me suis régalé. Et je pense que les gens qui étaient présents aussi, quoi, c'était match. Bon, on sentait que les deux équipes étaient quand même émoussées. Ça s'est vu, mais vraiment, ils sont allés au bout de ce qu'ils pouvaient donner, quoi, les gars. Que ce soit les deux équipes, là, vraiment, c'était vraiment un beau spectacle.
11: Ce challenge des trois tours, c'est un objectif en cette fin de saison pour réaliser un triplé?
14: Eh ben, disons que quand vous êtes championnat Aquitaine en titre, je peux vous dire que le match face à Souillac nous a fait très mal, quoi. On voulait pas arrêter la saison là-dessus, quoi. C'est vraiment le non-match, le seul de l'année d'ailleurs, parce que bon, le reste, quand on avait perdu deux matchs jusqu'à là, c'était logique, mais là vraiment, c'était une bouillie de rugby. On n'a jamais su rentrer dans la partie. Un jour sans, et malheureusement c'était le début des France, donc on n'a pas pu aller loin de cette compétition, et donc on tenait hier à faire une très grosse prestation pour vraiment, quoi qu'il arrive, même en perdant, au moins avoir offert un match digne pour arrêter la saison, et ma foi, ça va continuer un week-end de plus.
11: On sent que ce match des France, il reste en travers, hein. Il y avait vraiment un objectif.
14: Ah oui. Après voilà quoi, ouais, c'était vraiment, il y a des gars là, les plus anciens de l'équipe, bon, qui eux ont déjà connu les France. Nous on est une équipe jeune, on les a connus que l'année dernière. Donc c'est vrai que ils jouent vraiment que pour ça, quoi. Et vraiment on n'a pas pu se défendre, quoi. On était vraiment trop émoussés. On avait des blessés dans les postes clés, donc on n'a jamais trouvé la bonne carburation. Et pourtant l'adversaire était vraiment en dessous de nous, quoi. Et malheureusement, dans ces matchs couperets, quand il n'y a pas le jour J, eh bien, on perd, quoi. Et donc, c'est sûr, ça a laissé beaucoup d'amertume aux joueurs, surtout, parce que bon, nous, on est tellement ravis de la saison que les dirigeants, on serait contentés. Mais bon, l'appétit vient en mangeant, et maintenant, tout ce qu'on peut racler, on racle.
11: Et donc, ce qui reste à racler, c'est un titre en challenge des trois tours. Ça sera face à Miramont, un autre adversaire connu.
14: Oui, on les connaît bien. On sait qu'ils sont très durs. Ils sont en pleine reconstruction. Et ma foi, le boulot qui a été fait cette année, moi, j'en avais parlé avec le président. Je lui ai dit, c'est vraiment incroyable le boulot qui a été fait sur Miramont. Et ça sera un match encore qui est très, très serré. Et ma foi, il va falloir se le peler si on va aller chercher le bouclier, quoi.
11: Il sera où, ce match?
14: À Castillonès, dans le fief du challenge.
11: Voilà, là où le challenge des trois tours est né, puisque hein, on s'en souvient, c'était créé notamment par un certain nombre de personnes, des Castillonésiens. Les Castillonésiens, on les salue. Bravo, ouais. En tout cas, Nico, pour cette victoire finale, le week-end prochain à Castillonès, ouais, face à Miramont, pour... Ouais. Un troisième trophée, peut-être, pour terminer cette saison en apothéose. Une saison qui a été remarquable, hein, du côté de Castelmoron.
14: Oui, oui, oui.
11: Merci beaucoup, Nico. À bientôt.
14: Mais avec grand plaisir. Bonne journée.
11: Au revoir.
14: Au revoir.
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11: Fin de saison oblige, on fait les comptes. Hier après-midi, nous avions deux finales de challenge des trois tours. En finale du groupe 3, RC Virazeil affrontait l'équipe de Parentis, hein, pour décrocher un premier sacre dans son histoire. Malheureusement, les Virazeillais se sont inclinés face à Parentis. Dans l'autre match, l'autre finale qui valait pour le groupe 1, ce sont les joueurs du Confluent qui s'étaient opposés à Villeneuve-de-Marsan et qui malheureusement se sont imposés hier à 22-20. Ils échouent donc à remporter un troisième bouclier cette saison, hein, après ceux du terroir et de la Ligue régionale. Pour revenir avec nous sur ce match, un des coachs de Confluent, Alexandre Speziali. Alexandre, bonjour.
16: Oui, bonjour.
11: Bon, il n'y aura finalement pas de 203. C'était, j'imagine, bien sûr, l'objectif hier après-midi, mais il y a manqué un peu.
16: Oui, bien sûr, on voulait remporter ce troisième bouclier pour le dernier match de la saison. On est passé très proche, car on perd dans les arrêts du jeu, on prend un essai à la 81e, et donc on perd 22-20.
11: Cruel ?
16: Oui, cruel, parce que bon, ça fait trois semaines que nous avons fini, on perd au tir au but en championnat de France, et donc on ne s'est pas trop bien entraîné, je veux dire, et on menait encore 20-5 à la 65e, et physiquement, on a pêché physiquement, par un manque d'entraînement, mais bon, les joueurs, on a été renforcés par les joueurs de la B, parce qu'on avait quelques blessés et des joueurs qui étaient absents, mais je tiens à féliciter le groupe quand même pour l'implication qu'ils y ont mis, quoi. Parce qu'on est tombé quand même contre une belle équipe de Villeneuve-de-Marsan qui était plus en forme que nous. D'ailleurs, ça s'est vu sur la fin du match. Donc voilà, un peu cruel parce que les joueurs ont fait les efforts et j'étais déçu un peu pour eux. Mais bon, si vendredi, on m'avait dit qu'on serait dans le match encore à la 80e, j'aurais dit je pense pas parce que vu le manque d'implication des joueurs aux entraînements. Donc voilà, c'est là-dessus qu'on pêche, je pense.
11: Ouais, c'est sur la dimension physique, athlétique que vous avez fini par plonger. Malgré tout, bon, c'est vrai que les saisons sont longues, hein, c'est le problème aussi quand on fait de belles saisons. Cette saison, on la considère comme réussie, même si on a fini quand même loin en saison régulière par rapport à l'objectif qu'on s'était fixé.
16: Oui, ben, c'est-à-dire que sur le recrutement, on avait recruté 14 joueurs, mais on s'est un petit peu trompé sur la qualité de certains joueurs, donc on avait un manque de qualité, je veux dire, sur l'équipe 1, donc c'était souvent les mêmes qu'on jouait. Et je pense qu'à l'extérieur, on a triché un peu cette année, parce qu'on a battu quasiment tout le monde de chez nous, à part ici, Jacques, on perd vraiment à la fin. Autrement, on a battu tout le monde de chez nous, et on a pris souvent des branlés à l'extérieur. Voilà, donc on a un peu triché à l'extérieur. C'est pour ça qu'on ne s'est pas qualifié dans les quatre premiers, quoi, je veux dire. Mais vu l'effectif qu'on avait, la saison est quand même belle.
11: Oui, oui, finalement, on se contente sixième, hein, c'est ça, ou cinquième en saison régulière ?
16: Cinquième.
11: Cinquième, ouais. On se contente quand même de cette cinquième place, surtout quand on a été aussi catastrophique à l'extérieur. Hein.
16: Exactement, oui, oui, c'est là-dessus qu'on pêchait pour jouer la qualif vraiment dans les 3 ou 4, quoi. Mais bon, ensuite, voilà, on avait un effectif, on n'avait pas un gros effectif, vu l'effectif qu'on avait et vu la poule relevée qu'on avait, parce qu'on avait quand même une poule assez relevée,
11: poule.
16: D'ailleurs, Mimizan est encore en course.
11: Oui, Mimizan est toujours dans la course.
16: Ils sont 8e encore, et on les a battus chez nous quand même, donc on avait quand même une poule relevée, donc...
11: On aura des ambitions la saison prochaine ?
16: Écoutez, on aimerait en avoir. Après, le recrutement est compliqué, donc on verra ce qu'on recrute, quoi. Et puis on fera le bilan à la fin du recrutement, voir l'effectif qu'on a pour les objectifs, quoi, je veux dire.
11: Bon, en tout cas, hier, on s'incline de 2 petits points en finale. On s'écroule finalement dans le Money Time et on laisse la victoire à Villeneuve-de-Marsan, ce qui n'enlève en rien cette saison avec 2 trophées, ce qui est quand même joli. Merci beaucoup, Alex, d'avoir été avec nous ce matin.
16: De rien, au revoir.
11: À bientôt, au revoir. Et on termine notre tour des comptes, hein, les comptes du jour, avec la défaite des cadettes élites. C'était la finale samedi et les Agenaises se sont logiquement inclinées face aux Toulousaines 12-39.
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11: C'était principalement week-end de coupe pour finir la saison en district, puisque c'était la finale des districts. Mais on reviendra également un petit peu par le championnat, parce que c'était la dernière journée de Régional 1 pour nos deux équipes, Lot-et-Garonnaise, Beau et Bonencontre et le FC Marmande.
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11: Allez, le match du week-end, c'était forcément la finale de Coupe 47 entre Lognac, équipe de D1, et Porte d'Aquitaine 47, équipe de Régional 2. Et hier après-midi, c'était sur les installations de la Softa du Drô. Eh bien, la logique a été respectée dans la mesure où le favori l'a emporté au terme d'un match intense, un match très agréable, une très belle finale hier après-midi. Victoire de Porte d'Aquitaine 47, 3-1. Les hommes de Valentin Zamo qui ont tout de suite mis beaucoup de pression pression sur les Lognacais, mais qui ont dû attendre la 35e minute avant d'ouvrir la marque par l'intermédiaire de Bilal Bekri. Le break a eu lieu dès le retour des vestiaires, avec un but signé Aboubakar Camara après un nouveau gros travail de Bilal Bekri. Mais les hommes de Sylvain Lacoste ont montré qu'ils savaient heurter, monter le curseur au score grâce à Hugo Lacoste. Et ils ont poussé, et après avoir raté une belle occasion, une occasion d'égaliser, ils ont concédé dans les arrêts de jeu un dernier but signé à nouveau Aboubakar Camara. À noter que c'est le premier trophée dans l'histoire de Porte d'Aquitaine 47. Porte d'Aquitaine 47 qui est née d'une fusion assez récente, eh bien c'est leur premier trophée. On écoute la satisfaction du coach de cette équipe de Porte d'Aquitaine 47, Valentin Zamot.
18: Bon, ben, une finale, de toute façon, c'est jamais simple. On a mené au score tout le match et fin de match, ben, on s'est fait un peu peur. On a eu quelques situations à bien négocier, mais bon. Après, je trouve que sur l'ensemble du match, sur l'ensemble de la saison, je suis content parce que ça vient récompenser le travail de tous les joueurs. Après, on savait que ce serait difficile, mais je trouve quand même qu'on a pris le match sérieusement.
11: Et puis, vous marquez au bon moment, juste avant la pause, au retour des vestiaires, c'est idéal.
18: C'est ça. On marque à des moments clés et après, ben, on a un peu perdu le fil sur la fin de deuxième mi-temps. Mais bon, il y avait de la fatigue aussi des deux côtés. Donc, ouais, on a marqué à des endroits clés. Et quand ils sont revenus à 2-1, oui, on a eu des petits temps faibles, mais on les a quand même globalement plutôt bien gérés, je trouve. Ils n'ont pas eu des énormes occasions et à la fin, ben, on marque le but qui nous délivre.
11: Puis mine de rien, c'est le premier trophée chez les seniors pour cette équipe de Port d'Aquitaine.
18: C'est ça, bon, c'est vrai que c'est pas un trophée la montée en R3, mais je trouve que voilà, j'ai une génération de jeunes joueurs aussi, il ne faut pas l'oublier, j'ai plein de trentenaires dans l'équipe. L'année dernière une montée, cette année une quatrième place et une victoire en coupe. Franchement bravo parce que c'est jeune encore et ça apprend de l'expérience, ce genre de match ça fait du bien aussi et ça vient les récompenser depuis fin juillet, on est au boulot. Donc,
11: c'est une saison plus que parfaite hein.
18: Ouais, on aurait signé quatrième première année en R2, une victoire en coupe. Ouais, franchement, c'est une super, super saison. Très content.
11: Et oui, très, très belle saison du côté de Porte d'Aquitaine 47 qui donc décroche le trophée Émile Gouache et qui termine quatrième de son championnat de Régional 2. Rappelons que Porte d'Aquitaine était promu. Déception de l'autre côté forcément pour Lognac. Lognac qui disputait sa deuxième finale consécutive de Coupe 47 et qui pour la deuxième année consécutive s'est incliné. On écoute la réaction de son coach. Sylvain Lacoste.
19: Comme l'an dernier, ça passe pas. C'est passé un peu plus près que l'année dernière, mais voilà, c'est comme ça. On fait une bonne première mi-temps, je trouve, et on prend un but en transition. On craignait la vitesse de leur attaquant devant, qui savait qu'il allait très vite. Et sur une perte de balle au milieu, on prend le premier but. Je pense qu'après, ce qui nous a tués, c'est le but qu'on prend dès l'entame de seconde. Ça nous a fait mal à la tête. Et on revient à 2-1. Après, on a une balle de 2-2 qui passe au ras du poteau, mais malheureusement de mauvais côté. Voilà, après on prend le troisième, c'est anecdotique. On s'était découvert, c'est anecdotique.
11: En revanche, vous avez réussi à revenir dans ce match alors qu'on vous croyait mort quand vous prenez ce deuxième but en revenant du vestiaire.
19: Ouais, complètement. Le deuxième nous fait mal à la tête. Et puis après, bah, le fait, à force de pousser, d'arriver à marquer un petit but, ça nous a remis sur les rails. Mais malheureusement, on n'a pas pu égaliser. Ça joue à peu de choses, mais on n'a pas pu égaliser. Après, bon, sur l'ensemble du match, CPA, c'est fort aussi. Quoi, mais voilà, dommage. Je pense qu'en égalisant, il y avait moyen, dommage.
11: Rendez-vous l'an prochain?
19: Ben, j'espère, mais voilà, ça fait 2 ans qu'on y a rendez-vous l'an prochain et on sait que les finales c'est difficile d'y accéder. Et peut-être que l'année prochaine on aura d'autres priorités aussi que la coupe et voilà, on voulait le faire cette année, mais bon, c'est pas grave, c'est comme ça.
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11: Ouais, c'est une véritable perf, hein, car.

0: réalisé l'équipe réserve du Mazda Genève qui disputait la Coupe Luquet samedi en fin de journée. Quatrième finale consécutive pour les doublures massaises. Troisième victoire consécutive pour les doublures massaises. Victoire 2-1 face à leur homologue de Porte d'Aquitaine 47. Porte d'Aquitaine 47 qui ne réussit donc pas le doublé, mais on y est pour la troisième fois consécutive pour les doublures massaises. C'est une véritable prouesse dans une finale qui a été intense, plutôt ouverte. Et si Porte d'Aquitaine a plutôt dominé les débats en première période, les Massés ont eu les occasions les plus franches. Mais c'est Matteo Gouvea qui a ouvert la marque juste avant la pause pour les banlieusards à Genève. Les hommes de Nicolas Coag sont ensuite revenus avec de meilleures intentions. Ils ont poussé très vite tout de suite au retour des vestiaires. Ils ont égalisé par Adrien Marsan. Adrien Marsan qui a été l'homme de cette deuxième période puisque c'est lui qui a inscrit le but de la victoire. On écoute la grande joie du coach de la réserve du MAS, Nicolas Coag, qui réussit donc pour la troisième fois la victoire dans cette Coupe Luquet et qui réalise également en championnat une deuxième montée consécutive.
1: Formidable, formidable. C'est le travail de tout un groupe senior, avec les coachs de la première, les coachs de la réserve. Là, c'est pas croyable. C'est trois ans d'affilée, là, c'est un gros travail. Et on est fiers.
2: Et puis quelle fin de saison, vous arrachez la montée en toute fin d'exercice. Et puis là, franchement, vous revenez de loin également cet après-midi.
1: On revient de loin, on a dit qu'avec le coach adjoint, avec Flo, on a dit qu'il ne faut rien lâcher. On a loupé trop d'occasions en première mi-temps. On a réussi à deuxième quand même à concrétiser les occasions. Quand même. Mais ce fut dur.
2: Belle équipe du FCPA qui fait plutôt une bonne première heure de jeu, qui vous a quand même pas mal bousculé.
1: Ah oui, c'est une très bonne équipe. Hein. On a fini ex aequo en championnat, c'est pas pour rien. Quoi. C'était serré quoi, jusqu'au bout. On a réussi à gagner, tant mieux pour le masque.
2: On s'arrête là, coach ?
1: Oui, c'est la fin. Deux ans avec Flo, deux ans à être aux côtés de Smatik et Nakar, entraîneur de la première, qui fait un travail formidable au sein du groupe senior. Donc, ouais, on s'arrête. La famille passe avant quand même le foot, mais bon.
2: S'arrêter sur une montée, sur une troisième coupe d'affilée, c'est pas mal, hein ?
1: Oui, c'est top.
0: Ouais, c'est pas mal hein, pour Nicolas Coag, hein, qui après deux ans s'arrête donc sur une finale remportée et sur une accession en élite départementale. On écoute maintenant la réaction de son président, un président forcément heureux, un président heureux chaque année depuis plusieurs saisons désormais.
3: Il y a 4 ans, on aurait signé de suite parce que c'est notre quatrième finale et en 4 finales, on gagne les 3 dernières. C'est juste incroyable, mais bon, c'est la bonne santé du club qui fait qu'on ait des résultats pareils.
2: Et puis, pour cette équipe réserve, c'est le doublé puisque c'est une nouvelle montée.
3: Oui.
2: Donc, ça fait une double montée plus la coupe.
3: C'est ça.
2: Qu'est-ce qui est le plus appréciable là-dedans ?
3: Je pense que la coupe, c'est spécial. La coupe, c'est une finale, ça joue sur un match et bon, même si la montée nous fait plaisir, je pense que la coupe apporte un plus et une énergie déjà pour le début de saison prochaine.
2: Bon, et la coupe pour l'équipe Fagnon,
3: l'année prochaine, on sera en finale de coupe l'année prochaine.
2: Bon, c'est noté.
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0: Le tour des stades, on va commencer avec la finale de Détroit. Ce week-end, elle était chargée, hein. Il y avait beaucoup de choses. On opérait la finale de Détroit entre les deux équipes qui avaient fini première de chaque groupe, à savoir le Port-Fuguerolles en poule A et le FC Saverien en poule B. Et c'est le FC Saverien qui s'est imposé dans cette finale, 3-0. Alors pour mémoire, le FC Saverien, c'est un club qui a été monté l'an dernier. Première saison, le club a remporté tous ses matchs en D4, a été titré champion de D4 et monté en D3 tout en terminant demi-finaliste de la Coupe 47, excusez du peu. Pour cette saison, le club a remporté tous ses matchs sauf un. Première défaite dans l'histoire du FC Saverien en championnat, c'est contre Roquefort. Et il termine donc champion de Détroit. On parlera juste après des filles, hein, les filles qui se sont imposées hier après-midi face à leurs homologues de Montflanquin, victoire 9-1. Ça va fort hein, du côté du FC Saverien. On écoute la satisfaction du coach de l'équipe Fagnon, Enzo Toni.
6: C'est l'apothéose de toute une saison. L'objectif c'était de monter et finir premier de la poule, mais on avait entre guillemets tout à perdre parce que ce fonctionnement de Détroit faisait que si on perdait là, il n'y avait ni titre, ni coupe, ni rien.
2: Deux saisons,
0: deux titres de montée. Cette équipe, elle va commencer à arriver à un niveau qui est à peu près le sien.
6: Ouais, c'est ça. Qu'on prenne les saisons étape par étape. Parce que voilà, l'an dernier, quand on était en D4, on nous a dit la D3, ça va être beaucoup plus compliqué. On a montré que ça allait mieux, alors après, on s'est renforcé aussi. C'est une poule que certains connaissent, qui est relativement homogène. Donc voilà, il y aura des matchs accrochés. Tout le monde va perdre des points un peu partout. Donc c'est ça qui est intéressant. Et puis voilà, nous, on a toujours l'envie de continuer à progresser, à augmenter. Voilà, on ne va pas se cacher qu'on a envie de jouer les premiers rôles l'année prochaine. Ça ne veut pas dire qu'on est nettement au-dessus, mais voilà, dans une dynamique comme ça, il faut continuer et continuer aussi à apprendre. Quoi.
0: Apprendre à perdre aussi, ça va être un peu ça aussi, parce que c'est comme ça que vous allez passer aussi un cran en acceptant des moments que ça soit un peu plus compliqué.
6: Bah oui, c'est une situation délicate et spéciale, parce que quand tu fais que gagner, dès que tu te fais un peu accrocher, tu n'es pas habitué à perdre, et c'est là où tu perds des points, ou des fois dans les groupes, ça peut s'écharper, mais... Voilà, je leur ai déjà dit, il faut être prêt à ça, prêt à perdre des points sur un match, peut-être la semaine d'après, reperdre des points. Et voilà, les dynamiques peuvent changer, on peut pendant 2-3 semaines ne pas gagner. Et c'est là où il faut s'accrocher, c'est aussi là qu'on voit un mental de groupe différent. Quoi.
0: Cette équipe du FC Saverin qui sera dans une D2 très intéressante la saison prochaine, une véritable machine à laver puisqu'on a 3 équipes de D1 qui descendent, 4 équipes de D3 qui montent, autrement dit... On rebat carrément les cartes dans cette D2. Dans cette D2, il y aura également donc le Port Fugarol battu hier après-midi 3-0. Hein, le Port qu'il manquait beaucoup de joueurs. Le coach Michael Tepo était malgré tout satisfait de sa saison en dépit de la défaite.
7: Là, aujourd'hui, c'était la cerise sur le gâteau. Bon, mais voilà, c'est une finale, c'est un match. C'était supérieur en face, il n'y a rien à dire. Hein, de toute façon, aujourd'hui, sur la physionomie, ça devait gagner en face. Donc, voilà.
2: Cette équipe de UFC Saverien est vraiment redoutable.
7: Oui, très bonne équipe, solide, efficace. Nous, honnêtement, aujourd'hui, pour faire le match, il aurait fallu que vraiment on ait toutes nos forces vives. Là, aujourd'hui, on a des joueurs qui jouent sur une jambe blessée, notre gardien suspendu, voilà, des postes clés où effectivement, voilà. Même avec eux, je ne sais pas si on aurait pu réussir. Alors en plus sans eux, bon, voilà, c'est trop compliqué, quoi.
2: L'essentiel, c'est que les portés retrouvent la D2 à un niveau quand même plus conforme à ça.
7: Clairement. Voilà. Oui, non, c'était l'objectif, on l'a rempli. Aujourd'hui, encore une fois, c'était la cerise. Voilà. On l'a pas eu, mais il y a quand même des sourires, on est tous contents et voilà, et notre coupe est encore plus belle. Donc.
0: Oui, satisfaction du côté des portés qui retrouvent donc la D2 après 2 ans de purgatoire en D3. On poursuit notre tour des stades. On a parlé de la Coupe féminine et de la victoire du FC Saverien. Parlons désormais de la dernière journée de championnat de Ligue, plus exactement de championnat de Régional 1, où le FC Marmande s'est imposé face à Saint-Médard-en-Jalles 1-0, hein, confortant sa position de maintien. Tandis que Beauvais-Boulancourt s'est imposé à Villeneuve-Jeunesse. Une victoire importante hein, où tout s'est joué en première période après l'ouverture des locaux sur pénalty. Mathias Péjac, auteur d'un doublé, a offert la victoire à ses partenaires. Une victoire qui vaut de l'or, il pourrait être synonyme de maintien. On en parle avec le coach de l'EBBE, Alexis Jourdan. Alexis, bonjour.
8: Bonjour.
0: Donc, il y a cette victoire pour terminer ce championnat, un championnat que vous terminez plutôt bien. Si on regarde de façon à tête froide, logiquement, ce n'est pas une victoire qui vous permet de vous maintenir.
8: Non, pour se maintenir, il fallait être 11e. Aujourd'hui, on est meilleur 12e. Donc non, on n'est pas dans les clous pour se maintenir. Mais on se donne un espoir avec cette meilleure place en 12e. Donc on est sur les deux poules. Donc on est 2e à repêchable. Donc on a bon espoir d'atteindre cet objectif.
0: Alors, on a bon espoir d'être repêchable. Pourquoi ? Parce que ça bouge dans les étages au-dessus. La DNCG fait beaucoup de ménages. Un ménage qui pourrait vous profiter, c'est ça hein ?
8: Oui, comme tous les ans. Hein. L'an dernier, il y a deux qui ont été repêchés dans notre poule. Dans notre poule, il y a eu Boulazac. Dans l'autre poule, il y en a une autre. Donc, les deux repêchables l'ont été. À savoir qu'en début de saison, pour se maintenir, il faut être 12e, meilleur 12e. Si on ne prend pas en compte les descentes du dessus, donc l'objectif sportif il est pratiquement atteint. Après, il faut qu'on fasse avec les descentes du dessus. Donc aujourd'hui, ça va se jouer sur ces équipes qui vont être repêchées ou pas de NE3 et celles qui vont descendre par la DNCG. Mais sur la saison, avec ce qu'on vient de réaliser en fin de saison, on est quand même plutôt satisfait. C'est une belle saison pour nous et on a eu cette volonté, ce caractère de pouvoir aller chercher ce résultat-là pour passer devant Lormont et se donner une chance d'être maintenu.
0: Dans le saison, hein, du côté de Beau et Bonencontre, on réalise une excellente première partie de saison. À côté, il y a ce parcours en Coupe de France. Pas sur la totalité des matchs allés, mais avant la trêve, on est vraiment très très bien. Et puis il y a ce trou terrible entre les reports, enfin la difficulté pour s'entraîner, ça vous a fait très très mal. Hein.
8: Oui, après j'aime pas trop rentrer dans des excuses parce que je pense que beaucoup d'équipes ont les difficultés que l'on rencontre, si ce n'est que nous on n'a pas de synthétique qui nous permet de pallier à cette période décembre, janvier, février, au-delà des matchs que l'on peut pas jouer, surtout chez nous, c'est surtout les entraînements qui nous handicapent pour pouvoir rester performant. Là ça n'a pas été le cas et on s'aperçoit qu'on a payé pendant cette période-là où on n'a pas pu faire grand-chose. Mais bon, après, c'est un petit peu ce qui nous attend chaque année, et surtout cette année avec les intempéries qui nous ont pas épargnés, quoi. Ça a été bien plus important que les autres. Donc, les entraînements étaient beaucoup plus compliqués à maintenir. Maintenant, oui, une période difficile, mais voilà, moi, je retiens surtout que le groupe a fait face à tout ça. On ne nous voyait pas bien et on a toujours eu cette force de caractère. De rester dans le coup, se donner les moyens. On a fait beaucoup de nuls. On est quand même sur 18 matchs sans défaite cette année. On a perdu 10. On reste sur une très bonne moyenne par rapport à la poule. Voilà, ça aurait pu basculer de nombreux matchs dans un sens comme dans l'autre. Et ça nous a permis de rester en vie jusqu'à la fin.
0: Ce manque de réalisme devant le but vous a un peu coûté cher au niveau comptable. Parce que dans les matchs, vous étiez, à quelques rares exceptions près, vous étiez quasiment toujours dans le coup.
8: Oui, oui, c'est pour ça que moi je reste très satisfait de ce qu'on a fait, parce que dans le contenu, même par rapport à l'an dernier, je pense qu'on est tous conscients qu'on fait mieux, on a bien progressé, l'effectif est resté le même à deux jours près, et ce qu'on propose est cohérent, on n'a jamais été malmené par les équipes adverses, comme vous le dites, deux ou trois matchs près. Et ça se joue à l'efficacité, ça se joue à des détails, ça se joue voilà à des joueurs qui sont peut-être pas là à ce moment-là parce qu'on est tributaire quand même de joueurs absents ou pas qui sont performants devant et contrairement à d'autres équipes, on n'a pas un réservoir qui nous permet de pouvoir pallier à ça, mais on a quand même réussi voilà à maintenir le suspense jusqu'au bout et surtout à aller gagner ce match à Villeneuve qui est pas rien parce que c'était vraiment pas facile. Ouais. Et même en plus mener 1-0, il a fallu quand même aller chercher tout ça et je félicite encore le groupe pour cette victoire très importante pour le club.
0: Oui, parce qu'on imagine bien que on connaît les Girondins qui sont souvent assez solidaires entre eux, ils ont dû faire le maximum pour essayer de sauver leur monde.
8: Oui, et puis comme j'ai dit à mes joueurs, il n'y a pas de match, on lâche pas les matchs, quoi. Les joueurs c'est des compétiteurs, ils jouent chez eux leur dernier match de la saison, ils ont envie de bien faire, ils étaient quand même sur une excellente dynamique, ils en avaient mis 4 aux Girondins, ils en avaient mis 2 à Saint-Jean, ils ont gagné presque tout le monde, ou fait des nuls, ils ont perdu je crois qu'un match contre Marmande en 10 matchs, c'était vraiment une équipe très redoutable sur cette fin de saison, et surtout chez eux, c'est pas une équipe qui nous réussit en plus, donc tous les paramètres n'étaient pas réunis pour aller faire un résultat, et malgré tout ça, eh bien, on a fait un excellent match, on est revenu au score, donc ça a été un match très satisfaisant et qui récompense un groupe avec une grosse force mentale.
0: Ouais, une grosse force mentale, c'est ce qu'ont démontré les Boétiens cette saison en s'arrachant vraiment sur ces deux derniers mois pour aller chercher les résultats qu'il fallait pour au moins finir meilleur 12e et espérer d'être repêché. C'est tout le mal qu'on vous souhaite, hein. C'est tout le mal qu'on vous souhaite, voilà. Parce que cette équipe, elle a le niveau de la Régionale 1, elle le montre chaque saison et on espère que ça va durer encore très longtemps. Merci beaucoup Alex d'avoir été avec nous.
8: Merci beaucoup.
0: À très
8: merci
0: bientôt.
8: À allez, au revoir.
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0: Allez, du basket et pareil, on était sur les finales départementales ce week-end.
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0: Et l'affiche du week-end, c'était la Coupe 47. Garçons, une finale qui opposait les Lilas Sérignacais aux Brulois. C'était un match qui était très attendu entre les pensionnaires de pré-national, à savoir le Brulois, et ceux qui vont les rejoindre à cet échelon la saison prochaine.

0: Elle est promue, on le rappelle, en pré-national. Et puis parce qu'elle a fait le match cette saison, dans cette finale, même si elle pourra regretter d'être s'être écroulée dans les toutes dernières minutes.
1: Je pense que cette finale a tenu toutes ses promesses. C'est regarder droit dans les yeux pendant 40 minutes, on n'a jamais abdiqué. Pour moi, ce qui a fait la différence, peut-être, bon, c'est que Aubiac a un peu plus d'expérience à ce niveau-là. Et puis... C'est une équipe qui défend fort. C'est une équipe qui t'oblige à jouer rapidement, à prendre des shoots un peu forcés. Et ils te poussent dans tes retranchements. Donc voilà. Et puis nous, bon, à un moment donné, on perd des ballons importants sur l'ensemble de la rencontre. On a perdu beaucoup trop de ballons et on leur laisse trop de rebonds offensifs. Donc ça leur permet derrière d'avoir des deuxièmes shoots, troisièmes shoots. Donc pour moi, voilà, c'est ça qui a fait un petit peu la différence sur ce match. Mais encore une fois, je suis très fier, très déçu, certes, de la défaite. Mais je reste très fier de mon groupe, de mes joueurs, de ce que l'on a accompli jusqu'à présent. On était promus, on arrive à monter en R1. On décroche une place en finale de la Coupe 47 en sortant des équipes de Coleirac. On a battu le VAB. Donc, je veux dire, on n'a pas volé notre place. Donc, plus que satisfait de cette saison qui restera dans les annales à Sérignac.
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0: On fait les comptes dans ces coupes départementales et on commence par la Coupe 47 Garçons Réserve où les villages de Tonneins affrontaient l'Agen BC, les villages de Tonneins qui partaient avec 7 points d'avance. Ça a été un chouette match là aussi avec beaucoup d'intensité, de surprises, de renversement de situation et finalement c'est l'Agen BC qui a fait parler la hiérarchie en s'imposant de 5 points, victoire 73 à 68. Et hier après-midi, c'était la dernière finale. Elle opposait chez les féminines Beau et Bonencontre à nouveau au village de Tonneins. Les villages de Tonneins qui partaient avec 14 points de crédit, mais les Boétiennes ont tenu leur rang hier après-midi en s'imposant 78 à 66. Pour revenir sur ce match, pour cette saison aussi, le coach de Beau et Bonencontre, Romain Catarino. Romain, bonjour.
3: Et bonjour.
0: Bon, satisfait, on termine la saison par un titre. On est récompensé.
3: Eh bien oui, hein, satisfait. Terminer par un titre, ça fait toujours plaisir. Et puis bon, cette Coupe 47, voilà, ça fait 2 ans qu'on se faisait éliminer par le GAB en National 2. Donc bon, cette année, c'était notre année.
0: Dans une finale un peu inédite, hein, face au village de Tonneins, ce qu'on n'attendait pas à ce niveau-là.
3: Et non, c'est sûr, on n'attendait pas de jouer village de Tonneinquet en finale, parce que voilà, juste avant, elle jouait contre Villeneuve en Régional 1, qui avait réussi l'exploit de battre Villeneuve en demi. Donc bon, voilà, on s'attendait pas à les jouer en finale.
0: C'est un match que vous avez globalement maîtrisé, hein, sachant que les filles de Tonneins partaient avec 14 points d'avance. À l'arrivée, il y a 8 points de crédit. Pardon. C'est un match qui a été maîtrisé de bout en bout.
3: Alors maîtriser, c'est un grand mot parce que ça a été quand même dur. On a pris beaucoup, beaucoup de temps avant de revenir à égalité. Donc avant de rattraper ces 14 points, on a été très maladroite. On a fait beaucoup, on n'a pas réussi à prendre le dessus tout de suite. Et même à la mi-temps, on a encore 11 points de retard. Donc on avait réussi à grappiller que 3 petits points. Et au final, en deuxième mi-temps, on a réussi, notamment avec de l'adresse extérieure, à revenir à égalité. Et dans le dernier quart-temps, passer devant pour de bon et réussir à prendre le dessus. Quoi.
0: L'expérience, ça fait du bien.
3: Ah, ça fait du bien, ça c'est sûr.
0: Cette saison, comment on la qualifie du côté de Beau et Bonencontre, sachant que hier après-midi, et c'est de bon augure pour la suite, hein, les U18 se sont également imposés en finale face à leurs homologues à Genève, très largement d'ailleurs, 93 à 46.
3: Oui, voilà, ce

0: Ça, tout à fait. On avait les U18 juste avant. Donc voilà, on jouait contre une équipe d'un niveau en dessous aussi. Bon voilà, en U18, les écarts de niveau sont un peu plus importants, donc ce qui explique aussi le résultat. Mais c'est sûr qu'on a passé une super saison au niveau des seniors. On a été promu en Régional 1 cette année, suite à une montée un petit peu historique là pour le club. Et en fait, on fait une très belle saison. On termine cinquième ex aequo. Donc voilà, on termine sur une belle saison de promotion et avec du coup cette continuité des U18, c'est de bon augure pour la suite.
1: Vous étiez dans la poule sud ou la poule nord en championnat?
0: La poule sud cette année.
1: C'était comment cette poule sud? Parce qu'on sait que vous étiez monté en étant sur poule nord.
0: Eh bien, c'est vraiment pas le même basket, dans le sens où voilà, on s'est retrouvé avec une intensité. C'était le double de ce qu'on a pu vivre l'année dernière en poule nord. Et bon, on a eu besoin d'un temps d'adaptation à ça. Voilà, même on a eu zéro match facile. Tout a été compliqué, que ce soit à la maison contre les dernières, que ce soit contre celles contre qui on jouait un petit peu le classement. On n'a eu que des matchs un petit peu difficiles et en termes d'intensité et de basket, on s'y est bien mieux retrouvé cette année, quoi.
1: Oui, la poule nord, c'est plus physique, mais pas moins, c'est moins intense, mais plus physique.
0: C'est ça, exactement. Plus physique, un peu plus de zone. Voilà, l'année dernière, il fallait venir chercher vraiment à l'intérieur de la raquette, alors que cette année, voilà, ça défendait tout terrain. Il y avait une grosse intensité, ça allait vite. Enfin, voilà, c'est tout. C'est vraiment pas pareil, quoi.
1: Une belle année d'apprentissage.
0: C'est ça, tout à fait.
1: On partira avec des ambitions la saison prochaine. On regarde ce qu'on a vu cette saison ou on essaiera de s'accrocher à nouveau au maintien.
0: Alors, des ambitions toujours, oui, surtout quand on fait une saison où on est promu et qu'on finit quatrième, on se dit toujours que pour l'année d'après, on va viser plus haut, quoi.
1: Bon, félicitations Romain pour cette très belle saison qui est donc récompensée d'un titre hier après-midi. C'était donc face au village Toninké. Victoire 78-66. Merci beaucoup Romain.
0: Merci à vous.
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1: Et on va débuter notre Sport Express par du rugby à 13. C'était un match qui avait lieu le week-end dernier. On n'avait pas eu le temps de revenir dessus, mais on va forcément revenir sur cette énorme performance du 13 de Villeneuve. Les filles qui ont réalisé un doublé historique, et notamment avec cette victoire en championnat. Pour revenir sur cette rencontre, nous allons entendre Cyril Malbec. Cyril Malbec, le coach de Villeneuve 13, qui était au micro de notre ami Patrice.
4: Depuis pratiquement le début, je savais qu'on pouvait faire quelque chose cette année. Bon, le doublé, c'était ambitieux, mais bon, on y est arrivé. Pendant la saison, j'ai deux joueuses qui sont arrivées en plus, et là, j'étais pratiquement persuadé qu'on pouvait le faire. Voilà.
5: Un groupe compétitif, un groupe avec des jeunes filles qui avaient envie tout ensemble d'aller au bout.
4: Bon groupe depuis cadette, renforcé avec quelques joueuses, avec un peu d'expérience, et ça a fait une bonne mayonnaise et ça a bien pris.
5: Tant qu'entraîneur, qu'est-ce qui a fait vraiment la différence sur le terrain? C'est vraiment un travail tactique, technique, physique. Tu as réussi à les emmener là où tu voulais les emmener?
4: Physiquement, on les a préparés depuis le début de l'année parce qu'on savait qu'il fallait franchir un cap. Et techniquement, petit à petit, on a su mettre un jeu en place et que l'équipe fasse quand même un beau championnat.
5: Ce groupe, si on parle de l'avenir proche, c'est toujours compliqué avec les jeunes garçons, les jeunes filles sur notre territoire, de pouvoir les garder. Vous restez en élite 2 l'année prochaine parce que c'est compliqué aussi de pouvoir monter en élite 1. Il y a vraiment un passage, hein.
4: Oui, il y a vraiment un passage avec l'élite 1 parce qu'il y a un gros fossé. Il faut avoir minimum 3 entraînements par semaine, séances de muscu. Et j'ai beaucoup de filles qui sont en fac, de droite et à gauche. Et ça va être compliqué à monter à ce niveau-là.
5: Derrière, Cyril, les plus jeunes, il y en a qui arrivent en catégorie cadette, en dessous?
4: Oui, j'en ai 4 qui montent, qui sont pour être seniors. Mais par contre, je vais avoir un petit trou là sur les cadettes. fête et c'est pour ça qu'on est en train de mettre en place pour le recrutement. Voilà.
5: Ah ben on va en profiter des antennes de Radio 4 pour le recrutement, pour les jeunes filles qui ont envie d'aller jouer au rugby à 13. Là, on a vu une vraie convivialité sur les réseaux, on a vu un vrai esprit d'équipe. Je suppose que ça aussi, bon, le rugby, on le connaît, mais c'est pas toujours facile de le mettre en place. Là, on a vu les filles qui étaient vraiment ensemble du début jusqu'à la fin.
4: Ah oui, il y a un sacré groupe qui s'entend super bien et franchement, c'est un régal déjà entraîner un groupe comme ça et j'espère que ça va continuer très longtemps.
5: Bon, c'est tellement un bon groupe que, allez, on le dit, on a enregistré cette interview mercredi, mais là, aujourd'hui, vendredi, vous allez passer un petit moment ensemble.
4: Oui, on va fêter le titre, voyage de fin d'année avec toutes les seniors, là, ouais. Tout le groupe, et on va en Espagne, voilà. On va en profiter au maximum.
5: Bon,
4: voilà.
5: Félicitations encore pour Coupe de France, championnat d'élite 2. On peut pas faire mieux, on espère au moins égaler l'année prochaine. Allez, on va tenter le coup, on croise les doigts.
4: Les saisons se suivent, se ressemblent pas, alors on va essayer de travailler, et puis voilà.
5: C'est plus compliqué pour les garçons. Au moins, les jeunes filles ont ramené le bouclier ce week-end.
4: Deux titres à Villeneuve-13, il y a longtemps que ça ne s'est pas arrivé. Et c'est vrai que ça va faire du bien au club.
1: C'était prévu vendredi, hein, et on le passe aujourd'hui. Patrice, t'as eu des nouvelles du week-end?
6: Non, pas encore. J'espère qu'ils sont revenus.
1: Ouais.
6: J'ai un doute.
1: Ça a dû être un week-end difficile, je pense. Hein.
6: J'ai un doute.
1: Aussi bien pour les encadrants ou pour les filles, ça a dû être un week-end un petit peu long.
6: Ouais, exactement.
1: On enchaîne avec du hand où on avait également les finales 47 ce week-end. Elles se déroulaient sur les infrastructures de Villeneuve-sur-Lot. On avait chez les féminines une finale qui opposait Agen à Marmande. Et chez les garçons, une finale qui opposait le hand villeneuvois et Fumel. Des festivités qui ont duré tout le week-end. Organisées donc par le hand villeneuvois et son président Jean-Guy Tressera qui est avec nous. Jean-Guy, bonjour.
7: Oui, bonjour.
1: Bon, ces finales sont bien déroulées?
7: Ah oui, les finales de la Coupe 47 qui sont déroulées au stade de la Miramori, là, se sont bien déroulées. Une journée pleine et entière samedi et également dimanche, voilà. On a accueilli à peu près 1300 spectateurs, 160 compétiteurs, voilà, tous nos bénévoles dont je suis très fier ont fait un excellent travail. La seule déception, c'est que notre équipe de Villeneuve a perdu contre celle de Fumel.
1: Aïe.
7: Que je félicite entre parenthèses, parce que voilà, ça a été un bon match.
1: Ça a été un bon match, mais le voisin, le derby, a donc été perdu.
7: Oui, le derby a été perdu. C'est vrai que voilà, c'est bien dommage, parce que c'est vrai, lors de la précédente rencontre, Villeneuve avait gagné, voilà. Mais ils se sont mieux préparés physiquement, psychologiquement. Voilà, c'est une leçon à retenir. Voilà, que c'est jamais fait d'avance.
1: C'était donc la fête du hand ce week-end qui ponctue la saison. Du côté de Villeneuve, cette saison, elle raconte quoi? On est plutôt satisfait malgré tout? En championnat, c'était plutôt pas mal. Hein.
7: Oui, on est satisfait parce qu'au-delà des résultats sportifs proprement dit, si vous voulez, il y a toute la vie d'un club. La vie de nos licenciés, voilà, les parents qui participent. Voilà, donc je suis assez heureux de cette saison, même si des fois on est en manque de résultats sportifs véritables, concrets. Je dirais que c'est la vie du club voilà, qui est importante plus que tout, de voir des jeunes passionnés s'intéresser, être là sur les terrains, voilà, être toujours présent. Je pense que c'est quand même le plus important, voilà, de la dynamique d'un club et la participation de tous. Voilà, c'est ce qui est bien, où tout le monde se replie un peu sur soi-même en ce moment. Voilà, c'est ce qui me rend heureux, tout simplement.
1: La concurrence est rude hein, au niveau sportif hein, sur Villeneuve. Hein. Il y a beaucoup de disciplines qui tournent bien et c'est compliqué toujours de tirer son épingle du jeu.
7: Alors on s'en rend compte, nous, parce qu'on a des catégories d'âge qui sont mal représentées et on s'aperçoit que d'autres clubs ont des fois plus de licenciés dans ces catégories d'âge. Notamment dans les moins de 15 ans, et nous, on est à la recherche de ça. Donc, c'est vrai que c'est des cycles. Voilà. Mais je pense que de plus en plus, on se rapproche aussi avec les autres clubs. Et c'est important. Mais c'est vrai que Villeneuve, il y a tellement d'activités. C'est ce que nous disent tous ceux qui viennent de l'extérieur. Voilà. Qu'il y a beaucoup, beaucoup de sports. Voilà. Le rugby à 13, à 15, le basket, voilà. Le volley. Et puis, bon, mais c'est bien. Ça prouve la dynamique de notre ville. Voilà. On peut en être fier.
1: Des problèmes de riches.
7: Voilà, on a reçu aussi le voilà l'assemblée générale du comité 47. On les a reçus en ville là au Placier. Ils étaient contents et surtout certains n'ont pas reconnu Villeneuve. Voilà, parce qu'ils ont trouvé les allées de Villeneuve, les allées Georges-Lègue, magnifiques, voilà. On bombe le torse, des fois, ça fait du bien.
1: Ouais, bomber le torse, ça ne fait jamais de mal. Et puis, on a bombé le torse, forcément, dans cette organisation qui a été quasi parfaite, hein, ou sinon parfaite. Hein.
7: Oui, elle était parfaite. Alors, on s'est fait aider par nos amis là, du billard club de Villeneuve, qui sont habitués à organiser des grosses manifestations. Et c'est vrai qu'eux ont l'habitude de tout ça, de gérer. Donc, on en avait besoin, parce qu'il y a des fois, c'est vrai que nos bénévoles se font un peu peur quand on reçoit beaucoup des grosses manifestations, beaucoup de monde, voilà. Et c'est pour ça que la collaboration avec les autres clubs est très intéressante.
1: Merci beaucoup Jean-Guy d'avoir été avec nous.
7: Merci à vous.
1: Et bravo pour ce week-end festif autour du hand. Même s'il n'y a pas eu la victoire en finale, il y a eu le plaisir d'accueillir autant de monde dans un esprit festif. Merci beaucoup Jean-Guy.
7: Oui, merci à vous, bonne journée.
1: À bientôt. Et on termine par du ping-pong, du tennis de table. Villeneuve-sur-Lot qui a été balayé ce week-end 8-0 ce samedi devant son public, mais qui se maintient malgré tout en National 2. Il devrait y avoir du changement à l'intersaison. Il y a deux joueurs qui sont attendus pour renforcer le groupe la saison prochaine et pourquoi pas retrouver de l'ambition. C'est là-dessus que se referme notre Café des Sports. C'était Patrice à la technique. Bonne semaine à tous. On se retrouve vendredi. Salut.
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0: pause sur Radio 4. Formidable. Et bienvenue sur Radio 4, il est midi. On va vous souhaiter un très très bon appétit. Lundi 8 juin, c'est le moment de faire un nouveau point sur l'actu locale. C'est une nouvelle édition du journal de Radio 4. Pierre-Anthony Épinette.
1: L'émotion reste vive, bien sûr, après la découverte du corps de Liana, la collégienne de 11 ans disparue dans le Gers. Et plusieurs rassemblements sont organisés aujourd'hui pour lui rendre hommage et réclamer une meilleure protection des enfants. À Agen, l'association Move Enfants appelle un rassemblement devant le tribunal judiciaire ce soir à 19h. Mobilisation destinée à dénoncer les défaillances qui peuvent conduire à des drames évitables et à rappeler l'importance d'écouter la parole des mineurs. À Villeneuve-sur-Lot, un autre rassemblement est annoncé à la même heure, Porte de Paris, à l'initiative de la Maison des Femmes. Les organisateurs entendent exprimer leur indignation face aux failles mises en lumière par cette affaire. Un atelier de confection de banderoles est également proposé dès 17h à la Maison des Femmes. Les deux initiatives se veulent pacifiques et ouvertes à tous. Les participants sont invités à venir avec une fleur ou à simplement témoigner leur soutien. Et toujours sur ce sujet, cette affaire, Liana, elle ravive la colère de plusieurs familles lot-et-garonnaises confrontées à des dossiers de violences sexuelles sur mineurs, et elle pointe notamment le cas d'un homme de 65 ans, mis en examen en 2025 pour des faits présumés de viol et d'agression sexuelle sur une douzaine d'enfants à Sérignac-sur-Garonne. Les parents dénoncent le simple placement sous contrôle judiciaire plutôt qu'en détention provisoire de cet homme et évoquent des failles systémiques dans le traitement des signalements. Ils s'interrogent également sur le maintien de l'agrément de l'assistante maternelle, concernée également pendant plusieurs mois. L'enquête judiciaire se poursuit, tout comme les expertises ordonnées par le juge d'instruction. Un pilote de motocross de 45 ans, gravement blessé, c'était samedi après-midi à Savignac-sur-Laize, dans le Mont-Flanquinois. Un accident qui s'est produit vers 17h sur un terrain. Les pompiers sont rapidement intervenus pour prendre en charge la victime. Le quadragénaire a été médicalisé avant d'être transporté vers un établissement de soins. Les circonstances précises de l'accident ne sont pas encore connues. Les pompiers du Lot-et-Garonne sont par ailleurs intervenus à deux reprises dans la nuit de samedi à dimanche pour deux incendies. Vers minuit et quart, un feu de poubelle a été signalé à Agen, rapidement maîtrisé par les secours. Puis, vers 1h du matin, deux voitures ont pris feu au passage d'Agen, rue Jules Ferry. L'un des véhicules a été entièrement détruit, tandis que le second a été fortement endommagé. Un conteneur à verre a également été touché par les flammes. Les circonstances de ces incendies restent à déterminer. On poursuit cette édition avec autre chose, le Café de l'Emploi. C'est l'association AMAPA qui organise ce Café de l'Emploi. AMAPA qui œuvre dans le secteur du service à domicile, où les difficultés de recrutement, malgré une demande croissante, les difficultés de recrutement sont bel et bien réelles. Le secteur est en tension sur le plan national et bien sûr localement en Lot-et-Garonne aussi, avec un département rural et vieillissant où on développe de plus en plus le maintien à domicile des personnes âgées. Et donc l'association AMAPA a décidé d'organiser un café de l'emploi. Ça se passe ce mercredi 10 juin au sein de sa structure de Villeneuve-sur-Lot. Écoutez, Angela Donat Adélo, c'est la responsable recrutement. Elle nous présente l'association et son cœur de métier.
2: Nous sommes un service d'aide à domicile présent sur toute la France et notamment sur le 47 avec le secteur de Villeneuve-sur-Lot et de Sainte-Livrade. Nous intervenons au domicile des personnes âgées en perte d'autonomie, situation de handicap ou toute personne ayant besoin de nos services afin de les aider à maintenir une autonomie au sein de leur propre logement. Nous avons une cinquantaine de personnes qui interviennent sur le secteur de Villeneuve et une vingtaine sur le secteur de Sainte-Livrade. C'est des métiers qui sont en tension et le nombre de dossiers ne cesse de croître sur le secteur. Donc nous avons besoin d'aide à domicile et d'auxiliaires de vie, d'accompagnantes éducatives et sociales à domicile pour pouvoir intervenir sur tous les dossiers du secteur. Nous pouvons recruter des aides à domicile qui interviennent sur des prestations d'entretien courant du logement et du linge, de l'aide au repas ainsi que sur des tâches d'accompagnement telles que l'aide aux courses.
1: Angela Donadello, responsable recrutement pour le compte de l'association AMAPA. Je rappelle donc que ce café de l'emploi, c'est ce mercredi 10 juin dans les locaux d'AMAPA et c'est à Villeneuve-sur-Lot. On va terminer avec l'UMI 47, l'Union des métiers et industries de l'hôtellerie de Lot-et-Garonne, qui monte au créneau à quelques semaines de Gare au Roc. Dans un communiqué, l'organisation professionnelle de l'hôtellerie et restauration s'inquiète de l'arrivée de Lidl parmi les partenaires majeurs des festivals d'été. Le président de l'UMI, Adrien Pedrazzi, estime que la restauration ne doit pas devenir une simple opération marketing. Lumi rappelle que Garo Rock constitue une vitrine importante pour le Lot-et-Garonne et défend la place des restaurateurs, traiteurs, food trucks et producteurs locaux, en clair les professionnels de la restauration, tandis que Lidl, c'est un distributeur et non pas un restaurateur. Dans un contexte économique déjà difficile pour la profession, l'organisation appelle les organisateurs d'événements à préserver la place des acteurs de la restauration dans les grands rendez-vous populaires. Voilà, c'est là-dessus que se referme cette édition. Merci à toutes et à tous de l'avoir suivi.
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1: Le ciel reste bien voilé hein, ce lundi sur l'ensemble du département. Le soleil a du mal à percer. On devrait quand même avoir des éclaircies dans une moitié nord du Lot-et-Garonne. Les nuages devraient rester en revanche abondants sur le Villeneuvois, sur l'Agenais. Et on va avoir du mal à se départir de ces nuages. 22, 23 degrés au maximum dans l'après-midi. Demain, ce sera mieux. Le ciel sera toujours un petit peu voilé, mais quand même moins de nuages. Plus de soleil, des températures comme aujourd'hui. Aujourd'hui, qui vont culminer autour de 21 ou 22 degrés à l'ombre dans l'après-midi pour des ressentis autour de 23 ou 24. Plus ça va aller, plus le temps va s'améliorer, mais ça va être progressif quand même. Mercredi, il fera à peu près comme demain, c'est-à-dire un ciel voilé avec des températures autour de 22. Jeudi, on devrait monter d'un cran et avoir des ressentis autour de 24. Et par contre, vendredi, une vraie bascule avec un grand soleil, du ciel bleu pour tout le monde, des températures en nette hausse puisqu'on aura entre 25 et 27 degrés à l'ombre. Le week-end promet d'être magnifique avec des températures autour de 30 degrés à l'ombre sur l'ensemble du département et même un 31 annoncé du côté de Villeneuve-sur-Lot. Mais tout cela reste à confirmer. Mais l'été progressivement, manifestement, fait son arrivée.
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1: À Saint-Georges, décès de Madame Aurore Pillé, survenue à l'âge de 47 ans. Ses obsèques religieuses seront célébrées aujourd'hui en l'église de Saint-Georges à 11h. L'inhumation aura lieu au cimetière de Saint-Georges. À Villeréal et à Clermont-Dessous, décès de Monsieur Maurice Bax, survenu à l'âge de 80 ans. Ses obsèques religieuses seront célébrées aujourd'hui en l'église de Villeréal à 14h30, suivie de l'inhumation au cimetière de Puymasson sur la commune de Clermont-Dessous. À Saint-Sylvestre-sur-Lot, décès de Madame Catherine Angèle Camilotto, née Thor, survenue à l'âge de 89 ans. Ses obsèques religieuses seront célébrées mardi 9 juin en l'église de Saint-Sylvestre à 14h30. L'inhumation aura lieu au cimetière de Courbiac à Villeneuve-sur-Lot à 15h45. Un dernier hommage peut lui être rendu à la chambre funéraire de Saint-Sylvestre. Cet avis est communiqué par les pompes funèbres Moreno. À Montaut, décès de Monsieur Isidore Gilles, survenu à l'âge de 96 ans. Les obsèques religieuses seront célébrées mercredi 10 juin en l'église de Montaut à 15h, suivi de l'inhumation au cimetière de Montaut. Un dernier hommage peut lui être rendu à la chambre funéraire de Villeréal. Cet avis est communiqué par les pompes funèbres Bulite. À Saint-Sylvestre-sur-Lot, les familles Delmas, Laporte, Galvez, Locatelli, Leirat et Borde, profondément touchées par les marques de sympathie qui leur ont été témoignées lors du décès de Monsieur André Delmas, remercient toutes les personnes qui se sont associées à leur deuil. À Saint-Sylvestre-sur-Lot, Madame Pierrette Blatty, son épouse, Véronique, Frédéric et Christophe, ses enfants et leurs conjoints, ses petits-enfants et arrière-petits-enfants, ainsi que ses sœurs, profondément touchées par les marques de sympathie qui leur ont été témoignées lors du décès de Monsieur Hugues Blatty, remercie toutes les personnes qui se sont associées à leur deuil. À Montairal, Sylvette, son épouse, Annie et Jean-Claude, Martine et Jean, ses filles et leurs conjoints, ses petits-enfants et arrière-petits-enfants, ses frères, profondément touchés par les marques de sympathie qui leur ont été témoignées lors du décès de Monsieur André Delair, remercie toutes les personnes qui se sont associées à leur deuil et particulièrement le personnel de l'EHPAD de Pendagenet. À Nossane, Madame Edith Rouault ainsi que sa famille, profondément touchée par les marques de sympathie qui lui ont été témoignées lors du décès de Monsieur Lucien Rouault, remercie toutes les personnes qui se sont associées à son deuil.
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3: Salut.
2: Bonjour.
3: Bonjour.
2: Bienvenue dans votre émission culturelle,
3: merci.
2: Les Affreux Jojo, avec aujourd'hui autour de la table Raymond, notre spécialiste en blagues.
4: Philosophique.
2: Tout à fait,
4: exactement.
2: Un homme d'une douceur et d'une intelligence rare.
4: 1m85, les yeux verts, 38 ans, vas-y.
2: Tout à fait, exactement, une voix suave.
4: Riche.
2: Et chaleureuse.
4: Un peu menteur, mais bon.
2: Enfin, bon, on a une belle équipe, hein, on va pas vous la faire à l'envers, vous nous connaissez. Ah, si, il y a Laurence aussi, elle est belle aussi.
3: J'attendais que tu parles de
2: et
3: moi.
2: Et puis, elle est drôle, chose rare pour une femme. Oh non, oh non, on peut pas la faire celle-là, c'est plus possible ça, on peut pas.
3: Allez, salut
2: non.
3: Les gars.
2: Non, voilà, on est tous drôles, on est tous gentils, on est tous beaux. Et
5: on n'annonce pas des mauvaises nouvelles.
2: Ah non, jamais.
5: Jamais.
2: Jamais. C'est pour ça qu'il est important d'écouter les Affreux Jojo. C'est pour se croire à nouveau en l'humanité.
5: Oui.
2: Avoir, le monsieur a une blague, je crois.
4: Oui, justement, tu parlais de Laurence et moi, je viens de noter une définition de la femme. Ah. Petit être merveilleux, incapable de se souvenir où elle s'égarait 20 minutes plus tôt, mais qui te rappellera comment a été habillée cette connasse à qui tu as dit bonjour en 2003.
3: Je vois pas de quoi tu parles.
5: Pas
4: c'est tellement vrai.
3: Pas du tout. Rien à voir. Alors, franchement, rien à voir. Quoi.
5: Ah oui, non, mais j'ai la même à la maison.
4: Alors, j'en ai une autre. Ouais. J'ai besoin que vous souhaitiez tous bonne chance. J'ai rendez-vous à la banque, et si tout se passe bien, je n'aurai plus de dettes. Et plus de problèmes à l'avenir. Je suis tellement excité que j'arrive à peine à mettre ma cagoule. C'est drôle.
5: N'importe
3: quoi. C'est un gars qui roule. Il sort du bar de chez Jérôme. Là. Il a passé 8 heures. Et un petit peu farci, le chouchou. Et il se fait arrêter par la maréchaussée. Tu vois, là, il y a le gendarme qui lui dit vous êtes en état d'arrestation. Pourquoi ? À peu près, tu vois, des mots qui sortent de sa bouche. Et là, le gendarme lui dit vous êtes en état d'ivresse. Ah oui, mais à ce moment-là, faut savoir.
2: Mais c'est le petit Jean-Michel qui est dans sa chambre et puis il joue au train électrique. Il joue au train électrique et il arrive gare de Lyon, tous les connards descendent. Alors la maman, elle est en bas comme ça, elle entend son petit Jean-Michel et elle se dit quand même, bon, c'est bizarre comme façon de jouer et tout. Hop, il continue à jouer Jean-Michel. Marseille, Marseille, tous les PD descendent. La mère, elle est là, bah non, quand même pas. Alors elle monte, elle va voir Jean-Michel. Attention Jean-Michel, je te préviens, si tu dis encore un seul gros mot, je t'enlève le train électrique. Ah non, non, maman, mais si, je te préviens, encore un seul gros mot, je t'enlève le train électrique. Bon, d'accord, maman, d'accord. Donc, petit Jean-Michel, il continue à jouer au train. Bordeaux, Bordeaux, tous les trous du cul descendent. Alors la mère, elle monte, fait, Jean-Michel, je t'avais prévenu. Elle enlève le train. Non, maman, s'il te plaît. Je t'avais prévenu. Non, mais maman, s'il te plaît. Maman, s'il te plaît. Bon, il la saoule tellement que bon.
4: Rappelle voilà. Gosse, mais...
2: Hop, il récupère son train, il remet toutes les rails, machin, et puis il le refait partir. Puis il joue, et puis là... Montparnasse, tout le monde descend. La mère, elle entend, elle fait, ah, quand même. Excusez-nous pour le retard, on a été emmerdé par une connasse.
3: Oh, il a été puni ou pas ?
4: Oh, alors,
2: l'histoire ne le dit pas. Alors, oui, je suis désolé, il y avait des gros mots, mais c'est, voilà, là, je ne pouvais pas faire ça.
5: Ah, d'accord. J'ai ouvert ma fenêtre pour chasser une mouche. Et bien, entre-temps, ils sont rentrés 8 moustiques, une guêpe et 2 témoins de Jéhovah.
4: Vous savez, le 14 février, c'est la fête des amoureux.
2: Oui.
4: Eh bien, j'ai réservé une table pour le 14 février. Faut aller la chercher vers 18h chez Ikea.
3: En parlant d'amoureux, c'est un petit couple d'octogénaires, tu vois. Donc, ils sont ensemble depuis une soixantaine d'années, tu vois. Et puis, il y a le mari qui dit Louise, ça s'appelle Louise. Hein. Louise, avec combien d'hommes as-tu dormi ? Et la Louise qui répond oh, ben, juste avec toi, mon amour. Avec les autres, ben, j'ai pas dormi. Hein. Oh, la coquinette.
4: Et puis c'est pareil, le mec il dit t'as connu combien d'hommes avant moi t'as fait l'amour combien de fois avec des hommes avant moi enfin, lui fait, je sais pas, 7-8. Oh, tu dis, c'est pas beaucoup. Elle lui fait, ouais, c'était une semaine plutôt calme.
5: Oh, mais c'est bientôt fini. C'est dommage, j'avais une blague, je vous la raconterai après, d'accord ?
2: Parce
5: qu'elle est longue.
2: Ah ben, on se retrouve.
3: Ah, ça non.
5: Non, ça me rappelle personne.
4: Assez parlé de moi.
2: T'en connais quand même du monde.
3: Arrête, c'est Virginie Bourdin qui va expliquer.
2: Allez, on se retrouve avec une longue blague savoureuse de Jérôme dans quelques instants.
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5: Alors c'est un docteur, il s'installe, tu vois, et puis il met un panneau devant son cabinet. Et il met pour 500 euros, je vous promets de vous guérir de votre maladie. Et si j'échoue, vous recevrez 1000 euros. Tu vois ? Raymond, il est malin, tu vois. Bon, Raymond, il tombe sur cette fameuse annonce-là. Donc, il se rend chez le médecin. Et puis, il lui dit, voilà, docteur, j'ai perdu mon sens du goût. Ah, le docteur, il fait, bon, il appelle l'infirmière. Il appelle l'infirmière. Il dit, infirmière, s'il vous plaît, le médicament, le numéro 22, s'il vous plaît. Et puis, il lui amène le médicament numéro 22, et puis elle qu'est-ce que c'est quoi?
6: Oui. Ah, ah oui. Mais oui.
5: Oui, oui.
6: Et là, c'est le virage.
7: Elle semblait long.
5: Voilà. Et elle donne à Raymond le machin 22. Le Raymond, il le boit. Il crache tout comme ça. Il fait, ah, mais c'est de l'essence. Ah, et tu vois, le docteur, il dit, mais voyez, vous avez retrouvé le sens du goût. Allez. Bon, alors Raymond, quand même, il perd pas de machin, tu vois, donc il revient 10 jours après. Il dit, docteur, j'ai perdu la mémoire. Je me rappelle de rien. Et pas le problème. Le docteur fait, infirmière, amenez-moi le médicament 22. Et moi, il fait, non, attends, tu vas pas me revoir deux fois. Il dit, le médicament 22, c'est de l'essence. Ah, ben voilà, vous avez récupéré la mémoire. Bon, le mec, et merde. Bon, alors, donc là, Raymond, il repart, et puis il revient un peu plus tard, et puis il fait... docteur, j'ai l'impression de devenir aveugle, je perds la vue et je vois de plus en plus sombre. Et là, le docteur, il fait, ah oui, là, malheureusement, là, j'ai pas de médicaments. Donc, voilà 1000 euros, c'est promis, donc je vous donne 1000 euros. Et en fait, il lui donne deux billets de 5. Et là, t'as Raymond, il fait, mais vous m'avez donné que 10 euros. Eh bien, félicitations, vous venez de retrouver la vue.
7: C'est un escroquage.
6: Oh, un médecin futé.
7: Et le mec, il dit, mon médecin m'a donné 6 mois à vivre. Je l'ai tué. Le juge m'a donné 20 ans. Bon calcul.
6: Ah oui, bien sûr.
8: Eh ben c'est Jean-Édouard, voilà, qui va chez le médecin. Et donc Jean-Édouard, voilà, il est d'une bonne famille, d'une grande famille aisée, donc il va voir le médecin. Il fait, voilà, je viens vous voir, docteur, parce que mon petit Alphonse est parti en vacances quelques jours. Bon, voilà, il est jeune. Bon, il se trouve qu'il a ramené de ses vacances, voilà, une maladie qui est un peu honteuse. Le médecin regarde, oui, bah écoutez, il y a pas de souci, je vais vous donner un petit traitement. Alors voilà, le problème c'est que ce petit sacripant, il a transmis cette maladie à notre bonne. Oui, bon, bah je vais lui donner le traitement aussi. C'est pas non, le problème c'est que la bonne me l'a transmis à moi. Ah oui, bon bah voilà, bah tout le monde sous traitement. Je fais oui, mais le problème c'est que forcément j'ai dû le transmettre à ma femme aussi. Le docteur il regarde, il fait eh ben voilà, on est tous malades.
7: Ah,
5: ça se passe dans un repas de famille, et puis t'as la petite fille qui a 10 ans, tu vois, elle est là devant son assiette, puis elle mange pas, tu vois, elle est toute triste et tout, et puis au bout d'un moment, il y a un moment de silence, tu vois, puis la petite, elle fait j'ai quelque chose à vous annoncer. Alors, tout le monde dit bon, qu'est-ce qu'il y a? Je suis plus vierge. Puis elle se met à pleurer. Là, il y a quand même un gros silence, tout ça. Puis le père, il s'adresse à sa femme et il fait « Ouais, bon, mais c'est de ta faute, toi aussi, là, toujours habillé, maquillé comme une pute, alors bien sûr. » Tu vois, et l'autre, et toi, tu crois que t'es l'exemple pour ta fille? Et puis, elle, toujours à te vautrer sur le canapé, les fesses à l'air, c'est lamentable. C'est comme ça que ça t'arrive, les problèmes. Et puis, à son tour, t'as la femme qui s'adresse à son mari et dit « Et toi, là, à gaspiller la paye avec des pétasses qui viennent parfois te raccompagner, hein? C'est pour ça aussi que ta fille, c'est une dépravée. » Hein? Bon, et puis le père il continue, ouais, et puis sa grande sœur alors, cette bonne arrière là, avec son copain là, chevelu et drogué aussi là, hein? Toujours en train de se tripoter, de se bécoter là dans tous les sens à la maison. Oh bien sûr la petite, après elle prend exemple, tu vois? Ouais, bon, et puis ça continue comme ça, puis voilà, le grand-père, la grand-mère, qui prend sa petite fille par l'épaule pour la consoler, bien sûr, et puis ma petite fille, comment c'est arrivé quoi? La petite fille, elle est toujours en sanglots, tu sais, mais en fait, mamie, c'est le curé. Tu dis, quoi? Le curé? Mais c'est pas possible, mais comment ça, le curé? Qu'est-ce que t'as fait, le curé? Et la petite fille, elle me dit, mais oui, c'est le curé, il a choisi une autre fille pour faire la vierge dans la crèche.
6: Bonbon.
8: Bon, voilà, les repas de famille, c'est important.
5: Mais oui, mais ça fout la merde, là, tu vois. J'aime bien m'en foutre la merde dans les repas de famille.
8: Oh, j'aurais jamais cru possible.
7: Le repas de Noël. Le mec, il dit, je voulais pas y aller à ce repas de Noël parce que entre mon beau-frère qui est à la CGT et l'autre qui travaille à la SNCF, le troisième qui est directeur d'entreprise et le machin, je me suis dit, attends, on va encore passer un réveillon. Heureusement, quand je suis arrivé, le grand-père a traité sa sœur de pute.
8: Allez, les affreux jeux reviennent dans quelques minutes.
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0: très belle journée sur Radio 4. Il est 12h30. Tout de suite, les infos.
1: Bonjour à tous. À la une ce midi, Patrick Bruel placé en garde à vue à Paris concernant les plaintes pour violences sexuelles déposées contre lui. Attention aux annulations de trains dans les gares dès mercredi, soit dans deux jours. Les syndicats appellent à la grève pendant 24 heures. Et en football, second match de préparation pour l'équipe de France ce soir avant le mondial, c'est contre l'Irlande du Nord. Votre météo, de la pluie sur une bonne partie du pays. On a même des orages en région Auvergne-Rhône-Alpes, en Bourgogne-Franche-Comté et en Occitanie. Le soleil est tout de même bien présent en région PACA et il fait quelques apparitions aussi en Nouvelle-Aquitaine, en Bretagne et en Normandie. Les températures au meilleur de la journée, 15 à Brest, 17 à Amiens, 18 à Nantes, 20 à Paris, 22 à Bordeaux, 24 à Marseille, 26 à Lyon et jusqu'à 27 degrés à Perpignan. Patrick Bruel a été placé en garde à vue ce matin à Paris dans le cadre des plaintes pour violences sexuelles déposées contre lui. Le chanteur de 67 ans est visé par une dizaine d'accusations de viol et d'agression sexuelle remontant entre 1997 et 2015. Entendu par la police judiciaire, il conteste les faits. Sa garde à vue peut durer jusqu'à 48 heures. Les procureurs généraux réunis autour de Gérald Darmanin après l'affaire Liana, une réunion sur la chaîne judiciaire et le suivi des dossiers de violences faites aux mineurs. Le ministre de la justice veut aussi un réexamen des plaintes concernant des enfants victimes de violences. Et plusieurs rassemblements sont également organisés en France ce soir, plus de 150, devant les tribunaux et palais de justice pour réclamer plus de moyens pour lutter contre les violences faites aux mineurs. Dans l'actualité aussi, attention aux annulations de trains dans les gares dès mercredi, soit dans deux jours. Les quatre syndicats représentatifs de la SNCF appellent ensemble à une grève de 24 heures, Miline Debac.
2: Oui, c'est une première mobilisation unitaire depuis fin 2024. Les syndicats dénoncent une ouverture à la concurrence qui, selon eux, dysfonctionne. Ils pointent notamment la multiplication des filiales locales créées pour répondre aux appels d'offres des régions. Des transferts de salariés qui inquiètent les cheminots avec la crainte de perdre certains acquis sociaux au bout de 15 mois. Les organisations syndicales réclament aussi de nouvelles augmentations de salaires pour compenser l'inflation liée notamment à la guerre au Moyen-Orient. Autre sujet d'inquiétude, le climat social au sein de l'entreprise. Les syndicats évoquent un profond malaise chez les agents et l'encadrement après 13 suicides recensés depuis le début de l'année 2026. Un chiffre inédit selon eux. La direction de la SNCF assure de son côté maintenir un dialogue social constructif.
1: Merci Miline. La direction de la SNCF rappelle qu'une prime de 1 450 euros a déjà été accordée aux salariés. La population française pourrait commencer à diminuer à partir de 2037. Si les tendances démographiques actuelles se poursuivent, projection publiée aujourd'hui par l'INSEE, l'Institut estime qu'en 2070, la France compterait 65 900 000 habitants, soit 3 200 000 de moins qu'aujourd'hui. Le nombre de décès dépasserait durablement celui des naissances. L'INSEE prévoit aussi un fort vieillissement de la population, avec une hausse marquée des plus de 65 ans et une baisse importante des moins de 45 ans. Nouvelle flambée de tensions au Moyen-Orient. Israël et l'Iran ont échangé de nouvelles frappes cette nuit, une première depuis la trêve instaurée début avril. Des missiles iraniens ont visé plusieurs zones en Israël, notamment près de Jérusalem. L'armée israélienne, elle, affirme avoir bombardé des cibles militaires et des installations pétrochimiques en Iran. Retour en France, à l'heure où l'été commence. Les entreprises saisonnières cherchent encore à recruter. En restauration, dans les hôtels ou encore dans les campings, les besoins en main-d'œuvre restent importants. Ewan Salin est saisonnier depuis plusieurs années. Que ce soit à la montagne, l'hiver ou au bord de la plage, l'été, il enchaîne les contrats au fil des saisons.
3: C'est un choix de vie. Bah déjà, l'emploi, il est présent. On fait aussi pas mal de rencontres intéressantes. Il y a aussi l'aspect financier, parce que du coup, en saison, on sera quand même mieux rémunéré qu'en dehors. Et aussi, on peut aller travailler dans de super endroits, donc loin de chez soi, dans des endroits totalement différents, d'autres cultures, d'autres pays même. Donc c'est plutôt intéressant. La meilleure manière de trouver une saison, ça va être du bouche à oreille. Donc si, admettons, j'ai rencontré quelqu'un en saison qui a travaillé à tel endroit, qui me le recommande et qui me donne le numéro, pour moi, c'est la meilleure manière d'opérer. Moi, je préfère fonctionner de cette manière-là.
1: Des propos recueillis par Mylène Desbacq et selon la sénatrice Nathalie Delattre, 65 000 emplois saisonniers n'ont pas été pourvus en France l'an dernier. On passe au sport avec du football. Second match de préparation ce soir pour l'équipe de France avant le Mondial. Les Bleus affrontent l'Irlande du Nord. Coup d'envoi à Lille à 21h10. Et en cyclisme, la deuxième étape du Tour Auvergne-Rhône-Alpes cet après-midi avec une étape accidentée de 234 km entre Saint-Martin-le-Vinoux et le Puy-en-Velay. L'arrivée est prévue aux alentours de 17h. C'est la fin de votre journal. Très belle journée à tous.
4: On était ados, on était peut-être trop bêtes pour trouver les mots.

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1: Vous êtes sur votre radio préférée et vous êtes bien. Et ça tombe bien parce
2: que on est bien.
1: Nous aussi, on est bien.
3: Ah non, tu vois la chaise, elle est pas terrible là par exemple.
1: Ah changement de chaise. Accessoiriste, s'il vous plaît.
3: Merci.
2: Changement de siège.
1: Jérôme.
4: Oui.
1: Est-ce que tu aurais une question à nous soumettre?
4: Une question à vous soumettre? Je dois avoir ça quelque part.
5: Quelle heure il est? À quelle heure on mange?
4: Ah, celui-là j'avais déjà fait déjà.
3: C'est quand l'apéro?
4: Non.
3: Celle-là, non.
4: Je suis prêt, quoi.
1: Oui, non, mais vas-y, prends ton temps. Les auditeurs, ils ont rien d'autre à foutre, de toute façon, non plus. Donc,
4: Non, mais attends, peut-être que Laurent, c'est une.
3: Ah, mais moi, bien sûr que j'ai plein de trucs, moi. Mais je vais te laisser galérer un peu, quand même. non, vous voulez que je passe une petite expression?
1: Ah, bah, du coup, oui, parce qu'apparemment.
3: Alors, attends, une expression qui va correspondre à Jérôme. Avoir atteint une limite infranchissable, c'est quoi?
4: Être au bout du rouleau.
3: Non, se donner à fond.
4: Se donner un fond.
3: Oui.
4: Se sortir les doigts du cul.
5: Dépasser ses limites.
3: Non. Alors, je vous rappelle, hein, pour vous, amis auditeurs, que je vous donne une phrase, il faut trouver l'expression qui correspond. Et ensuite, on cherche tous ensemble comment on en est arrivé là. Qu'est-ce qui s'est fait? Voilà. Alors.
1: Dépasser ses limites.
3: Se donner à fond. Avoir atteint une limite infranchissable.
4: Over the top,
3: c'est ça. C'est un peu l'idée, mais c'est pas les mots.
5: Alors, être au taquet.
3: Ah oui, yes.

0: Donc taquet. Effectivement, c'est un taquet. Un taquet à corde, un taquet coinceur, un taquet basculant. Ok. En sorte, une butée métallique destinée à limiter les mouvements d'un chariot, d'une machine à écrire.
1: Taquet, c'est taquet.
0: C'est quand on arrive au bout, quand on ne peut pas aller plus loin. Tu vois, on est au taquet, on est à fond. Voilà. Par exemple, je ne sais pas moi, un petit jeune qui est avec sa mobylette.
1: C'est comme le code de barre qu'il y a sur les préservatifs.
0: Taquet. Ah bon ?
1: Il y a un code de barre.
0: Oui. Et quel rapport taquet ?
1: Mais parce que, Yann, il ne le sait pas, mais quand tu le déroules jusqu'au bout, il y a un code barre au bout.
0: T'arrives au taquet. Et ben voilà. Donc, l'expression arriver au taquet, c'est ça, c'est t'arrives au bout, tu ne peux pas aller plus loin, quoi.
1: Ah ouais.
0: Voilà. Et bien voilà.
2: D'accord. Ah bah, du coup, tu nous as donné la proviennitude.
0: Mais c'est parce que vous l'avez trouvé, surtout. Tu vois, je sentais qu'il y avait besoin du.
3: T'as Gaspaïl, il nous a raconté une blague au téléphone.
0: Ouais.
3: C'est vrai que Gaspaïl, moi, je l'ai souvent au téléphone, souvent, de temps en temps. Et je lui demande de me raconter une blague. Alors, il la raconte, et puis je la fais monter par notre monteur préféré, Seb, on t'embrasse. Et donc, c'est le contrôleur, il est dans le train, dans le métro, dans le 93, si vous voyez ce que je veux dire. Et il s'approche d'un jeune, il fait ticket. Et le jeune, il se lève, et toi, t'es qui?
0: Elle est mignonne. Elle est hyper
3: mignonne. Le Verlan.
0: Mais oui. Ouais. J'en ai un peu une petite comme ça. C'est un mec qui se balade dans la rue et puis voilà, qui pose des questions de temps en temps. Et là, il voit un gars pour la première fois. Il dit bonjour. C'est important, je cherche, j'arrive pas à trouver la réponse. Vous ne connaîtriez pas par hasard le chef-lieu des Deux-Sèvres? Alors, regarde, il dit si, señor. Ah, pardon, habla espagnol?
2: Ah, c'est bon ça.
0: C'est Mimoun, non?
2: Mais oui.
1: Ah bah après, il faut connaître chef-lieu des Deux-Sèvres aussi. Ouais. La ville de Niort.
0: Sinon, ça n'a pas de...
1: Sinon, ça n'a aucun intérêt.
3: Ça veut dire quoi? I don't know. Je sais pas.
4: Et oui, Les Affreux Jojo, une émission multilingue en sous-titre dans votre radio. Allez, on se retrouve dans quelques instants.
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1: Alors, est-ce que, Jérôme, pendant la dernière séquence, tu as eu le temps de trouver ta question?
2: Bien sûr. Alors, il s'appelle Clovino da Silva. C'est un chef de gang brésilien. Ok. Oui. Il a essayé de sortir de prison. Le samedi, c'est récent, hein, c'était il n'y a pas longtemps.
3: C'était
2: le,
3: hier.
2: Le 3 août 2019.
1: D'accord.
3: Ah oui, c'est vrai.
2: Oui. Et savez-vous comment il a essayé de s'échapper? C'est un peu un caillotant par entendu.
1: Oui.
2: Slit. Ça n'avait jamais été fait, tu vois. Il y en a qui ont creusé des tunnels.
3: Oui, avec les cuillères.
1: À la cuillère, oui, tout ça.
4: Il y a trois mecs qui sont dans une cellule et puis ils discutent. Ils disent, moi, je vais commander, tu sais qu'on peut cantiner, hein, ça s'appelle cantiner, quand t'es en prison, tu peux commander des trucs. Il dit, moi, je vais me démerder, je connais bien le maton, tout ça, je vais commander 10 grammes d'héroïne, et quand je me suis chargé dans le nez, moi, il me pousse des ailes, et je vais me tirer d'ici, par la fenêtre, en volant. Et le deuxième, il dit, moi, je connais bien notre maton, je vais commander 10 litres de whisky. Parce que quand je suis bourré, je suis un surhomme, moi. Quand il va ouvrir la porte, je vais casser la gueule à tout le monde, et je vais me tirer d'ici. Et le troisième, il dit, moi, je vais commander du H, de l'herbe. Parce qu'avec l'herbe, je suis un autre homme. Et alors, bon, il commande tout ça. Alors, il prend sa coque. Et il pousse des ailes. Et le deuxième, il boit le whisky. Il est complètement bourré. Il s'avachit par terre. Et le troisième, il fume son joint. Il dit, pourquoi vous voulez partir? On n'est pas bien ici.
2: C'est vrai que ça apaise les tensions. Le cannabisme. Alors, donc, Clovino da Silva, chef de gang brésilien, donc grosse pointure, tu vois.
3: Stockma.
2: Et il a tenté de s'évader, mais il s'est fait attraper. Mais comment il a fait pour s'évader?
1: Alors,
2: il a pas scié les barreaux, il a pas.
3: Il a fait un coup de bluff. Il a voulu passer par la porte.
2: Il a voulu passer par la porte.
4: Il s'est déguisé.
2: Oui.
4: En
2: chauve-souris, non.
4: Non.
2: En gorille, non plus, ce mec. Ouais, laissez-le, lui, on va laisser sortir. Les gorilles, c'est rien à faire ici.
3: Il y a un crocodile qui passe. C'est bon, Jackie. C'est bizarre, non?
5: Non, il s'est mis une moustache, du coup, plus personne pensait que c'était lui. Non,
3: il s'est fait un grain de beauté sous l'œil droit et passé nickel. Non, rien à voir.
2: Ouais, il était méconnaissable.
3: C'est ça. Non.
4: Alors, il est parti à la place de l'autre?
2: Ouais.
4: Dans un cercueil?
2: Non. À la place de l'autre.
4: Malade?
3: À la place d'un maton, non?
2: À la place, non. En fait, il avait prévu le coup et
4: c'est du sang vrai, ça.
2: Oui, oui. Ouais. Ça s'est passé en 2019. Il a tout simplement. Sa fille est venue lui rendre visite et il a pris ses fringues. Tu vois? Et il s'est déguisé en sa fille. Donc il a pris ses fringues, machin, il s'est maquillé et tout, dans le parloir, machin. Là. Et puis il a essayé de passer comme ça. Il s'est fait attraper. Et vous avez la vidéo sur Internet, pas
3: en direct. C'est pas la meilleure idée, on le dit ou pas?
2: Pas en direct. Il s'est fait serrer. Non, parce que tu le vois, il y a la vidéo où là, il est en train de... Bon, là, il s'est fait attraper, donc c'est des... Parce que les matons, quand même, celui-là, on ne nous l'avait jamais fait.
3: Surtout que la fille, elle faisait 1m40, si tu veux, et lui, 2m12.
5: Non, mais je veux bien surtout... Oui, c'est ça. Robert, la fille de Santos, là, elle avait la moustache quand elle est rentrée ou pas?
2: Non, mais sa fille, elle avait 19 ans, donc voilà, et puis faisait sûrement à peu près la même taille. Et donc, elle est arrivée avec un sweat rose, machin, etc. Et tu le vois sur Internet, si tu tapes Clovino da Silva, là. Et les matons ont filmé le redéguisement, en fait. Il a enlevé les fringues de sa fille. En fait, il comptait, si tu veux, laisser sa fille dans la cellule et puis partir à sa place.
4: Oui, oui. Sachant qu'il l'aurait libérée, puisque...
2: bon, voilà, quoi. Elle aurait été peut-être accusée de quelque
4: mais
2: chose.
4: Mais une fille à poil dans une cellule, pris, ça...
2: Elle a pris ses fringues, quoi. Mais ça a foiré.
3: Non, mais surtout, elle encourt un petit truc, quand même, non? T'as pas le droit de faire ça, normalement, non?
4: Oui, mais bon... C'est son père.
2: Puis à la limite, moins, sûrement, elle va prendre moins que son père a pris.
3: Que 18
2: sûrement.
3: Ans, elle en prendra que 7 ans.
2: Il doit pas trop rigoler, quoi, quand il...
4: Oui, puis c'est drôle.
1: Et alors, je vais te dire les choses. Je vais être honnête avec toi, Jérôme. Oui. Et je vais être honnête aussi avec vous, amis auditeurs. Raymond a joué avec mon chrono. Je sais pas du tout où on en est. Donc, je sais pas. Est-ce qu'on est bon ou pas?
2: On va faire une pause et puis on va se retrouver juste après. Comme ça, tu verras, t'essayes de retrouver
1: d'accord.
2: Ton chrono.
1: Ok, ça marche.
2: Enfin, s'il est à zéro, à mon avis, enfin, bon, je dis ça,
4: c'est des conneries qui disent, ils savent jamais où ils en sont. Alors, moi, je vous le dis, moi.
2: Bon, bah, il arrête de toucher et puis c'est tout. Mais sûr, il a pas appuyé son bouton. Mais... Mais c'est toi qui dis. Bon, je crois que c'est Virginie Bourdin qui a dit.
4: ouais, ça peut être qu'elle.
2: Allez,
1: à tout de suite.
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0: Bonjour à tous. À la une de l'actualité, Patrick Bruel a été placé en garde à vue ce matin à Paris dans le cadre des plaintes pour violences sexuelles déposées contre lui. Le chanteur de 67 ans est visé par une dizaine d'accusations de viol et d'agression sexuelle remontant entre 1997 et 2015. Entendu par la police judiciaire, il conteste les faits. Sa garde à vue peut durer jusqu'à 48 heures. Les procureurs généraux réunis autour de Gérald Darmanin après l'affaire Liana, une réunion sur la chaîne judiciaire et le suivi des dossiers de violences faites aux mineurs. Le ministre de la Justice veut aussi un réexamen des plaintes concernant des enfants victimes de violences. Et plusieurs rassemblements sont également organisés en France ce soir, plus de 150, devant les tribunaux et palais de justice pour réclamer plus de moyens pour lutter contre les violences faites aux mineurs. Dans l'actualité aussi, attention aux annulations de trains dans les gares dès mercredi, soit dans deux jours. Les quatre syndicats représentatifs de la SNCF appellent ensemble à une grève de 24 heures, Myline Debac.
1: Oui, c'est une première mobilisation unitaire depuis fin 2024. Les syndicats dénoncent une ouverture à la concurrence qui, selon eux, dysfonctionne. Ils pointent notamment la multiplication des filiales locales créées pour répondre aux appels d'offres des régions. Des transferts de salariés qui inquiètent les cheminots avec la crainte de perdre certains acquis sociaux au bout de 15 mois. Les organisations syndicales réclament aussi de nouvelles augmentations de salaires pour compenser l'inflation liée notamment à la guerre au Moyen-Orient. Autre sujet d'inquiétude, le climat social au sein de l'entreprise. Les syndicats évoquent un profond malaise chez les agents et l'encadrement après 13 suicides recensés depuis le début de l'année 2026. Un chiffre inédit selon eux. La direction de la SNCF assure de son côté maintenir un dialogue social constructif.
0: Merci Myline. La direction de la SNCF rappelle qu'une prime de 1450 euros a déjà été accordée aux salariés. La population française pourrait commencer à diminuer à partir de 2037. Si les tendances démographiques actuelles se poursuivent, projection publiée aujourd'hui par l'INSEE, l'Institut estime qu'en 2070, la France compterait 65 900 000 habitants, soit 3 200 000 de moins qu'aujourd'hui. Le nombre de décès dépasserait durablement celui des naissances. L'INSEE prévoit aussi un fort vieillissement de la population, avec une hausse marquée des plus de 65 ans et une baisse importante des moins de 45 ans. Et en football, second match de préparation pour l'équipe de France avant le Mondial, c'est ce soir contre l'Irlande du Nord à Lille à 21h10. Belle journée à tous.

0: C'était Rock'n'Roll 4 avec les Everly Brothers.
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2: On débute ces annonces par la rubrique d'hiver. On voit une petite remorque vers loisirs avec sa roue de secours de 1,50 m par 1,39 m au prix de 350 euros. Un portail de sécurité électrique de 2 mètres de haut sur 6 mètres de long. 4 pneus en 265, 70, 16, 112 T. Un bar américain en bois avec deux tabourets. Une calèche deux roues pour 3 personnes avec accessoires. Une scie circulaire. Une armoire de 2,20 m de haut par 2,43 m de large avec deux penderies et 4 étagères. Et on vend une armoire de 2,01 m par 1,82 m avec 10 étagères et 2 penderies. Et on recherche une tondeuse autoportée. En agriculture, on vend du foin en botte ronde 2024 et 2025 en grande quantité et livré. Une herse rotative de 4 mètres. Une herse rotative de 3 mètres avec rouleau paquet et possibilité de relevage hydraulique. Un hangar métallique d'environ 1500 m² démonté, 3500 euros à débattre. Et on vend de la paille d'orge de 2025 en boule ronde. Dans la rubrique véhicule, on vend un petit camion VL Ben Mercedes modèle 406 à restaurer ou pour pièces. Et on cherche une Citroën Saxo essence pour pièces. Dans la rubrique animaux, on vend des blondes d'Aquitaine pour faire du veau sous la mer, des génisses et des veaux. Et on donne des chatons. Et on termine avec la rubrique emploi. Le groupement d'employeurs GE4733 cherche un chaudronnier pour un CD à Agen et un chef d'équipe de production en intérim à Villeneuve. France Travail cherche à Montségur un agent de conditionnement 2, un mécanicien agricole et un conducteur de récolteuse à prunes. On recherche une personne qualifiée dans le soin, toilette, repas, pour faire des heures les week-ends et en semaine auprès d'une personne tétraplégique sur le secteur de Fumel, avec paiement par chèque emploi-service. Et le Greta Val-de-Garonne propose une formation CAP cuisine en apprentissage au lycée Jacques de Roma à Nérac pour la rentrée 2026.
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1: Donc, nous étions en prison. Et du coup, j'ai
2: encore
1: une petite blague.
2: Oh, merde.
1: Non, mais du coup, j'ai une petite blague. Bah, c'est un faussaire, voilà, qui s'est fait attraper, il s'est fait jeter en prison. Il avait détourné des millions. Et du coup, prison un peu standing, quoi. Parce que vu qu'il a du pognon, forcément, il se retrouve pas dans la petite prison, machin, un peu glauque, tout ça. Donc, il retrouve un pote à lui. Oh, salut, comment tu vas, Jean-Michel? Là, du coup, pas très bien. Mais si, tu vas voir, tout se passe très bien ici. Et si je me souviens bien, t'aimais l'art, toi? Oui, l'art, j'aime bien, oui. Écoute, ici, tous les lundis, on a un artiste qui vient et puis on fait de la peinture, de la sculpture. Donc tu vas voir, le lundi, ça va être super. Et puis, dis donc, t'aimes bien bouffer? Oui, j'aime bien bouffer, oui. Tu sais quoi? Tous les mardis, on a un grand chef étoilé qui vient. Et puis, il nous fait des cours de cuisine. Et puis après, on mange ce qu'on a préparé et tout. Oh, tu vois, c'est super. Et puis, si je me rappelle bien, chaud lapin quand même. oui, chaud lapin, oui. Et puis, toi, les gonzesses et les gars. Non, pas les gars. Oh, tu vas pas aimer le mercredi.
3: Alors, ça se passe le 6 septembre 2019. Il y a trois vaches qui disparaissent sur la côte est des États-Unis. Elles disparaissent. Bon. Et puis, il les retrouve sur une île. Quelques jours plus tard, il retrouve sur une île ces trois vaches-là. Comment elles ont fait pour arriver là?
4: Moi, j'aurais dit à la nage, mais je suis pas sûre.
1: oui, ça nage bien.
4: Hein, vache, ah, ben oui. Attends,
3: pourquoi
4: c'est
3: pourquoi
4: bien
3: des
4: connu.
3: Vaches iraient.
5: Elles ont pris un billet de croisière, c'est tout.
4: Mais non, il y a. On a parlé des crop circles. Ils sont venus les chercher. Tac. Non.
1: Ils ont téléporté.
3: Et en fait, oui, c'est ça. C'est, ils sont allés à la nage forcé et malgré, puisque en fait, ça s'est passé pendant l'ouragan Dorian.
4: Oh, les chouchous, ils ont
3: volé. Il y a eu. Et donc, il y a eu un tsunami. Pouf. Elles sont emportées, donc le mec, elles sont où, disparu. Et en fait, t'as des gardes-côtes qui les ont récupérées sur une île en Caroline du Nord. Elles ont nagé entre 6 et 10 kilomètres.
1: Ah, quand même.
3: Oui, pour se sauver les miches.
4: Ah oui, carrément.
3: En fait, il y a au bord du truc, donc à 10 kilomètres des côtes, il y a un banc de sable, une espèce de dune.
1: Oui.
3: Sur, je sais pas combien de kilomètres de long. Ils ont retrouvé trois vaches, là. Regardez, Gérard, une dune là sur l'île, j'ai vu trois vaches.
1: Oui,
3: bien sûr.
5: Va chercher la veste.
4: Allez, long bras.
3: Et donc en fait ils se sont aperçus que les vaches ont été emportées par le mini tsunami. Elles ont nagé, elles ont été retrouvées vivantes là-bas quoi.
4: D'accord.
3: Un truc de ouf.
1: Alors par contre elles avaient des palmes, des tubas, enfin elles étaient quand même bien équipées.
3: Elles n'étaient pas la vache
5: et
3: de
5: le mec,
3: base.
5: Il y
4: en avait une qui avait une bouteille.
5: Il a une vache en laisse. Et il y a une bulle, il y a marqué. Moi, il y a deux choses que j'aime. Le hashish et les dalmatiens.
1: Et ben c'est deux gars comme ça, deux paysans qui se retrouvent. Et puis ils ont chacun une vache. Et puis le deuxième amène sa vache. Il fait bon, on va les mettre ensemble dans le pré. Il fait non. Mais comment on va les reconnaître sinon nos vaches? On va pas pouvoir. On saura pas laquelle est la tienne, laquelle est la mienne. Ouais, c'est vrai, t'as raison. Attends, tu sais quoi, j'ai une solution. La mienne, je lui coupe une corne. Ouais, et puis comme ça, on saura. Celle à qui il manque une corne sera la mienne, l'autre sera la tienne. Donc hop, il coupe la corne, machin. L'autre, il regarde la vache. Ah ouais, mais la tienne, quand même, je la trouve un peu plus classe. Enfin, je sais pas, ça lui donne un style. Non, je lui coupe la même corne à la mienne, quand même. Mais du coup, il se retrouve au point de départ. Donc, écoute, je vais couper la deuxième. Et puis l'autre, il fait, elle est belle, quand même, ta vache sans ses cornes, quand même. Bon, allez, je vais faire pareil. C'est un peu barbare, mais écoute, je vais lui enlever la queue, c'est pas grave, voilà, elle en a pas besoin. Bon, allez, hop. Et puis l'autre, il dit, oui, mais quand même, ta vache. Et puis voilà. Et puis du coup, l'autre, il dit, une patte, deux pattes, trois pattes, quatre pattes. Bon, il reste plus grand chose à couper, quoi. C'est vrai, ils sont emmerdés, ils sont. Qu'est-ce qu'on fait? Écoute, on va dire, la blanche, c'est la tienne, la noire, c'est la mienne.
4: Oh my God.
1: Attention, on ne veut pas faire de mal aux animaux dans les affreux Jojo, hein, que ce soit bien d'accord. Hein, c'est une blague, juste une blague.
5: À consommer avec modération.
3: Non, à côte de bœuf, moi, ça va,
1: Jérôme, je vais être très franc avec toi.
3: Oui.
1: Je n'ai pas réussi à relancer mon chronomètre. Donc je te fais confiance.
3: Heureusement que c'est pas toi qui envoie les fusils dans l'espace, parce que... Il n'y aurait pas grand-chose qui arriverait.
5: 5, 4, 3, 2, 1.
3: Qu'est-ce qu'il y a après?
5: Moins 1, moins 2, moins 3.
3: Ouh, il fait froid, je vais mettre un pull. Non, mais... N'importe quoi. Hein. Bon allez, tant pis.
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2: Oser le conservatoire, c'est l'invitation lancée par le conservatoire Béla Bartok du Grand Villeneuvois à tous les habitants du territoire du 15 au 19 juin. Une invitation à découvrir la grande richesse des enseignements et pratiques artistiques proposés par un établissement qui a vocation à accueillir tous les publics, comme nous l'explique Michael Minicky, directeur du conservatoire.
3: Avant tout, oser le conservatoire, c'est une semaine de fête. De fête autour du conservatoire, de tout ce qu'on peut proposer au niveau pédagogique, artistique. Ça permet tous les jours de la semaine de pouvoir venir rencontrer des enseignants de 17h à 18h15, de rentrer dans les classes, de discuter avec eux, d'essayer des instruments. Et ensuite, de 18h30 à 19h30, de profiter d'un petit concert qui montre la richesse artistique, la richesse pédagogique du conservatoire. Ça va vous permettre de vous faire une idée sur le fait que le conservatoire, il est ouvert à tout le monde. Que grâce à la tarification, finalement, tout le monde peut accéder à une pratique artistique. Et ensuite, de vous préinscrire si ça vous intéresse. Évidemment, dans la limite des places disponibles. Mais on sera heureux de vous accueillir et de vous expliquer un tout petit peu tout ce qu'on pourra faire ensemble.
2: Au cours de cette semaine de découverte, deux rendez-vous particuliers à ne pas manquer. Un concert d'orgue à l'église Saint-Étienne et l'atelier de musicothérapie. Le détail avec Michael Minicky.
3: Le lundi soir, l'audition à 18h30 aura lieu à l'église Saint-Étienne puisque nous avons une classe d'orgue et que pour le coup, l'orgue est à Saint-Étienne. Donc on en profitera, on fera l'audition à l'église. Et ensuite, il existe depuis 4 ans, ce sont des ateliers de musicothérapie qui ont pour vocation d'aider des enfants qui ont des petites difficultés d'apprentissage, qui sont un petit peu dyspraxiques, dyslexiques, de trouver au sein de l'établissement les moyens de s'adapter et de mener un parcours classique. Et de s'intégrer facilement. Donc le vendredi soir, vous pourrez venir pratiquer un petit peu de musicothérapie et vous faire une idée de ce qu'on propose.
2: Pour découvrir tout cela, n'hésitez plus et osez le conservatoire du 15 au 19 juin à Villeneuve-sur-Lot.
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0: Très bel après-midi sur Radio 4, il est 13h30. Lundi 8 juin, c'est le moment de faire un nouveau point sur l'actu locale. C'est une nouvelle édition du journal de Radio 4, Pierre-Anthony Épinette.
1: L'émotion reste vive, bien sûr, après la découverte du corps de Liana, la collégienne de 11 ans disparue dans le Gers. Et plusieurs rassemblements sont organisés aujourd'hui pour lui rendre hommage et réclamer une meilleure protection des enfants. À Agen, l'association Move Enfants appelle un rassemblement devant le tribunal judiciaire ce soir à 19h. Mobilisation destinée à dénoncer les défaillances qui peuvent conduire à des drames évitables et à rappeler l'importance d'écouter la parole des mineurs. À Villeneuve-sur-Lot, un autre rassemblement est annoncé à la même heure, Porte de Paris, à l'initiative de la Maison des Femmes. Les organisateurs entendent exprimer leur indignation face aux failles mises en lumière par cette affaire. Un atelier de confection de banderoles est également proposé dès 17h à la Maison des Femmes. Les deux initiatives se veulent pacifiques et ouvertes à tous. Les participants sont invités à venir avec une fleur ou à simplement témoigner leur soutien. Et toujours sur ce sujet, cette affaire, Liana, elle ravive la colère de plusieurs familles lot-et-garonnaises confrontées à des dossiers de violences sexuelles sur mineurs, et elle pointe notamment le cas d'un homme de 65 ans, mis en examen en 2025 pour des faits présumés de viol et d'agression sexuelle sur une douzaine d'enfants à Sérignac-sur-Garonne. Les parents dénoncent le simple placement sous contrôle judiciaire plutôt qu'en détention provisoire de cet homme et évoque des failles systémiques dans le traitement des signalements. Il s'interroge également sur le maintien de l'agrément de l'assistante maternelle, concernée également pendant plusieurs mois. L'enquête judiciaire se poursuit, tout comme les expertises ordonnées par le juge d'instruction. Un pilote de motocross de 45 ans, gravement blessé. C'était samedi après-midi à Savignac-sur-Leys, dans le Mont-Flanquinois. Un accident qui s'est produit vers 17h sur un terrain. Les pompiers sont rapidement intervenus pour prendre en charge la victime. Le quadragénaire a été médicalisé avant d'être transporté vers un établissement de soins. Les circonstances précises de l'accident ne sont pas encore connues. Les pompiers du Lot-et-Garonne sont par ailleurs intervenus à deux reprises dans la nuit de samedi à dimanche pour deux incendies. Vers minuit et quart, un feu de poubelle a été signalé à Agen, rapidement maîtrisé par les secours. Puis, vers 1h du matin, deux voitures ont pris feu au passage d'Agen, rue Jules Ferry. L'un des véhicules a été entièrement détruit, tandis que le second a été fortement endommagé. Un conteneur à verre a également été touché par les flammes. Les circonstances de ces incendies restent à déterminer. On poursuit cette édition avec autre chose, le Café de l'Emploi. C'est l'association AMAPA qui organise ce Café de l'Emploi. AMAPA qui œuvre dans le secteur du service à domicile, où les difficultés de recrutement, malgré une demande croissante, les difficultés de recrutement sont bel et bien réelles. Le secteur est en tension sur le plan national et bien sûr localement en Lot-et-Garonne aussi, avec un département rural et vieillissant où on développe de plus en plus le maintien à domicile des personnes âgées. Et donc l'association AMAPA a décidé d'organiser un café de l'emploi. Ça se passe ce mercredi 10 juin au sein de sa structure de Villeneuve-sur-Lot. Écoutez, Angela Donatello, c'est la responsable recrutement. Elle nous présente l'association et son cœur de métier.
2: Nous sommes un service d'aide à domicile présent sur toute la France et notamment sur le 47 avec le secteur de Villeneuve-sur-Lot et de Sainte-Livrade. Nous intervenons au domicile des personnes âgées en perte d'autonomie, situation de handicap ou toute personne ayant besoin de nos services afin de les aider à maintenir une autonomie au sein de leur propre logement. Nous avons une cinquantaine de personnes qui interviennent sur le secteur de Villeneuve et une vingtaine sur le secteur de Sainte-Livrade. C'est des métiers qui sont en tension et le nombre de dossiers ne cesse de croître sur le secteur. Donc nous avons besoin d'aide à domicile et d'auxiliaires de vie, d'accompagnantes éducatives et sociales à domicile pour pouvoir intervenir sur tous les dossiers du secteur. Nous pouvons recruter des aides à domicile qui interviennent sur des prestations d'entretien courant du logement et du linge, de l'aide au repas ainsi que sur des tâches d'accompagnement telles que l'aide aux courses.
1: Angela Donadello, responsable recrutement pour le compte de l'association AMAPA. Je rappelle donc que ce café de l'emploi, c'est ce mercredi 10 juin dans les locaux d'AMAPA et c'est à Villeneuve-sur-Lot. On va terminer avec l'UMI 47, l'Union des métiers et industries de l'hôtellerie de Lot-et-Garonne, qui monte au créneau à quelques semaines de Gare au Roc. Dans un communiqué, l'organisation professionnelle de l'hôtellerie et restauration s'inquiète de l'arrivée de Lidl parmi les partenaires majeurs des festivals d'été. Le président de l'UMI, Adrien Pedrazzi, estime que la restauration ne doit pas devenir une simple opération marketing. Lumi rappelle que Garo Rock constitue une vitrine importante pour le Lot-et-Garonne et défend la place des restaurateurs, traiteurs, food trucks et producteurs locaux, en clair les professionnels de la restauration, tandis que Lidl, c'est un distributeur et non pas un restaurateur. Dans un contexte économique déjà difficile pour la profession, l'organisation appelle les organisateurs d'événements à préserver la place des acteurs de la restauration dans les grands rendez-vous populaires. Voilà, c'est là-dessus que se referme cette édition. Merci à toutes et à tous de l'avoir suivi.
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1: Le ciel reste bien voilé hein, ce lundi sur l'ensemble du département. Le soleil a du mal à percer. On devrait quand même avoir des éclaircies dans une moitié nord du Lot-et-Garonne. Les nuages devraient rester en revanche abondants sur le Villeneuvois, sur l'Agenais. Et on va avoir du mal à se départir de ces nuages. 22, 23 degrés au maximum dans l'après-midi. Demain, ce sera mieux. Le ciel sera toujours un petit peu voilé, mais quand même moins de nuages. Plus de soleil, des températures comme aujourd'hui qui vont culminer autour de 21 ou 22 degrés à l'ombre dans l'après-midi pour des ressentis autour de 23 ou 24. Plus ça va aller, plus le temps va s'améliorer, mais ça va être progressif quand même. Mercredi, il fera à peu près comme demain, c'est-à-dire un ciel voilé avec des températures autour de 22. Jeudi, on devrait monter d'un cran et avoir des ressentis autour de 24. Et par contre, vendredi, une vraie bascule avec un grand soleil, du ciel bleu pour tout le monde, des températures en nette hausse puisqu'on aura entre 25 et 27 degrés à l'ombre. Le week-end promet d'être magnifique avec des températures autour de 30 degrés à l'ombre sur l'ensemble du département et même un 31 annoncé du côté de Villeneuve-sur-Lot. Mais tout cela reste à confirmer. Mais l'été progressivement, manifestement, fait son arrivée.
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1: À Villeréal et à Clermont-Dessous, décès de monsieur Maurice Bax, survenu à l'âge de 80 ans. Ses obsèques religieuses seront célébrées aujourd'hui en l'église de Villeréal à 14h30, suivie de l'inhumation au cimetière de Puymasson sur la commune de Clermont-Dessous. À Saint-Sylvestre-sur-Lot, décès de madame Catherine Angèle Camilotto, née Thor, survenue à l'âge de 89 ans. Ses obsèques religieuses seront célébrées mardi 9 juin en l'église de Saint-Sylvestre à 14h30. L'inhumation aura lieu au cimetière de Courbiac à Villeneuve-sur-Lot à 15h45. Un dernier hommage peut lui être rendu à la chambre funéraire de Saint-Sylvestre. Cet avis est communiqué par les pompes funèbres Moreno. À Montaut, décès de M. Isidore Gilles, survenu à l'âge de 96 ans. Les obsèques religieuses seront célébrées mercredi 10 juin en l'église de Montaut à 15h, suivi de l'inhumation au cimetière de Montaut. Un dernier hommage peut lui être rendu à la chambre funéraire de Villeréal. Cet avis est communiqué par les pompes funèbres Bullitt. À Saint-Sylvestre-sur-Lot, les familles Delmas, Laporte, Galvez, Locatelli, Leirat et Borde, profondément touchées par les marques de sympathie qui leur ont été témoignées lors du décès de M. André Delmas, remercient toutes les personnes qui se sont associées à leur deuil. À Saint-Sylvestre-sur-Lot, Mme Pierrette Blatty, son épouse, Véronique, Frédéric et Christophe, ses enfants et leurs conjoints, ses petits-enfants et arrière-petits-enfants, ainsi que ses sœurs, profondément touchées par les marques de sympathie qui leur ont été témoignées lors du décès de M. Hugues Blatty, remercie toutes les personnes qui se sont associées à leur deuil. À Montairal, Sylvette, son épouse, Annie et Jean-Claude, Martine et Jean, ses filles et leurs conjoints, ses petits-enfants et arrière-petits-enfants, ses frères, profondément touchés par les marques de sympathie qui leur ont été témoignées lors du décès de M. André Delair, remercie toutes les personnes qui se sont associées à leur deuil et particulièrement le personnel de l'EHPAD de Pendagenet. À Nossane, Mme Edith Rouault, ainsi que sa famille, profondément touchée par les marques de sympathie qui lui ont été témoignées lors du décès de M. Lucien Rouault, remercie toutes les personnes qui se sont associées à son deuil.

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2: Et dans ce bulletin de la communauté de communes Fumel-Vallée-du-Lot, aujourd'hui on va parler du nouveau guide des artisans d'art de ce territoire Fumel-Vallée-du-Lot. Alors c'est porté par le service développement économique de Fumel-Vallée-du-Lot qui accompagne, qui oriente les porteurs de projets dans tous les secteurs d'activité, dans toutes les étapes de leur parcours, que ce soit la création, de la reprise, de la transmission ou du développement. Ce service, il intervient également dans la création, l'aménagement, l'entretien et la gestion des zones d'activité du territoire. Le service développement éco, il soutient l'installation des jeunes agriculteurs aussi, mais pas seulement. Il accompagne l'implantation et la valorisation des artisans d'art, contribuant aussi à la richesse et à l'attractivité du territoire. Et justement, c'est de ça dont on parle avec Noémie Auriol. Elle est chargée de mission développement économique et elle va nous évoquer ce nouveau guide des artisans d'art. Bonjour Noémie.
3: Bonjour.
2: Alors, il est bien question

0: création d'un tout nouveau support de communication, ce guide des artisans d'art. Pouvez-vous nous expliquer pourquoi et comment il a vu le jour ?
1: Effectivement, ce guide est né d'une volonté forte des élus de la communauté de communes de Fumel-Vallée-du-Lot. Le but, c'est de mettre en valeur les savoir-faire locaux et de valoriser la richesse artisanale du territoire. En effet, on a constaté que de nombreux artisans d'art exercent sur le territoire et souvent avec beaucoup de talent, mais parfois encore peu visibles auprès du grand public et même des habitants. Il nous semblait donc important de leur offrir un outil concret pour renforcer leur visibilité et mieux faire connaître leur activité. Sa création s'est faite en lien direct avec les artisans et nous avons pris le temps de les rencontrer, de recenser leur activité et de recueillir les informations nécessaires, bien sûr en partenariat avec la SEM.
0: Donc dans ce guide des artisans d'art de Fumel-Vallée-du-Lot, on retrouve quoi concrètement ?
1: Alors dans ce guide, ce ne sont pas moins de 26 artisans d'art de pratiques artistiques multidisciplinaires qui sont représentés. On y trouve des artistes peintres, des graphistes, plasticiens, des ferronniers d'art en passant par les mosaïstes, les céramistes, les tourneurs bois, le travail du cuir, les bijoux, vitraillistes, souffleurs de verre, photographes et bien d'autres. Ce guide est le reflet vivant d'un territoire riche de savoir-faire, d'engagement et de passion. Il rassemble des hommes et des femmes au savoir-faire unique qui participent pleinement à la vitalité économique locale et nous voulions les mettre en valeur. L'objectif, c'est de permettre au public de les identifier facilement, de découvrir leur savoir-faire, de savoir où les rencontrer et où acheter leur création.
0: Et ce guide, il a été pensé à destination de qui ? Des touristes ?
1: Oui, mais pas que. Ce guide s'adresse à la fois aux habitants, aux touristes et aux professionnels friands de découvrir ces savoir-faire et objets uniques lors notamment de visites de nos villes et villages. Ce guide, il est consultable en ligne sur notre site internet fumelvalleedulot.com à l'onglet développement économique, mais il est aussi disponible en version papier dans les différents accueils de l'Office du tourisme Vallée du Lot et Garonne. Vous l'aurez compris, à diffuser et à partager sans modération. On vous invite à partir à la rencontre de ces artisans d'art pour découvrir leurs créations qu'ils auront à cœur de vous faire partager.
0: Merci beaucoup Noémie Auriol. Je rappelle que vous êtes en charge de mission au service de développement économique de Fumel-Vallée-du-Lot et notamment en charge de ce guide des artisans d'art de Fumel-Vallée-du-Lot. À bientôt Noémie, merci.
1: Merci beaucoup, à bientôt, au revoir.
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1: Nous sommes toujours là.
2: Oui.
1: Nous n'avons pas du tout idée de l'heure qu'il est. Nous nageons dans le brouillard.
3: Moi, j'aurais dit midi 12.
1: Pourquoi pas?
3: Allez.
1: Et bon, on va faire un petit compte.
3: Un petit compte.
2: Pour alors, finir l'émission.
1: Allez, allons-y.
2: C'est la dernière séquence. Jolie, nous écoute.
1: Alors toi, tu mélanges avec Véronique Sanson en plus.
3: Ah oui. Je le fais à ma sauce. À ma sauce. Mais
4: C'était plus sommaire des Simpsons que Johnny.
3: Alors voilà la prochaine chronique, c'est-à-dire chanter des chansons avec d'autres paroles, avec des styles. Vous avez, hein, alors?
1: Avec la voix en plus de quelqu'un d'autre.
3: Eh oui.
4: Impossible. Tu peux pas chanter.
3: On va tenter.
4: On avait essayé une fois de chanter. Au clair de la lune.
2: Non, ce qu'elle veut dire, c'est chanter une chanson de Johnny Hallyday, mais avec la voix d'Eddy Mitchell.
3: Oui, c'est ça l'idée.
2: Pas chanter au clair de la lune sur l'air de la Clairefontaine.
3: C'est de la compliquée, là.
2: Qui est impossible.
1: Bah, surtout quand, comme nous, vous avez l'oreille musicale.
4: Et qu'on a collé aucune des deux.
3: C'est ça.
1: En plus, c'est ça le problème. Donc ça fait beaucoup d'obstacles. Du coup, j'ai plus le temps en fait.
3: Mais vas-y vite.
2: Mais
3: quand
2: je sais
3: même.
2: Pas moi quelle heure il est. Vous êtes qui vous?
3: Bonjour monsieur, faut repartir.
1: Bonjour. Il était une fois dans un lointain royaume un meunier très très pauvre. Oh, qu'est-ce que je suis pauvre! Sentant sa mort rapprocher, il convoqua ses trois fils à son chevet. Maurice, Marcel, Ducon, venez. Je vais bientôt mourir. Et il leur dit ceci. À toi, Maurice, mon fils aîné, je lègue mon moulin. À toi, Marcel, je lègue mon âne, qui est gentil et travailleur. Et à toi, Ducon, je lègue mon chat. Et il meurt. Maurice et Marcel se réjouissaient de leur héritage, mais leur Benjamin, que nous appellerons Didier, par peur que Ducon soit un peu péjoratif, se sentait quelque peu lésé. Il prit le chat avec lui et alla fumer un ouinge tranquillou au bord d'un lac. Alors qu'il commençait à planer grave et qu'il s'apprêtait à mettre le chat dans un sac pour le balancer à la flotte, il entendit le félin lui parler. « Hé toi, fais pas ça! Donne-moi un chapeau, un sac et des bottes, et je ferai de toi un homme riche et puissant !» Didier pensa d'abord être complètement stone, mais dut se rendre à l'évidence. Le chat parlait bel et bien. Il s'exécuta donc et donna au matou tout ce qu'il demandait. Ainsi équipé, notre ami à poil captura un beau faisan qu'il emmena au roi et lui dit ceci. « Sire, ce faisan est un présent du marquis de Carabas !» Le roi fut très touché de ce cadeau et le chat se livra à ce petit jeu durant plusieurs jours, apportant de beaux gibiers au souverain. Celui-ci demanda alors. « Dis-moi, chat, où se trouve ton maître que j'aille le remercier en compagnie de ma fille ?» Et Raoul, j'ai oublié de préciser que le chat s'appelle Raoul, lui indique la route menant, soi-disant, aux terres du marquis de Carabas. Il traça ensuite retrouver son maître et lui dit « Maître, enlève tes vieilles fringues qui puent, crame-les et fous-toi dans le lac. Ah oui, et à partir de maintenant, tu t'appelles marquis de Carabas, tu t'en souviendras ?» Je suis toujours stone, mais ouais, ça devrait aller. » Le jeune fermier donc s'exécuta, se mit à l'eau, complètement walpé. On pouvait déjà voir approcher le carrosse royal. Raoul se précipita au devant du roi en criant « Au secours! Mon maître s'est fait agresser par un Français, un Belge et un Arabe !» Il dut se retenir de rire parce que ça lui rappelait une blague. Les gardes sortirent le marquis de l'eau, nu comme un ver. La princesse était très troublée. C'était la première fois qu'elle contemplait un homme en tenue d'Adam et tomba amoureuse sur le champ de ses attributs. Le roi prêta des habits à Didier et le chat lui montra de sa petite patte coutineuse. « Vous voyez le château là-bas? C'est celui de mon maître. Si vous voulez bien l'y conduire, je vous y retrouverai. » Sur le chemin du château, le chat croisa des paysans à qui il dit « Hé, vous les moisis, si on vous demande à qui appartiennent ces terres, vous dites qu'elles appartiennent au marquis de Carabas, ou je vous défonce ta gueule !» Le château était en fait celui d'un ogre magicien, mais il en fallait plus pour effrayer notre ami Matou, qui avait déjà vu l'exorciste trois fois sans sourciller. Le chat Raoul lança un défi au propriétaire des lieux « T'es même pas capable de te changer en souris !» Et quand l'ogre fut transformé, le chat n'en fit qu'une bouchée. Le roi, impressionné par tant de richesses, consentit à donner la main de sa fille au marquis de Carabas. Ils vécurent heureux et eurent beaucoup d'enfants. Quant au chat, il mourut quelques mois plus tard en bouffant de la morora dans le grenier du voisin. Fin.
2: Ben dis donc.
4: Rien à voir avec le chat beauté.
1: Non, du tout. Du tout, du tout, du tout.
2: Ça me rappelait bien une histoire, mais je ne sais plus laquelle.
1: Inspiré de faits réels.
4: Ah ben oui, Didier.
1: Ben oui, bien sûr.
2: Ben oui. C'est fini.
3: Oh non. Merci.
2: La lumière. On dit au revoir aux affreux Jojo. Merci de nous avoir écoutés. Mais on se retrouve bientôt.
1: Allez, on vous fait des bisous. Portez-vous bien. Salut.
4: Non, pardon. Oui.
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0: Bonjour à tous. À la une de l'actualité, Patrick Bruel a été placé en garde à vue ce matin à Paris dans le cadre des plaintes pour violences sexuelles déposées contre lui. Le chanteur de 67 ans est visé par une dizaine d'accusations de viol et d'agressions sexuelles remontant entre 1997 et 2015. Entendu par la police judiciaire, il conteste les faits. Sa garde à vue peut durer jusqu'à 48 heures. Les procureurs généraux réunis autour de Gérald Darmanin après l'affaire Liana, une réunion sur la chaîne judiciaire et le suivi des dossiers de violences faites aux mineurs. Le ministre de la Justice veut aussi un réexamen des plaintes concernant des enfants victimes de violences. Et plusieurs rassemblements sont également organisés en France ce soir, plus de 150, devant les tribunaux et palais de justice pour réclamer plus de moyens pour lutter contre les violences faites aux mineurs. Dans l'actualité aussi, attention aux annulations de trains dans les gares dès mercredi, soit dans deux jours. Les quatre syndicats représentatifs de la SNCF appellent ensemble à une grève de 24 heures, Mylène Debac.
1: Oui, c'est une première mobilisation unitaire depuis fin 2024. Les syndicats dénoncent une ouverture à la concurrence qui, selon eux, dysfonctionne. Ils pointent notamment la multiplication des filiales locales créées pour répondre aux appels d'offres des régions. Des transferts de salariés qui inquiètent les cheminots avec la crainte de perdre certains acquis sociaux au bout de 15 mois. Les organisations syndicales réclament aussi de nouvelles augmentations de salaires pour compenser l'inflation liée notamment à la guerre au Moyen-Orient. Autre sujet d'inquiétude, le climat social au sein de l'entreprise. Les syndicats évoquent un profond malaise chez les agents et l'encadrement après 13 suicides recensés depuis le début de l'année 2026. Un chiffre inédit selon eux. La direction de la SNCF assure de son côté maintenir un dialogue social constructif.
0: Merci Mylène. La direction de la SNCF rappelle qu'une prime de 1450 euros a déjà été accordée aux salariés. La population française pourrait commencer à diminuer à partir de 2037. Si les tendances démographiques actuelles se poursuivent, projection publiée aujourd'hui par l'INSEE, l'Institut estime qu'en 2070, la France compterait 65 900 000 habitants, soit 3 200 000 de moins qu'aujourd'hui. Le nombre de décès dépasserait durablement celui des naissances. L'INSEE prévoit aussi un fort vieillissement de la population, avec une hausse marquée des plus de 65 ans et une baisse importante des moins de 45 ans. Et en football, second match de préparation pour l'équipe de France avant le Mondial, c'est ce soir contre l'Irlande du Nord à Lille à 21h10. Belle journée à tous.
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3: Très bon lundi, vous êtes à l'écoute de Radio 4, c'est Clémence pour vous accompagner. Tout va bien ce début de semaine, ça y est, vous avez repris le chemin du boulot. On va parler du Mondial 2026 et quelques études que j'ai sous le coude, c'est du tout neuf. On va s'intéresser aussi à vos rendez-vous des associations dans le 47 et dans le 24. Et puis la playlist qui arrive aussi pour vous mettre de bonne humeur cet après-midi avec le morceau d'Imagine Dragons avec On Top of the World et Dua Lipa également pour ouvrir. Voici Love Again sur Radio 4. Belle après-midi et merci de votre fidélité.

0: Imagine Dragons avec On Top of the World sur Radio 4. Petit coup d'œil sur vos rendez-vous des associations avec demain matin l'association randonnée de Pendagenet qui va prendre la direction de Bajamont. Ce sera donc demain mardi. Les randonneurs du Villeneuvois, quant à eux, vont marcher à Mauroux. Ce sera dans la matinée. L'association Amassade de Saint-Sylvestre sur l'Aude propose aussi un atelier de découverte de sophrologie. Ce sera demain après-midi. Et puis il y a 3 lotos qui sont proposés ce mardi soir. D'abord le club de football qui vous accueille à la salle des fêtes de Sainte-Sabine. Les supporters du club de rugby organisent eux un loto, c'est à la salle polyvalente d'Aimé. Et puis l'association Enfants Seniors Espoir vous donne aussi rendez-vous dans la salle du Cercle, ce sera à Villeneuve-sur-Lot. Pour votre mercredi, les marcheurs des chemins de Tézac vont se retrouver à Hanté pour une randonnée, ce sera à 9h. Et puis les randonneurs du Villeneuvois, eux, vont partir à Tournon d'Agenais, ce sera dans la matinée. Mercredi également, le Rotary Club de Villeneuve-sur-Lot mènera l'opération Jetons le cancer de 8h30 à 17h, c'est à l'entrée du supermarché Auchan de Bias. Et puis tous les fonds récoltés seront reversés aussi à la recherche contre le cancer. Le centre social Éclat de Villeréal organise mercredi un café des parents. Ce sera à 8h30 devant l'école élémentaire avec un atelier argile à 10h et c'est dans son local. Du côté de Montflanquin, c'est le café culturel des Carats qui organise une balade canine au lac de Coulon. Ce sera mercredi à partir de 10h. Et votre mercredi également avec le club de touring de Villeneuve-sur-Lot organise son loto. Ce sera à 20h30 et c'est dans la salle du Bon Coin.
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0: Voilà pour votre début de semaine. L'agenda se retrouve quand vous le souhaitez sur radio4.fr. Rihanna arrive avec Style et Wiz Capaldi et Sheryl Crow et If It Makes You Happy.
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0: Vous êtes sur Radio 4 et c'est un excellent choix, le morceau de Rihanna à l'instant avec Stay. 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
0: Et vous allez voir, c'est plutôt très sympa. Les Danois Lucas Graham se préparent et puis Madonna, voici True Blue.
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0: Le morceau des Danois Lucas Graham, c'était Love Someone sur Radio 4. De nouveau, un tour d'horizon des activités que vous pouvez pratiquer dans le Tégaronne et en Dordogne avec les amis de Radio 4. Rendez-vous jeudi pour les randonneurs du Livradais qui se rendront à Prayssac dans la matinée. L'association Randomarche de Pennagenet, elle va prendre la direction de Villeréal et ce sera jeudi après-midi. Le club des aînés du Mont Pujol invite aussi ses adhérents à participer à un loto dans l'après-midi de jeudi à la salle des Amandiers. Agrobio 47 vous invite aussi à sa première ferme ouverte bio au domaine Lougaillot, c'est à Casteuil à partir de 17h avec le programme qui prévoit la visite de la ferme viticole, un marché de producteurs bio et locaux. Il y a des dégustations, de la restauration et un concert folk de Stéphanie Bonnet. Et puis enfin jeudi, l'Art Club de Fumel organise aussi un concours de belote. Ce sera à 21h à la salle des fêtes de Valeille. Pour votre vendredi, ce sont les marcheurs des chemins de Tézac qui vont partir en randonnée à Mirmignac. Ce sera à 8h30. Et puis l'association Amassa de Saint-Sylvestre-sur-Lot propose aussi une séance d'aqua détente. Ce sera ce vendredi après-midi. Ciné 4 à Castillonnaise vous invite à partir de 18h à un marché gourmand bio et local. Ce sera devant le cinéma. Et puis la soirée se poursuivra avec la projection du documentaire Soulèvement. Ce sera à 21h. Et puis à Villeneuve-sur-Lot, c'est le club de ping-pong qui organise aussi un loto. Et c'est à 21h au Cercle Villeneuvois. Voilà pour votre fin de semaine. Avant d'attaquer comme il se doit le week-end, samedi et dimanche, avec tout plein d'activités pour profiter. On va regarder aussi ça ensemble. Ce sera dans la prochaine heure. En attendant, on est parti avec The Clash pour la suite. Et puis Avril Lavigne également, c'est Complicated sur Radio 4.
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douceur de Birdie sur Radio 4, c'était People, Help de People. Vous n'êtes pas sans savoir que le Mondial 2026 arrive. Cérémonie d'ouverture, ce sera ce jeudi 11 juin. Prochain match de l'équipe de France, même premier match de l'équipe de France, ce sera le 16 juin face au Sénégal à 21h. Alors je suis tombée sur une étude, c'est du tout neuf, hein. Une étude qui révèle que 8% de la population compte le faire, notamment si les Bleus gagnent le Mondial. Alors à votre avis, de quoi il s'agit? 8% de la population compte le faire si la France est championne du monde. Et bien tout simplement, c'est de se tendre les cheveux, alors que ce soit d'une couleur bleue, blanc ou rouge, ou voire les trois. Est-ce que vous êtes lancé comme ça des défis peut-être entre potes, entre collègues? Et bien n'hésitez pas à nous le dire et partager tout ça sur la page Facebook de Radio 4 et le compte Insta, hein, Radio 4 Lot-et-Garonne. Miley Cyrus se prépare dans la prochaine heure avec Younger You. Il y a aussi le point sur l'actualité, c'est bien sûr à 15h. Et puis on va repartir tout de suite avec le morceau d'Étienne Dao. Voici Weekend à Rome sur Radio 4.

0: Bonjour à tous. À la une de l'actualité, Patrick Bruel a été placé en garde à vue ce matin à Paris dans le cadre des plaintes pour violences sexuelles déposées contre lui. Le chanteur de 67 ans est visé par une dizaine d'accusations de viol et d'agression sexuelle remontant entre 1997 et 2015. Entendu par la police judiciaire, il conteste les faits. Sa garde à vue peut durer jusqu'à 48 heures. Les procureurs généraux réunis autour de Gérald Darmanin après l'affaire Liana, une réunion sur la chaîne judiciaire et le suivi des dossiers de violences faites aux mineurs. Le ministre de la Justice veut aussi un réexamen des plaintes concernant des enfants victimes de violences. Et plusieurs rassemblements sont également organisés en France ce soir, plus de 150, devant les tribunaux et palais de justice pour réclamer plus de moyens pour lutter contre les violences faites aux mineurs. Dans l'actualité aussi, attention aux annulations de trains dans les gares dès mercredi, soit dans deux jours. Les quatre syndicats représentatifs de la SNCF appellent ensemble à une grève de 24 heures, Mylène Debac.
1: Oui, c'est une première mobilisation unitaire depuis fin 2024. Les syndicats dénoncent une ouverture à la concurrence qui, selon eux, dysfonctionne. Ils pointent notamment la multiplication des filiales locales créées pour répondre aux appels d'offres des régions. Des transferts de salariés qui inquiètent les cheminots avec la crainte de perdre certains acquis sociaux au bout de 15 mois. Les organisations syndicales réclament aussi de nouvelles augmentations de salaires pour compenser l'inflation liée notamment à la guerre au Moyen-Orient. Autre sujet d'inquiétude, le climat social au sein de l'entreprise. Les syndicats évoquent un profond malaise chez les agents et l'encadrement après 13 suicides recensés depuis le début de l'année 2026. Un chiffre inédit selon eux. La direction de la SNCF assure de son côté maintenir un dialogue social constructif.
0: Merci Mylène. La direction de la SNCF rappelle qu'une prime de 1 450 euros a déjà été accordée aux salariés. La population française pourrait commencer à diminuer à partir de 2037. Si les tendances démographiques actuelles se poursuivent, projection publiée aujourd'hui par l'INSEE, l'Institut estime qu'en 2070, la France compterait 65 900 000 habitants, soit 3 200 000 de moins qu'aujourd'hui. Le nombre de décès dépasserait durablement celui des naissances. L'INSEE prévoit aussi un fort vieillissement de la population, avec une hausse marquée des plus de 65 ans et une baisse importante des moins de 45 ans. Et en football, second match de préparation pour l'équipe de France avant le Mondial, c'est ce soir contre l'Irlande du Nord à Lille à 21h10. Belle journée à tous.
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0: Elle a fêté les 20 ans de la série Hannah Montana avec une émission anniversaire qui est dispo aussi et qui est à revoir sur la plateforme Disney+. Miley Cyrus également, ça y est, qui a son étoile sur le Walk of Fame, hein, vous savez, à l'avenue des stars à Hollywood. Alors moi, j'ai appris un truc là-dessus, en fait, c'est que c'est payant. Ça veut dire que pour l'avoir, il faut quand même débourser près de 80 000 euros. Voilà, on les a pas tous pour avoir son étoile à Hollywood. David Bowie pour Modern Love se prépare pour la suite. Et puis juste avant, histoire de vous mettre le sourire dans la playlist, je m'occupe de tout. Katy Perry se prépare avec Last for the Night sur Radio 4.
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0: L'incontournable morceau de David Bowie avec Modern Love sur Radio 4. Quelles sont les activités à faire ce week-end? Samedi, les randonneurs du Livre à Dev vont se rendre à Saint-Aubin, ce sera dans la matinée. Et puis la société de pêche de Filréal organise aussi une journée de pêche gratuite samedi à 10h. C'est au moulin de Lafage Basse. N'hésitez pas, cette journée est réservée aux personnes en situation de handicap ainsi qu'aux enfants de 14 à 14 ans. Restauration également proposée sur place. Le club de longue vie de Castillonnès organise un loto à 14h30 dans sa salle samedi. Et puis le comité des fêtes de Fumel propose lui un loto bingo en soirée, c'est à la salle Jean Goujon. Toujours samedi, à Montflanquin, le café culturel des Carats propose un atelier Circle Song à partir de 14h30. Et à l'occasion de la nuit du handicap, c'est l'association Lola et compagnie qui vous donne rendez-vous à partir de 15h sur le plateau La Cassagne et c'est à Pujol, avec au programme des animations, de la musique, des rencontres, des activités inclusives et restauration. Et puis l'association Saint-Roch, Saint-Fiacre organise aussi un marché gourmand en soirée à l'hippodrome de Villeneuve-sur-Lot avec Pascal Châtel à l'animation. Et puis samedi, c'est la ferme de Grangeneuve à Villeréal qui va accueillir à 19h l'atelier Maquisarte pour la représentation de la pièce Petit Pierre. L'entrée est libre et un buffet sera offert aussi, mais l'inscription est bien sûr obligatoire. Et puis samedi, Rampion Fête organise sa traditionnelle randonnée gourmande, départ qui sera donné à 19h devant la mairie pour un parcours de 9 km. La réservation est aussi obligatoire. Voilà pour votre samedi qui sera plutôt bien chargé.
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0: Et dimanche le sera tout autant. On va regarder ça ensemble. Manu Chao, c'est Taylor Swift, voici Cruel Summer.
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boulot, en voiture, dans les transports. Vous êtes sur Radio 4, c'était Manu Chao avec La Vida Tombola ce matin pour votre lundi. Vous avez attaqué la semaine avec votre café des sports entre 11h et midi aux côtés de Sébastien Maurès pour débriefer de toute l'actu sportive de ce qui s'est passé ce week-end dans le 47 et dans le 24. Aussi un petit coup de projecteur également sur les différentes associations sportives. Café des sports qui se réécoute quand vous le souhaitez en podcast sur radio4.fr et qui sera de retour ce vendredi 11h midi. La suite arrive dans la playlist, il y a du bon plan également, mais tout de suite Amel Bent pour Ma Philosophie, Le Souvenir, et juste avant on redémarre avec Téléphone, pour ça c'est vraiment toi. Et

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Ce dimanche, la brocante mensuelle de Villeréal va se tenir au cœur du village. Les randonneurs du Villeneuve, eux, vont partir à Clermont-Soubiran. Ce sera dans la matinée. L'orchestre Laurent Pire va animer le thé dansant de la FNACA de Miramont de Guyenne.

0: Les portes ouvertes qui vont débuter à 10h avant un tournoi de hand, ce sera à 4 sur herbe. Et puis dimanche, la fête va se poursuivre aussi avec un vide-grenier. Saint-Vite sera également en fête tout le week-end. Vendredi, ouverture de la fête foraine à 19h, repas sur réservation, concert de Serial Seeker, puis soirée animée par DJ Mister F. Et puis samedi, donc place à un concours de pétanque à 14h avant une soirée grillade, une animation musicale assurée par KM Events et un feu d'artifice. Dimanche, c'est un vide-grenier qui sera proposé toute la journée et à 12h30, c'est le duo Glory Box qui va donner un concert accompagné d'un repas grillade. L'association des commerçants et artisans de Montpazier aussi organise sa première brocante de la saison. Ce sera donc les 13 et 14 juin sur la place des Cornières. Et le salon Estimart consacré au bien-être, à l'art et à la créativité va se dérouler ce week-end également sous la halle de Montbahut avec des exposants, des artisans, des praticiens, des créateurs, ateliers et conférences qui seront aussi au rendez-vous. Une restauration est proposée aussi et l'entrée est gratuite. Et enfin, le village Sérignac-Péboudou sera en fête ce week-end. Au programme concours de belote ce samedi à 20h30, puis dimanche vide-grenier, randonnée pédestre, repas sur réservation à midi et atelier créatif aussi pour les enfants.
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0: Autant vous dire qu'il y a quoi faire. L'agenda, c'est sur radio4.fr. Voici Zazie avec un point, c'est toi.
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0: Très bon lundi, c'était Clara Luciani avec Courage sur Radio 4. Des petits rendez-vous à noter dans votre agenda si vous l'avez gardé ouvert près de vous, notamment avec les inscriptions qui sont ouvertes pour les foulées de Rives qui vont se dérouler les 21 juin. Il y a des trails de 10 et 24 km, une randonnée aussi, le relais du jardinier, une course enfant qui seront proposées. Inscription possible sur le site de l'association sur Chronostart. Et puis un repas sera organisé aussi le 20 juin au stade de Cancon à l'occasion de la soirée Feria des joueuses seniors du rugby des 4 cantons BHAP. Réservations qui doivent se faire avant le 12 juin, donc pensez-y hein, si vous avez envie de participer. La suite arrive sur Radio 4, évidemment, aux côtés de Sylvain et Charlotte. Ce sera juste après l'actu à 16h. À 19h30, tout à l'heure, on va parler environnement avec votre chronique et votre soirée aussi, comme tous les lundis soirs, 21h, 22h. Ce sera Blue Stations et c'est sur Radio 4. Je vous souhaite un très bel après-midi. On va se retrouver demain et ce sera dès 14h.
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0: Bonjour à tous, à la une de l'actualité, le frère de Jérôme Barella a été placé en garde à vue à Auch, dans le Gers. Il est soupçonné de viol sur mineur et de viol sur son ex-compagne. La victime présumée avait déposé plainte en 2024 pour des faits qui se seraient déroulés entre 2007 et 2017. Cette nouvelle garde à vue intervient en pleine affaire Liana, du nom de cette fillette de 11 ans retrouvée morte jeudi dernier dans le Gers. Et par ailleurs, plusieurs rassemblements sont également organisés ce soir en France, plus de 150 devant les tribunaux et palais de justice pour réclamer plus de moyens et lutter contre les violences faites aux mineurs. La députée La France Insoumise, Sophia Chikirou, a été condamnée aujourd'hui à 8000 euros d'amende, dont la moitié avec sursis, pour un vol de chèque dans une affaire liée au média Le Média. La justice estimait qu'elle avait tenté de faire virer plus de 67 000 euros vers sa société de communication, des faits qu'elle conteste. Un paracétamol entièrement fabriqué en France sera produit à partir de début 2027. Objectif, relocaliser la production de cet antalgique largement utilisé contre la douleur et la fièvre. Les médicaments ne pourront par contre pas afficher officiellement la mention « Made in France » en raison de la réglementation sur la publicité pharmaceutique. Selon les projections publiées par l'INSEE, la population française pourrait commencer à diminuer à partir de 2037 si les tendances démographiques actuelles se poursuivaient. La France compterait alors près de 66 millions d'habitants en 2070, soit plus de 3 millions de moins qu'aujourd'hui, en cause notamment une baisse des naissances et une hausse des décès. Les Français veulent toujours partir en vacances cet été, mais en dépensant beaucoup moins. C'est ce que dit une étude publiée aujourd'hui, Mylène Debac.
1: Oui, 62% des Français prévoient de partir cet été, soit un peu moins que l'an dernier. Surtout, le budget moyen chute fortement, 1748 euros par foyer, soit près de 300 euros de moins en un an. Un niveau inédit depuis 2022. En cause, le retour de l'inflation, la hausse du prix des carburants et les tensions internationales. Résultat, les vacanciers prévoient de faire des économies sur leurs souvenirs, les restaurants ou encore les activités de loisirs. Près de la moitié des Français assurent qu'ils cuisineront davantage pendant les vacances plutôt que d'aller au restaurant. Beaucoup comptent aussi privilégier des destinations proches de chez eux pour limiter les frais de transport.
0: Merci Mylène. Enfin en foot, le défenseur français Ibrahima Konaté va s'engager avec le Real Madrid. L'officialisation pourrait intervenir dès demain après la réélection de Florentino Pérez à la présidence du club madrilène. L'international français de 27 ans devrait signer pour 4 saisons. Voilà, c'est la fin de ce flash. Excellent après-midi à tous.
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0: lundi dans le Lot-et-Garonne et en Dordogne. Merci d'écouter Radio 4, une nouvelle semaine qui démarre et on est très content de vous retrouver justement après ce week-end qui se termine. Soyez les bienvenus, je ne suis pas tout seul aujourd'hui encore puisque pour m'accompagner, il y a Charlotte comme tous les jours. Bonjour Charlotte.
1: Bonjour Sylvain, bonjour à tous.
0: Dis donc, petite réflexion là. De retour de week-end, il me semble en plus que tu avais un week-end de chargé qui t'attendait. Mm-hmm. Comment ça s'est déroulé cet anniversaire en famille et c'était quoi? C'était de la danse qu'il y avait aussi, c'est ça?
1: Très bien, je me sens très bien.
0: Ok.
1: Non, en fait, je t'explique. Effectivement, il y avait l'anniversaire de ma fille le samedi, donc du monde à la maison, donc du bazar à la maison. Je me suis dit, je vais ranger le dimanche, mais non, puisque le dimanche, il y avait l'anniversaire de ma seconde fille.
0: L'anniversaire?
1: Le spectacle de danse.
0: Ah oui, c'est ce qui me semblait, oui.
1: Et du coup, impossible de ranger la maison, donc aujourd'hui, j'arrive fatiguée avec une maison en bazar.
0: Très bien.
1: Et tout va bien.
0: C'est une bonne semaine qui démarre finalement.
1: Parfait.
0: Ah, royal.
1: Impeccable. Et toi?
0: C'était un bon week-end, écoute. Rien de particulier, non, franchement, petit week-end sympa.
1: Bon, écoute,
0: pas de folie. Non, mais vraiment, si j'avais eu quelque chose de vraiment original à faire, bon, j'ai passé l'aspirateur de ma voiture, mais je sais pas si c'est très passionnant à raconter.
1: Non, voilà. Effectivement, voilà. Ça l'est pas.
0: Donc, je vais pas rentrer dans les détails, mais c'est toujours agréable de monter dans une voiture propre après.
1: Mais bien sûr.
0: C'est tout ce que je vais avoir à raconter
1: c'est
0: aujourd'hui.
1: Très bien déjà.
0: Par contre, je peux vous parler du programme de notre émission, la première de cette semaine.
1: Ça, on aime.
0: On partira du côté de l'Angleterre avec une info qui fait peur. On partira également du côté de la Chine. Et puis, on parlera d'un classement également pour la fin de l'émission. Aujourd'hui, c'est lundi, nous sommes le 8 juin. Soyez les bienvenus et merci d'écouter Radio 4.

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0: dans le Lot-et-Garonne et en Dordogne. Vous terminez l'après-midi avec Radio 4. Nous sommes aujourd'hui le lundi 8 juin 2026, c'est la journée mondiale des océans, c'est également la journée nationale d'hommage aux morts pour la France en Indochine. Charlotte, tu vas aussi nous parler de quelque chose qui s'est passé un 8 juin. Découvrons ensemble notre événement du jour, c'est maintenant.
1: Je suis née le 8 juin 1977 à Atlanta, j'ai donc 49 ans aujourd'hui. Je suis un rappeur, auteur, compositeur, interprète, producteur, mais aussi réalisateur et designer. J'ai travaillé avec Jay-Z, Alicia Keys ou encore Janet Jackson. Je suis séparée de Kim Kardashian avec qui j'ai eu 3 enfants, North, South et West. Chicago. Ouais. J'allais dire, et je fais énormément polémique aussi.
0: Ah oui, ça c'est vrai, pas qu'un peu.
1: J'ai complètement brillé, je suis donc Kanye West.

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0: Merci d'avoir choisi Radio 4 pour finir la journée. Allez, voici maintenant notre chiffre du jour. Le chiffre, Charlotte, c'est 290 000. Tu vas bien sûr nous expliquer à quoi ce chiffre correspond.
1: À parler de Samsung Electronics, qui a conclu un accord salarial inédit avec les salariés de sa division semi-conducteur, donc en Corée du Sud. D'accord,
0: ouais.
1: En fait, ça faisait plusieurs mois qu'il y avait des tensions sociales et donc il y avait une grève générale qui
0: allait se faire.
1: Qui leur pendait au nez, quoi.
0: D'accord.
1: Ok. Bon, et au total, environ 78 000 salariés devraient percevoir une prime annuelle moyenne d'environ 290 000 euros.
0: Notre chiffre du jour.
1: Notre chiffre du jour.
0: 290 000 T'imagines euros de prime.
1: On me dit ça. Bon, peut-être que la grève, effectivement. Oh, ok. Je la fais pas, ça va. Je la ferai pas, c'est bon. Montant rendu possible par l'explosion des profits liés à la demande mondiale en puce mémoire pour l'intelligence artificielle.
0: Oh, attends, je vais sortir ma calculette parce que t'as dit combien de salariés qui sont concernés là ?
1: 78 000.
0: 78 000. Donc on va faire 290 000 fois 78 000. D'accord ?
1: Ça fait beaucoup trop, ça a fait bugger ta calculette.
0: Mais c'est ça, ça me met un chiffre, il y a un E à l'intérieur.
1: Ouais, mais oui, mais non, mais c'est sûr. Mais alors, tu sais quoi, à mon
0: c'est
1: avis, s'ils se permettent ça, ça veut dire qu'ils gagnent encore bien plus.
0: Oui, ça c'est vrai.
1: C'est pas grand chose pour eux. Hein.
0: Samsung Electronics.
1: Ouais.
0: Peut-être préparer mon CV, moi.
1: Ouais, en Corée. Hein.

0: bonne fin d'après-midi avec Radio 4. On va maintenant retrouver une info insolite. Nous allons partir du côté de l'Angleterre, Charlotte, pour une info qui fait peur.
1: Ouais, on va parler d'une Britannique, d'accord ?
0: Mm-hmm.
1: Britannique qui, eh bien, jouait au badminton à l'âge de 14 ans, ok ? Aujourd'hui, elle est âgée de 42 ans, donc elle a bien grandi depuis, hein. Bon, bref, elle jouait au badminton, donc à l'âge de 14 ans. Et là, bam, elle prend un volant dans son œil gauche.
0: Le volant, c'est l'équivalent de la balle de tennis, mais pour le badminton, c'est le petit truc en forme conique.
1: Le
0: là, qui est, ouais, le volant, mais tout le monde ne sait pas ce que c'est qu'un volant.
1: Volant, quoi.
0: Les gens imaginent un volant de voiture.
1: C'est un volant.
0: Je préfère préciser.
1: Un volant.
0: Donc un volant de badminton, très
1: elle
0: bien.
1: Elle le prend dans l'œil, ok.
0: Douloureux.
1: Elle pense que sa lentille est tombée au sol, elle ne la retrouve pas, puis après elle n'y pense plus.
0: D'accord.
1: Et 28 ans plus tard, après l'apparition d'un gonflement persistant de la paupière et d'un léger affaissement de l'œil, elle consulte un ophtalmo. L'IRM révèle un kyste qui doit être retiré chirurgicalement.
0: Ah.
1: Donc il y a l'opération qui se fait. Mais au lieu du kyste, eh bien, les médecins découvrent quoi ? Une lentille de contact très abîmée, encapsulée comme ça dans le kyste. Ouais, en fait, elle portait plus de lentilles depuis plus de 20 ans, donc elle était un petit peu sous le choc. Effectivement, lors de ce coup, en fait, la lentille
0: n'est pas tombée par terre, mais elle est passée
1: sous sa paupière.
0: La lentille n'est pas tombée par terre, c'est pour ça qu'elle ne la trouvait pas, et elle est passée sous la paupière.
1: Et elle est restée comme ça pendant 28 ans.
0: Oh là là là là là là là là.
1: Ouais, non, c'est quelque chose quand même. Hein.
0: Oh là là là là là, quelle angoisse.
1: Oh, carrément.
0: Bon,
1: on n'aime pas ça. Hein.
0: Petite pensée pour vous qui portez peut-être des lentilles de contact en ce moment et qui avez déjà perdu un jour.
1: Perdu plutôt.
0: Elle est peut-être pas si loin que ça.
1: Arrête.

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0: Allez, voici tout de suite notre info de star du jour. Et pour cette information, Charlotte, on va parler de David Beckham.
1: Oui, parce qu'en fait, David Beckham, il est heureux, il est content en ce moment. Pourquoi ? Parce qu'il va être honoré sur le célèbre Hollywood Walk of Fame.
0: Ah oui, carrément.
1: Ouais, la chambre de commerce d'Hollywood a annoncé qu'une étoile à son nom sera dévoilée lors d'une cérémonie dans quelques jours, là, le 12 juin, en pleine Coupe du Monde.
0: Ah oui, c'est vendredi, d'accord.
1: Ouais, de football. Bon, bah, forcément, la date, elle n'a rien d'un hasard, d'accord.
0: Oui, tout a été choisi.
1: La cérémonie aura lieu le même jour que le premier match des États-Unis, donc dans ce mondial.
0: Ok, très bien, sacrée récompense pour David Beckham. Quand t'as dit il est heureux, très heureux, je me suis dit ça y est, les problèmes familiaux sont résolus.
1: Non, ça c'est pas encore, il y aura certainement pas son fils d'ailleurs à cette remise.
0: Ça c'est possible.

0: fin d'après-midi avec Radio 4. Et on retrouve notre éphéméride, nous sommes le lundi 8 juin et Charlotte, on va s'intéresser au prénom du jour, dis donc.
1: Médard, bonne fête.
0: Bonne fête les Médards, c'est également la journée mondiale des océans.
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0: On peut pas passer à côté de cette chanson quand même. De la petite sirène. C'est également la journée nationale d'hommage aux morts pour la France en Indochine. Ça s'est passé le 8 juin 1948. Ah pardon, c'est pas le bon extrait. Le voici, le bon extrait.
1: Rien à voir. La sortie de la Porsche 365 numéro 1.
0: La première voiture de sport développée et produite par Porsche. C'est un joli bruit ça. On s'intéresse aussi à ce qui s'est passé le 8 juin 1999.
1: Ce sont les Red Hot Chili Peppers qui sortaient leur 7e album, Californication. Le plus célèbre pour moi en tout cas.
0: Bah bien sûr, c'est le
1: gros carton.
0: De toute manière, le plus gros carton, c'est celui qu'ils ont le plus vendu, 16 millions d'exemplaires à travers le monde. On passe aux anniversaires du jour, Charlotte, on va commencer par...
1: Amaury Vassili qui a 37 ans aujourd'hui, Amélie Etas qu'on retrouve dans Scène de ménage, c'est Camille.
0: D'accord.
1: Elle fête ses 42 ans, Lindsay Davenport à 50 ans, Agnès Sorel, l'actrice à 66 ans, Mick Hucknall, leader de Simply Red à 66 ans, Dove Attia à 69 ans, Valérie Mérès à 72 ans et bon anniversaire à Bonnie Tyler. Oh, ça marche, hein?
0: Ah, c'est le bon extrait, là.
1: Je peux pas me mettre un bruit de Porsche. Bonnie Tyler, qui a donc 75 ans aujourd'hui.

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0: va maintenant retrouver une info insolite, Charlotte, direction la Chine pour faire connaissance avec notre vénard du jour.
1: Un gros vénard du jour même. D'accord. On va parler d'un homme qui a participé à une tombola à son travail, d'accord ?
0: Ok.
1: Donc ça s'est passé dans une ville en Chine et en fait, c'était lors d'un dîner annuel. Le premier d'ailleurs depuis 3 ans. L'ambiance était festive, les collègues surexcités, le patron détendu, bref, tout le monde était prêt à s'amuser. La direction, dans un élan de générosité, ajoute un prix spécial à la tombola. 1 an de congé payé. Bon, tolo totalement improbable, que personne n'y croyait vraiment. Une probabilité estimée, donc c'était 1 chance sur 1000 de tomber dessus.
0: Ouais.
1: Et donc, cet homme, ce salarié, a gagné.
0: Non.
1: Lui, ça faisait 14 ans quand même qu'il travaillait là-bas. Et il a eu le droit à 12 mois donc de congé payé. Sympa quand même, hein.
0: Comment tu fais, toi, si un jour ce genre de truc t'arrive, est-ce que tu profites vraiment d'une année sabbatique, de 12 mois de congés payés?
1: Ah non, alors je pense pas. Je pense que je garde l'argent et puis quand je pars, je demande à ce qu'on me paye mes congés payés pour avoir une petite somme en plus.
0: Je pense que c'est la meilleure des solutions.
1: Bah oui.
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0: Bonjour à tous, à la une de l'actualité, le frère de Jérôme Barella a été placé en garde à vue à Auch dans le Gers. Il est soupçonné de viol sur mineur et de viol sur son ex-compagne. La victime présumée avait déposé plainte en 2024 pour des faits qui se seraient déroulés entre 2007 et 2017. Cette nouvelle garde à vue intervient en pleine affaire Liana, du nom de cette fillette de 11 ans retrouvée morte jeudi dernier dans le Gers. Et par ailleurs, plusieurs rassemblements sont également organisés ce soir en France, plus de 150 devant les tribunaux et palais de justice pour réclamer plus de moyens et lutter contre les violences faites aux mineurs. La députée La France Insoumise, Sophia Chikirou, a été condamnée aujourd'hui à 8000 euros d'amende, dont la moitié avec sursis, pour un vol de chèque dans une affaire liée au média Le Média. La justice estimait qu'elle avait tenté de faire virer plus de 67 000 euros vers sa société de communication, des faits qu'elle conteste. Un paracétamol entièrement fabriqué en France sera produit à partir de début 2027. Objectif, relocaliser la production de cet antalgique largement utilisé contre la douleur et la fièvre. Les médicaments ne pourront par contre pas afficher officiellement la mention « Made in France » en raison de la réglementation sur la publicité pharmaceutique. Selon les projections publiées par l'INSEE, la population française pourrait commencer à diminuer à partir de 2037 si les tendances démographiques actuelles se poursuivaient. La France compterait alors près de 66 millions d'habitants en 2070, soit plus de 3 millions de moins qu'aujourd'hui, en cause notamment une baisse des naissances et une hausse des décès. Les Français veulent toujours partir en vacances cet été, mais en dépensant beaucoup moins, c'est ce que dit une étude publiée aujourd'hui, Mylène Desbacq.
1: Oui, 62% des Français prévoient de partir cet été, soit un peu moins que l'an dernier. Surtout, le budget moyen chute fortement, 1748 euros par foyer, soit près de 300 euros de moins en un an, un niveau inédit depuis 2022. En cause, le retour de l'inflation, la hausse du prix des carburants et les tensions internationales. Résultat, les vacanciers prévoient de faire des économies sur leurs souvenirs, les restaurants ou encore les activités de loisirs. Près de la moitié des Français assurent qu'ils cuisineront davantage pendant les vacances plutôt que d'aller au restaurant. Beaucoup comptent aussi privilégier des destinations proches de chez eux pour limiter les frais de transport.
0: Merci Mylène. Enfin en foot, le défenseur français Ibrahima Konaté va s'engager avec le Real Madrid. L'officialisation pourrait intervenir dès demain après la réélection de Florentino Pérez à la présidence du club madrilène. L'international français de 27 ans devrait signer pour 4 saisons. Voilà, c'est la fin de ce flash. Excellent après-midi à tous.
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0: on va maintenant parler réseaux sociaux, comme on le fait chaque jour, Charlotte. Une sélection tellement drôle, jour après jour, de publications, justement, qui ne doivent pas faire rire que nous. Non, autant partager ce genre de choses.
1: Bien sûr.
0: Ma Twitter du jour, la voici, Charlotte, sur une page qui s'appelle « Source du savoir ». Mon adolescent de fils m'a traité de ringard. Oh, on a ri ensemble. Et puis, j'ai changé le mot de passe du Wi-Fi.
1: Ah, bim. Ah, t'as compris, toi.
0: On va voir qui est le ringard dans l'histoire. Qu'est-ce que t'as mis de côté pour la Twitter?
1: Alors, petite blague un petit peu un petit peu lourdote. Ça se dit pas, mais c'est pas grave.
0: Très bien.
1: Un tweet de Gilles P qui dit « Je viens d'acheter des bottes de poireaux. Bah, c'est nul pour marcher. » Voilà. Ça m'a fait rire quand même.
0: Vous noterez le niveau de la fille avec laquelle
1: ouais,
0: je travaille.
1: C'est vrai.
0: Et ça l'a fait rire.
1: Mais c'est ça le
0: et
1: pire.
0: Et le pire, c'est que ça va lui faire encore 15 minutes après
1: possible.
0: Cette Twitter. Let me tell you.

0: Bonne fin d'après-midi avec Radio 4. Allez, on va retrouver tout de suite notre éphéméride. Nous sommes aujourd'hui le lundi 8 juin 2026. Et Charlotte, on va commencer évidemment par souhaiter une bonne fête à un prénom.
1: Médard, bonne fête.
0: Bonne fête les Médards.
1: Médard, c'est
0: également...
1: messieurs.
0: Mais non, je ne peux pas te laisser faire une blague pareille, pardon.
1: Elle était pas mal.
0: Médards et messieurs, mais n'importe quoi. Journée nationale d'hommage aux morts pour la France en Indochine. C'est également la journée mondiale des océans.
2: Sous l'océan.
0: Mesdames et messieurs. Non, mais non.
1: Voilà, incroyable.
0: Incroyablement nul, ouais.
1: Excellente.
0: Que s'est-il passé un 8 juin, c'était en 1948, avec ce doux vrombissement.
1: C'était la sortie de la Porsche 356, numéro 1.
0: La première voiture de sport développée et produite par Porsche. Ils en ont fait beaucoup d'autres hein, depuis. 8 juin toujours, mais cette fois-ci en 1999. Musique avec ce titre.
1: Les Red Hot Chili Peppers sortaient leur 7e album Californication.
0: Vendu à plus de 16 millions d'exemplaires à travers le monde. 99, j'avais 18 piges. Ouais. Tout le monde écoutait les Red Hot. Même ceux qui n'écoutaient pas de rock. Les anniversaires du jour, on va commencer par...
1: Amaury Vassili qui a 37 ans. Amélie Etas, c'est Camille dans Scène de ménage, à 42 ans. Kanye West à 49 ans. Lindsay Davenport, 50. Agnès Soral à 66 ans. Mick Hucknall, le leader et chanteur du groupe Simply Red, à 66 ans. Dove Attia à 69 ans. Valérie Mérez, 72. Et Bonnie Tyler fête son anniversaire.
0: Bonnie Tyler, c'est évidemment ce titre incroyable.
1: Bah oui, ça lui fait 75 ans aujourd'hui.

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0: fin de journée à tous avec Radio 4. Cette petite trompette est de retour pour cette nouvelle semaine, ce qui veut dire que nous retrouvons aussi le quoi donc qui va avec la trompette. On pourrait changer un genre d'instru, Charlotte, je pense.
1: Non,
0: pas mettre autre chose. Non, mais après, cette petite trompette, elle est bien identifiable.
1: Ah, voilà.
0: Ce qui veut dire donc que tu as préparé une question et que tu vas nous la poser tout de suite. Voici le quoi donc de ce lundi.
1: Le panda géant n'est sans doute pas un ours, mais serait apparenté à la famille des quoi donc.
0: Ah, alors allez-y pour les propositions. C'est une peluche.
1: Le panda géant n'est pas une peluche.
0: Attends, je t'ai pas invité à redonner le
1: panda géant n'est pas une peluche, j'ai dit.
0: Ah, le panda géant n'est pas une peluche. J'ai cru que t'allais redonner la question.
1: Mais non.
0: Non, parce que la tradition veut que une fois que t'as posé ta question, moi, je dise à peu près la même chose, c'est-à-dire maintenant que vous avez pensé à quelque chose, vous nous le dites, vous nous écrivez, voilà.
1: Donc, voilà
0: et Charlotte, tu nous redonnes une seconde fois le quoi donc.
1: Voilà.
0: Maintenant, tu peux le faire. Donc.
1: Le panda géant n'est sans doute pas un ours, mais serait apparenté à la famille des quoi donc.

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1: Dans le Lot-et-Garonne et en Dordogne, vous terminez l'après-midi avec Radio 4. On va tout de suite retrouver la réponse à notre quoi donc. Mais avant de découvrir cette bonne réponse, il y a une autre étape. Déjà se remettre dans le bain avec la question que Charlotte a posée il y a quelques minutes. Et ensuite découvrir les propositions de réponse que nous avons reçues. Charlotte, je t'écoute, nous t'écoutons. Rappelle-nous le quoi donc.
2: Avec grand plaisir. On a parlé aujourd'hui du panda géant qui n'est sans doute pas un ours mais serait apparenté à la famille des quoi donc.
1: Sébastien nous dit des félins.
2: Non.
1: Franck propose des ours polaires.
2: Non.
1: Gabriel nous dit de la famille des léopards.
2: Non.
1: Et Nina propose des singes.
2: Non.
1: Bon, personne n'a la bonne réponse.
2: À quoi ça peut ressembler un petit peu en beaucoup plus gros quand même?
1: Un panda
2: un
1: géant?
2: Un petit peu. Un petit peu.
1: J'en ai aucune
2: très
1: idée.
2: Très légèrement, au niveau de la tête, un peu. Au raton laveur.
1: Au raton laveur.
2: Voilà, ça serait apparemment eh bien, apparenté à leur famille.
1: Bah non, j'y crois pas une seule seconde.
2: Raton laveur qui a arrêté de faire ses barrages, qui s'est dit tiens, je vais grimper un arbre, manger du bambou. Voilà.

0: Kessner.
1: Merci d'avoir choisi Radio 4 pour finir la journée.
2: Madame, mademoiselle, monsieur.
3: Bonsoir à tous.
1: Vous avez envie de terminer votre premier jour de la semaine en vous affalant dans votre canapé parce que la journée va peut-être être chargée et épuisante.
4: C'est
1: psychologiquement
4: possible.
1: Et bien vous pourrez finir votre journée dans votre canapé devant un nouveau match amical pour l'équipe de France de football, puisqu'après la Côte d'Ivoire, la France affrontera l'Irlande du Nord. Match de préparation bien sûr à la Coupe du Monde. Rendez-vous ce soir sur TF1 à partir de 20h55.
4: Non mais tu l'as bien dit, je pense qu'ils cherchent à se blesser au bout d'un moment. Au bout d'un moment tu te dis voilà quoi.
1: Moi, c'est comme ça que je vois les choses.
4: Mais bien sûr.
1: Sur France 2, qu'est-ce qu'on va retrouver ?
4: Meurtre au paradis, la série télé.
1: Sur France 3, qui m'aime me suivent. Ça, c'est un film français, dans lequel on retrouve notamment Daniel Auteuil, par exemple, mais aussi Catherine Froh, Bernard Lecoq, bref, un film très sympa qui est à retrouver, qui dure à peu près 1h30. Sur Canal+, la suite de la série Sa Majesté des Mouches. Sur M6.
4: On aura Marié au premier regard pour ce soir, suite et fin, il me semble.
1: Il
4: y a sur 2 jours, il me semble qu'il y a demain encore.
1: C'est à peu près ça. Sur France 4, In France with Madonna. Bon, on va parler de la chanteuse Madonna, bien évidemment,
4: en France.
1: Sur W9.
4: Le pic de Dante pour ce soir.
1: Rendez-vous sur TMC pour la comédie Les Tuches 4 avec Jean-Paul Rouve, Isabelle Nanty. Des frites. Les Tuches 4, donc sur TMC ce soir. Sur TFX.
4: Appel d'urgence, chauffard, carambolage et conduite à risque. Urgence au viaduc de Millau.
1: Et on va terminer avec la chaîne numéro 12, c'est-à-dire Gulli.
4: Les parcs d'attractions préférés des Français, jardins d'acclimatation, Spirou, Petit Prince et parcs qui rêvent de détrôner Mickey.

0: Aujourd'hui, c'est lundi, c'est le premier jour de cette nouvelle semaine. Vous écoutez Radio 4 à Villeneuve-sur-Lot, Fumel, Marmande, dans le Haut-Aigenais-Périgord. On va retrouver tout de suite notre roue des quiz.
1: C'est un quiz 24 heures du Mans pour aujourd'hui.
0: Oh, l'événement sport mécanique qui va se dérouler cette semaine en plus.
1: T'as vu ça?
0: On est raccord.
1: T'es
0: raccord avec le timing, effectivement.
1: Complètement.
0: Ouais. Bravo. Donc 5 questions sur les 24 heures du Mans.
1: En quelle année démarre la première édition d'une course pendant 24 heures? Est-ce que c'était en 1923 ou 1933?
0: C'était en 1923, parce qu'on a fêté le centenaire il n'y a pas très longtemps des 24 heures du Mans.
1: C'est une bonne réponse.
0: Premier point.
1: Ouais. Quelle est la distance totale parcourue à l'époque par la voiture? 1000 ou 2000 km?
0: Ça, j'en ai aucune idée. Je pense qu'on est sur 1000 km.
1: 2000.
0: Hésité.
1: Ouais, bah j'ai vu. Alors, quelle particularité caractérise la ligne droite des Hunaudières donc en 1933 qui sera appliquée aux routes nationales ensuite? Il y a un rail de protection latérale ou le tracé d'une ligne médiane au sol?

0: T'es prêt? Mmh. En quelle année Ford signe-t-elle avec la GT40 un trio de tête? C'était en 1966. Très bien.
1: Voilà, c'est ça, Le Mans 66.
0: Bah oui, c'est ça.
1: Ford GT40.
0: Bien sûr. C'est donc gagné, bravo!
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0: Et c'est reparti pour une nouvelle semaine au cours de laquelle nous allons chaque jour répondre aux questions que vous vous posez et que vos enfants vous ont posées aussi, puisque nous avons Virginie qui nous a écrit. Elle habite à Villeneuve-sur-Lot. Virginie, parce que ses enfants lui ont posé la question et qu'elle n'a pas su répondre, qui nous demande pourquoi Harry Potter s'appelle comme ça.
1: Alors en fait, J.K. Rowling, elle a répondu à cette question dans une interview.
0: D'accord.
1: Elle a expliqué que Harry a toujours été son prénom de garçon préféré. Donc si sa fille avait été un garçon, elle se serait appelée Harry Rowling. Bon, elle a expliqué que du coup, il fallait qu'elle choisisse un nom différent pour Harry. Elle n'allait pas l'appeler Rowling comme si ça avait été son fils. Mm-hmm. Donc elle a dû trouver un nom de famille. Et Potter, en fait, c'était le nom d'une famille qui vivait près de chez elle quand elle avait 7 ans. Elle a toujours aimé ce nom. Bah, du coup, elle l'a gardé et c'est devenu Harry Potter. Donc pour ce héros qu'elle a créé.

0: Ariège.
1: On est très heureux de vous accompagner sur Radio 4, la radio d'ici. Lundi, que nous passons ensemble, bien sûr, depuis quasiment deux heures maintenant. Et puisqu'on arrive à la fin de l'émission, eh bien aujourd'hui, on va parler d'un classement. Classement qui a été dévoilé il y a quelques jours, Charlotte. C'est Uber France qui nous parle des objets les plus improbables oubliés dans des véhicules Uber. Et Uber, donc, qui sont les véhicules qui permettent de se déplacer.
0: Bien sûr, ouais.
1: Un petit peu à la manière des taxis. Un classement qui est assez improbable, donc les objets trouvés en 2026. Alors, par exemple, l'objet le plus insolite retrouvé dans un véhicule Uber, c'est une prothèse de jambe.
0: Arrête.
1: Voilà.
0: Mais comment tu fais pour l'oublier?
1: Je sais pas.
0: Tu pars comment après?
1: Il y a vraiment quelqu'un qui l'a laissé. Cet objet improbable devance une boîte de laxatifs ou encore un billet de $100 à l'effigie de Donald Trump. Voilà.
0: Ah non, c'est pas possible.
1: Mais il y a d'autres choses dans les trouvailles les plus étonnantes. Un chien, bel et bien oublié par son propriétaire, récupéré depuis, heureusement. Deux barbecues laissés dans le coffre d'un véhicule.
0: Ah non, mais arrête.
1: Un sapin de Noël. Une peluche Laboubou violette, très recherchée par les collectionneurs, oubliée donc dans un Uber. Un scénario de film. Alors ça...
0: Ça, c'est improbable aussi.
1: Un comédien tête en l'air qui oublie ça, ça aurait pu être dramatique.
0: Ouais, c'est clair.
1: Un chèque de 1500 euros, une console Xbox, du lait maternel, un carnet d'autographes de personnages de dessins animés, 15 claviers d'ordinateur.
0: Non mais 15 claviers d'ordinateur?
1: Qui se promène avec 15 claviers d'ordinateur?
0: Tu promènes avec ton ordi portable, oui, mais ton clavier comme ça. C'est-à-dire que tu emmènes ton clavier et ton écran, comment ça se passe?
1: La bonne nouvelle, c'est que tous ces objets ont donc été rendus à leur propriétaire, précise Uber.
0: Ça va, c'est qu'ils sont très honnêtes quand même. Hein.
1: Oui, c'est vrai. Après, bon, c'est vrai, qu'est-ce que tu fais de 15 claviers d'ordinateur? Bon, ça je sais pas trop. En tout cas, il faut faire quand même attention à pas oublier son cerveau.
0: C'est clair.
1: On vous donne rendez-vous demain, bien sûr, sur Radio 4. Comptez sur nous. On aura encore le plaisir d'être à vos côtés et de vous changer un petit peu les idées. À demain, bisous à tous.
0: Bisous.
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0: Bonsoir à tous. À la une de l'actualité, Gérald Darmanin et Laurent Nunez seront auditionnés au Sénat demain matin au sujet de la mort de la petite Liana. Les ministres de la Justice et de l'Intérieur devront s'expliquer devant la commission des lois sur les failles de l'État dans ce dossier. Le suspect, Jérôme Barella, avait été visé par plusieurs procédures, dont des plaintes classées sans suite. La Cour des comptes demande plus de transparence dans les procédures de reconnaissance de catastrophes naturelles. Elle estime que certaines décisions peuvent subir des pressions politiques ou du monde de l'assurance. L'institution veut aussi un meilleur encadrement des experts et des délais d'indemnisation pour les sinistrés touchés. SFR va disparaître du paysage des télécoms français. L'opérateur va être racheté par Free, Bouygues Télécom et Orange pour plus de 20 milliards d'euros. Bouygues récupérera près de 6 millions de clients. Free récupérera les abonnés Red, by SFR et Orange une partie du reste des clients. L'opération doit encore être validée par l'autorité de la concurrence. Les syndicats redoutent déjà des suppressions d'emplois. Le gouvernement va mettre en place un système de coupe-fil pour permettre aux jeunes en détresse psychologique d'obtenir un rendez-vous chez un psychologue ou un psychiatre sous 24 à 48 heures. L'idée, c'est de détecter plus tôt les troubles et éviter les hospitalisations. Un dispositif qui pourrait aider pas mal d'étudiants.
1: Je trouve ça bien parce que du coup, si on a des problèmes, vaut mieux en parler tout de suite pour savoir tout de suite notre ressenti au lieu de garder ça pour nous.
2: De le prendre aussi rapidement, ça peut vraiment nous aider parce que si les problèmes ils durent assez longtemps, on est à une période de notre vie où c'est assez important d'être tout le temps concentré. Si on a des problèmes qui nous prennent trop d'espace, c'est toujours bien d'aller consulter le plus rapidement possible.
3: Comme ça, je parle, je me délivre du truc et après, je pense à autre chose au lieu de garder tout ça pour moi et attendre. J'aime bien cette idée.
0: Propos recueillis par Myline Desbacs. Les obsèques de Bernadette Chirac auront lieu vendredi à Paris. Une cérémonie est prévue en la basilique Sainte-Clotilde, dans le 7e arrondissement, là où elle avait épousé Jacques Chirac. Un hommage populaire sera également organisé dimanche en Corrèze. Et puis en tennis, au lendemain de la fin de Roland-Garros, on note un véritable bouleversement dans le classement français. Moïse Kwame gagne 102 places après son parcours jusqu'au 3e tour. Il passe de la 318e à la 215e place ATP et devient l'un des plus jeunes joueurs à entrer dans le top 250. En revanche, chute libre pour Loïse Boisson, demi-finaliste surprise l'an dernier, mais éliminée dès le premier tour cette année. Elle perd 102 places et descend au 155e rang mondial. Voilà pour l'actualité. Excellente fin de journée à tous.

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0: Bonsoir à tous. À la une de l'actualité, de fortes perturbations à prévoir mercredi à la SNCF. C'est à cause d'un appel à la grève des syndicats. 2 TGV sur 3 circuleront en moyenne dans le pays et seulement 1 intercité sur 2. Le trafic sera également fortement perturbé sur les lignes régionales, les RER et les Transiliens en Ile-de-France. Les syndicats réclament des hausses de salaire et dénoncent les réorganisations liées à l'ouverture à la concurrence. Gérald Darmanin et Laurent Nunez auditionnés mardi matin au Sénat au sujet de la mort de Liana. Les ministres de la Justice et de l'Intérieur devront s'expliquer devant la commission des lois sur les failles de l'État dans ce dossier. Le suspect Jérôme Barilla avait été visé par plusieurs procédures, dont des plaintes classées sans suite. Les obsèques de Liana auront lieu vendredi à Florence. Selon les projections publiées par l'INSEE, la population française pourrait commencer à diminuer dès 2037 si les tendances démographiques actuelles se poursuivent. La France compterait alors près de 66 millions d'habitants en 2070, soit près de 3 millions de moins qu'aujourd'hui. En cause notamment une baisse des naissances et une hausse des décès. L'Iran a annoncé ce lundi suspendre son opération militaire contre Israël après plusieurs échanges de frappes entre les deux pays ces dernières heures. Téhéran avait tiré une 30aine de missiles en réponse à une frappe israélienne menée dans la banlieue sud de Beyrouth. L'attaque a fait 2 morts et 20aine de blessés. Les Français veulent toujours partir en vacances cet été, mais en dépensant beaucoup moins. C'est ce que dit une étude publiée ce lundi, Mylène Desbacq.
1: Oui, 62% des Français prévoient de partir cet été, soit un peu moins que l'an dernier. Surtout, le budget moyen chute fortement, 1748 euros par foyer, soit près de 300 euros de moins en un an. Un niveau inédit depuis 2022. En cause, le retour de l'inflation, la hausse du prix des carburants et les tensions internationales. Résultat, les vacanciers prévoient de faire des économies sur leurs souvenirs, les restaurants ou encore les activités de loisirs. Près de la moitié des Français assurent qu'ils cuisineront davantage pendant les vacances plutôt que d'aller au restaurant. Beaucoup comptent aussi privilégier des destinations proches de chez eux pour limiter les frais de transport.
0: Merci Mylène. En tennis, au lendemain de la fin de Roland-Garros, on note un bouleversement dans le classement français. Moïse Kwame gagne 102 places après son parcours jusqu'au troisième tour. Il passe de la 318e à la 215e place. Il devient l'un des plus jeunes joueurs à entrer dans le top 250. En revanche, chute libre pour Loïse Boisson. Elle perd 112 places et descend au 155e rang mondial. Voilà pour l'actualité. Bonne soirée à tous.

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1: Urban Talent, un battle de danse hip-hop au parc des expositions de Villeneuve-sur-Lot sera à découvrir le samedi 13 juin. Grégory Maury, adjoint en charge de la jeunesse et de l'animation, nous présente cette 9e édition.
2: Donc le 13 juin prochain, grande journée Urban Talent à Villeneuve-sur-Lot, à nouveau pour la 9e édition. Donc cette journée commencera dès le matin rue de Paris avec comme grande nouveauté les jeunes Villeneuvois qui feront une présentation de hip-hop directement dans la rue. Et puis en suivant, ça va continuer tout au long de l'après-midi à partir de 17h avec comme d'habitude des ateliers de danse qui sont animés par Sosax et à partir de 18h30, nos associations locales qui seront présentes pour faire tout un tas d'ateliers et de stands sur de la prévention jusqu'à la grande soirée à partir de 20h et les battles de danse hip-hop.
1: Dès 20h, l'ambiance montera d'un cran au parc des expositions avec un battle de danse hip-hop. Grégory Maury nous en dit plus.
2: Ah ben le temps fort, effectivement, c'est en fin de journée, à partir de 20h, toujours au parc des expositions avec ce qui est maintenant la renommée de l'Urban Talent, c'est-à-dire la grande battle de danse hip-hop avec des danseurs internationaux qui viennent du Venezuela, certains du Brésil et d'autres plus locaux, hein, des danseurs de la Nouvelle-Aquitaine qui se disputeront donc un prize money, comme on appelle dans le milieu, de 600€, le tout animé par un grand animateur international et un DJ pour animer toute cette soirée. Venez nombreux au parc des expositions le 13 juin prochain.
1: Urban Talent, on vous donne rendez-vous samedi 13 juin dès 17h au parc des expositions de Villeneuve-sur-Lot pour un spectacle de très haut niveau. Entrée gratuite, toutes les informations sont à retrouver sur le site internet de la ville de Villeneuve-sur-Lot.
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0: La prestigieuse course des 24 heures du Mans se déroule cette semaine et Toyota s'apprête à écrire une nouvelle page de l'histoire de l'endurance en présentant pour la première fois en public son prototype TRLH2 fonctionnant à l'hydrogène liquide. Alors que la course mythique a toujours servi de laboratoire technologique pour l'automobile de demain, cette démonstration prend une dimension particulièrement importante sur le plan environnemental.
1: Oui, contrairement à la plupart des projets hydrogène actuels qui utilisent de l'hydrogène gazeux, Toyota a fait le choix de l'hydrogène liquide, cette technologie qui permet une densité énergétique beaucoup plus élevée, offrant ainsi une plus grande autonomie tout en réduisant le volume et le poids des réservoirs. Pour la performance, c'est un bonus puisque la voiture sera plus légère et sur le plan environnemental, c'est une avancée majeure. La motorisation à l'hydrogène n'émet que de la vapeur d'eau sans aucun CO2 ni particules fines. En développant cette solution en conditions extrêmes de course, Toyota prépare des technologies qui pourront ensuite être transférées aux véhicules du quotidien, contribuant ainsi à décarboner durablement le transport lourd et les usages intensifs où la batterie électrique atteint ses limites.
0: Voilà une initiative menée dans le cadre du programme Mission H24. Ce n'est d'ailleurs pas la première fois que les 24 heures du Mans permettent des expérimentations de ce genre. La première tentative d'un moteur hybride, c'était Panos en 1998, même si la première victoire arrivera en 2012 avec l'Audi R18. Sans parler de la Nissan Delta Wing, là aussi en 2012, un concept qui permettait d'économiser du carburant. Aujourd'hui, l'accent est mis sur un carburant propre qui n'émet aucun CO2.

0: Bonsoir à tous. À la une de l'actualité, de fortes perturbations à prévoir mercredi à la SNCF. C'est à cause d'un appel à la grève des syndicats. 2 TGV sur 3 circuleront en moyenne dans le pays et seulement 1 intercité sur 2. Le trafic sera également fortement perturbé sur les lignes régionales, les RER et les Transiliens en Ile-de-France. Les syndicats réclament des hausses de salaire et dénoncent les réorganisations liées à l'ouverture à la concurrence. Gérald Darmanin et Laurent Nunez auditionnés mardi matin au Sénat au sujet de la mort de Liana. Les ministres de la Justice et de l'Intérieur devront s'expliquer devant la Commission des lois sur les failles de l'État dans ce dossier. Le suspect Jérôme Barilla avait été visé par plusieurs procédures, dont des plaintes classées sans suite. Les obsèques de Liana auront lieu vendredi à Florence. Selon les projections publiées par l'INSEE, la population française pourrait commencer à diminuer dès 2037 si les tendances démographiques actuelles se poursuivent. La France compterait alors près de 66 millions d'habitants en 2070, soit près de 3 millions de moins qu'aujourd'hui. En cause notamment une baisse des naissances et une hausse des décès. L'Iran a annoncé ce lundi suspendre son opération militaire contre Israël après plusieurs échanges de frappes entre les deux pays ces dernières heures. Téhéran avait tiré une 30aine de missiles en réponse à une frappe israélienne menée dans la banlieue sud de Beyrouth. L'attaque a fait 2 morts et 20aine de blessés. Les Français veulent toujours partir en vacances cet été, mais en dépensant beaucoup moins. C'est ce que dit une étude publiée ce lundi, Mylène Desbacq.
1: Oui, 62% des Français prévoient de partir cet été, soit un peu moins que l'an dernier. Surtout, le budget moyen chute fortement, 1748 euros par foyer, soit près de 300 euros de moins en un an. Un niveau inédit depuis 2022. En cause, le retour de l'inflation, la hausse du prix des carburants et les tensions internationales. Résultat, les vacanciers prévoient de faire des économies sur leurs souvenirs, les restaurants ou encore les activités de loisirs. Près de la moitié des Français assurent qu'ils cuisineront davantage pendant les vacances plutôt que d'aller au restaurant. Beaucoup comptent aussi privilégier des destinations proches de chez eux pour limiter les frais de transport.
0: Merci Mylène. En tennis, au lendemain de la fin de Roland-Garros, on note un bouleversement dans le classement français. Moïse Kwame gagne 102 places après son parcours jusqu'au troisième tour. Il passe de la 318e à la 215e place. Il devient l'un des plus jeunes joueurs à entrer dans le top 250. En revanche, chute libre pour Loïse Boisson. Elle perd 112 places et descend au 155e rang mondial. Voilà pour l'actualité. Bonne soirée à tous.

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Aujourd'hui, on va écouter un duo, The Everly Brothers, qui est en quelque sorte la version soft du rock'n'roll, avec leur grand tube Bye Bye Love.

0: On attaque cette session avec Curtis Mayfield, né le 3 juin 1942, décédé le 26 décembre 1999, avec l'album intitulé Curtis Live, sorti sur le label Curtom en 1971, double vinyle live. On commence avec le titre Mighty Mighty, Curtis Mayfield.
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1: On enchaîne avec un deuxième titre extrait de cet album, Curtis Live, sorti sur le label Curtain en 1971 avec People Get Ready, Curtis Mayfield.

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1: Jimmy Rogers, né le 3 juin 1924, décédé le 19 décembre 1997. Avec cet album intitulé Sloppy Drunk, sorti en CD sur le label Evidence en 1993, session d'enregistrement de 1973 pour le label français Black and Blue. Jimmy Rogers. On y retrouve donc Jimmy Rogers à la guitare et au chant, Willie Mabon au piano, Louis Meyers à la guitare, Dave Meyers à la basse et Fred Billot à la batterie. On commence avec le titre « I Lost a Good Woman ».

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La session continue avec Tinsley Ellis, né le 4 juin 1957, avec l'album intitulé Get It, sorti sur le label Heart Fixer Music en 2013. On commence avec le titre Front Street Freeze, Tinsley Ellis.

Tinsley Ellis avec cet album intitulé Get It, avec un deuxième titre, The Milky Way. Tinsley Ellis.

On enchaîne avec Raful Neal, né le 6 juin 1936, décédé le 1er septembre 2004, avec l'album intitulé Louisiana Legend, sorti sur le label Fantastic en 1987. On commence avec le titre intitulé Steal Away, Raful Neal.

Deuxième extrait issu donc de cet album intitulé Louisiana Legends, sorti sur le label Fantastic en 1987. Raful Neal avec le titre Blues on the Moon.

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On continue la session avec le grand guitariste Grant Green, né le 6 juin 1935, décédé le 31 janvier 1979, avec l'album intitulé Born to be Blue, sorti sur le label Blue Note, en CD en 2019. Grant Green avec le titre Born to be Blue.

On va donc terminer cette session avec un autre grand guitariste, Alf Harlow, né le 7 juin 1921, décédé le 25 juillet 1997. Avec l'album intitulé Jazz Master 41, sorti sur le label Verve Music en 1995. Avec le titre Out of Nowhere, Alf Harlow.